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2: Moi, j'ai toujours eu l'impression que j'aurais pas le temps de faire ce que j'ai à faire. Puis le jour où je me suis aperçue que finalement, c'était bien, je pouvais. Alors là, maintenant, parce que là, je me suis dit, mais c'est important. Un jour, j'ai eu un déclic. Hein. En fait, c'est ça, c'est un déclic. Pas dû à l'âge, mais un déclic. J'ai attendu 70 ans là pour aller dans un institut de beauté. Moi, je me trouve à l'âge où je peux faire ce qui me plaît. Et ça, c'est vraiment très très important parce que j'ai élevé les enfants. Ensuite, j'étais mamie, et quand il me reste du temps, c'est pour moi. De tout ça, j'ai le temps. Moi, pour moi, la retraite, c'est surtout le temps. Le temps d'aller vers les autres, et le temps aussi, que je n'ai pas eu jusque-là, le temps de m'occuper de moi. Tiens, si je le faisais maintenant, parce que peut-être qu'un jour, je ne pourrais plus.
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4: Bonjour, ici Pascal Lord. Bienvenue dans Y'a pas d'âge, avec aujourd'hui une nouvelle chronique autour du thème du vieillissement sous toutes ses formes, ses couleurs, ses mouvements, son impact sur la société. Aujourd'hui, je vais vous parler de la chorégraphe franco-américaine Caroline Carlson, âgée de 83 ans, née en Californie en 1943. Danseuse, mais aussi chorégraphe, poète et calligraphe, Caroline Carlson est une grande figure de la danse contemporaine internationale, notamment en France, où elle a joué un rôle central dans la promotion d'une nouvelle façon d'entrevoir la danse, avec la création de plus de 100 pièces à son actif. Caroline Carlson a voué sa vie entière à la danse, avec en filigrane non pas la performance physique, mais une écriture personnelle du monde. Depuis plus de 50 ans, elle traverse les scènes du monde entier avec une œuvre qui échappe aux modes, portée par une recherche intérieure où le mouvement devient langage poétique et spirituel. Formée notamment auprès de Alwyn Nicolaïs, elle a développé une esthétique singulière faite de lenteur, de souffle, d'abstraction et d'intensité. Ce qui frappe aujourd'hui, ce n'est pas seulement sa longévité, mais la continuité de son élan. Là où d'autres s'arrêtent ou se répètent, Caroline Carlson continue de créer, non pas malgré l'âge, mais avec lui. Le temps ne semble pas réduire son geste, il l'épure. Ses chorégraphies deviennent plus essentielles, plus dépouillées, comme si chaque mouvement devait désormais porter une nécessité plus grande. La création présentée prochainement à Toulouse, Un saut dans le bleu, en est une illustration frappante. Conçue pour le ballet du Capitole et présentée à la Halle aux Grains du 12 au 17 juin prochain, cette pièce marque une nouvelle étape dans son parcours. Elle y invente une œuvre en dialogue étroit avec la musique originale du violoncelliste français Pierre Le Bourgeois, cherchant une véritable fusion entre le sonore et le chorégraphique. La danse n'accompagne pas la musique, elle la rend visible, elle la prolonge dans l'espace. On retrouve dans cette création les caractéristiques de son langage, une écriture à la fois graphique et lyrique, une abstraction traversée d'images intérieures et surtout une dimension spirituelle qui distingue profondément son travail. Chez Carlson, la danse ne raconte pas une histoire. Elle ouvre un espace de perception, presque méditatif, où le spectateur est invité à éprouver plutôt qu'à comprendre. Continuer à créer à 83 ans, chez elle, n'a rien d'un exploit spectaculaire. C'est au contraire le signe d'une fidélité à une nécessité intime. Depuis des pièces fondatrices comme « Blue Lady », qui explorait déjà les âges de la vie féminine jusqu'aux œuvres les plus récentes, son travail n'a cessé d'interroger le temps, la mémoire, la transformation. La vieillesse n'y apparaît pas comme un déclin, mais comme une intensification du regard. Créée en 1983, Blue Lady de Caroline Carlson est souvent considérée comme l'une des œuvres les plus emblématiques de son parcours et sans doute l'une des plus intimes. Interprétée par elle-même, cette pièce solo met en scène une figure féminine traversée par les âges, les états, les métamorphoses. Mais derrière son apparente abstraction, Blue Lady peut aussi se lire comme une œuvre profondément politique au sens d'un féminisme incarné. La Dame Bleue n'est pas un personnage au sens narratif, elle est plutôt une présence en transformation constante, parfois enfantine, parfois sensuelle, fragile ou presque spectrale. Ce qui se joue, c'est une traversée du féminin qui échappe aux assignations fixes, car Caroline Carlson ne propose pas une image de la femme, mais une multiplicité d'états, parfois contradictoires, mais toujours mouvants. En cela, la pièce rompt avec les représentations traditionnelles du corps féminin en danse, souvent codifiées, esthétisées, voire contraintes. La présence de Caroline Carlson aujourd'hui sur la scène chorégraphique, notamment à Toulouse prochainement, ne relève pas seulement d'une longévité exceptionnelle, elle témoigne d'une autre manière de penser la création, non pas comme une période limitée de la vie, mais comme un processus continu qui s'approfondit avec les années. À travers un saut dans le bleu, c'est moins une nouvelle pièce qui se donne à voir qu'une nouvelle étape d'une œuvre en devenir. Une œuvre qui, à l'image de son auteur, ne cesse de se transformer. C'était une chronique de Pascal Lord. Je vous retrouve très vite sur les ondes de Radio Radio Plus.
5: Le croiriez-vous dans ma chère bonne, paraître mes chicano.
6: Vous savez, l'huissier.
5: Oui. Fait des choses avec sa bonne, qui en a de quoi être écœurée.
6: Non.
5: C'est pourtant pas que je sois pudique, mais je trouve tout de même exagéré d'aller chercher une domestique quand il y a d'autres femmes si bien tournées.
7: C'est que possible.
5: C'est comme je vous le dis.
7: Et il paraît même que le notaire, tous les 15 jours, va à Paris. C'est pour y retrouver une éther, une gorgondine, à ce qu'on m'a dit. Pendant qu'il est parti, sa dame ne s'embête pas avec le clair. C'est ce qu'elle appelle cette dame et femme, aller tirer l'affaire au clair.
5: C'est idiot possible.
7: Comme je vous le dis.
5: Nous faisons des ragots, nous faisons des potins, ça fait partie du temps, ça n'est pas bien méchant. Et ça vaut mieux que de dire du mal de son voisin. Dites donc, même Caillou, vous avez lu votre petit parisien?
7: Ah, ben je lis tous les matins.
5: Vous avez vu cette aventure qui est arrivée à ce cheval de course à l'encours?
7: Ah, vous savez, moi, j'histoire tout le feuilleton.
5: En voilà une histoire.
7: Oh, c'est passionnant.
5: Ils ont escamoté le cheval. Ça, ma petite, c'est des tours de presque agitation.
7: Cette pauvre jeune fille qui est frappée d'anésie quand elle revoit son fiancé.
5: Ils en ont mis un autre à sa place.
7: Oh, ben c'est donc ça qu'elle l'a pas reconnu.
5: Alencourt, qui s'appelait.
7: Ah non, de Bretigny.
5: Oh, je m'en viens pardon.
7: Ah non?
5: Non, Alencourt. Et puis c'était pas lui, c'était écureuil.
7: Mais qui ça?
5: Ben, le cheval, voyons.
7: Comment, le cheval était une écureuil? Mais qu'est-ce que vous me racontez là?
5: Oh, mais la vérité pure, ma bonne, voyons. Même que c'était peut-être même pas écureuil, vous savez, c'était peut-être bien farceur.
7: Vous pensez qu'un cheval qui veut se faire passer pour une écureuil, ça peut pas être sérieux, ça c'est de la foutaise.
5: Enfin, ça, ma petite, c'est un vrai mystère du truc, ça.
7: Mais d'après vous, vous pensez-y qu'ils vont se marier?
5: Qui ça, le cheval?
7: Ah non, de Bretigny, la jeune fille.
5: Qu'est-ce que je sais, moi, je vous parle d'un cheval de course.
7: Mais j'ai pas besoin de cheval de course. Mais
5: j'ai pas du tout l'intention de vous en offrir un non plus, voyons.
7: Mais alors, qu'est-ce que vous me racontez avec toutes vos histoires qui m'intéressent pas?
5: Oh, dites donc, ma petite.
7: Quoi?
5: C'est comme ces histoires d'Hitler. Il paraît qu'il vient de passer en revue la Reichswehr.
7: Hein?
5: Oui, il s'est fait tirer en portrait, il était à cheval.
7: Eh bien, ce cheval qui a été changé pour un autre.
5: Oh, mais non, voyons sur un autre cheval.
7: Encore? Mais avec toutes vos histoires, on va bientôt avoir une écurie.
5: Oh, dites donc. Et puis, c'est fait plébisciter.
7: Non. Eh ben, mais qui donc qui a fait ça?
5: Mais c'est lui qui l'a demandé.
7: Mais ça fait-il mal de se faire comme vous dites?
5: Plébiscité? Mais ce que c'est, moi, je n'ai jamais essayé.
7: Oh. Eh ben, pour moi, c'est encore un vicieux, cet homme-là. Il ne viendrait jamais à l'idée de me précipiter.
5: Oh, ben, je comprends ça.
7: Dites donc, c'est parce que j'ai lu.
5: Pas de jambes.
7: J'ai lu que M. Lebrun était rentré aussi.
5: Qui?
7: Monsieur Lebrun.
5: Qui est ça, M. Lebrun?
7: Oh, M. le Président de la République.
5: Comment, mais c'est donc plus Fallière?
7: Mais non.
5: Ben alors écoutez, c'est tout nouveau.
7: Oh, c'est nouveau, il y a quand même un petit moment.
5: Oh, ce pauvre Fallière, il est parti comme ça.
7: Oui.
5: Ben dites donc, ben on a dû en mettre un autre à sa place alors.
7: Ah, ben comme le cheval.
6: Comment, mais quel cheval?
7: Eh ben, le cheval que vous me causiez tout à l'heure.
6: Voyons, mais je vois pas du tout, qu'est-ce que vous voulez dire?
7: Mais si, voyons, vous savez bien, ce cheval-là qui s'était fait blessibiter.
6: Oh, mais non, m'as-tu jamais parlé de ça? Vous mélangez tout, voyons, mais
7: je ne mélange rien du tout, je suis très bien que monsieur Lebrun a quitté Merci.
6: Tiens, mais alors ils sont fâchés?
7: Mais non, Merci, c'est son pays natal.
6: Ah, oui.
7: Alors, on disait qu'il avait été passer ses vacances là-bas parce que il paraît qu'il a une petite bicoque dans le bourg.
6: Oh, mais il a bien raison. Ça lui reviendra moins cher que de passer ses vacances à l'hôtel. Oh, dites donc, Mme Caillou. Vous n'êtes pas au courant de cette aventure qui est arrivée à ce pauvre jeune fille du Nord?
7: À une jeune fille du Nord?
6: Oui.
7: C'était-il dans le petit Parisien?
6: Oui.
7: Ah, ben non, non, j'ai pas lu, mais racontez-moi, racontez-moi.
6: Écoutez donc, imaginez-vous qu'un soir, cette pauvre jeune fille s'endort.
7: Ben, c'est pas bien curieux.
6: Ben, attendez donc. Le lendemain, elle se réveille.
7: Ben, c'est pas bien curieux non plus.
6: Ben, attendez donc, voyons. Elle se réveille. Elle était garçon.
7: Elle était garçon?
6: Garçon. Comme je vous le dis, avec tout ce qu'il lui faut pour écrire.
7: Mais pour écrire à qui?
6: Oh, ben voyons, garçon. Vous n'allez pas m'obliger à préciser tout de même, voyons, alors.
7: Elle était garçon.
6: Oui. Ben, qu'est-ce que vous avez?
7: Ça y est, j'ai deviné.
6: Oh, ben, c'est pas malheureux. On croirait que vous n'en avez jamais vu.
7: Ah, oh, ben dites donc. Moi, ben pardon. Moi, évidemment, il y a longtemps.
6: Je ne t'ai pas dit.
7: Alors, dites-moi, ça y avait poussé comme ça.
6: Comme je vous le dis.
7: Oh, vous savez pas à quoi je pense?
6: Non.
7: Ça vous arrivait à vous?
6: Ben, ça me changerait. Je prends un beau cavalier.
7: Peut-être que vous me demanderiez en mariage.
6: Ah, alors, pour ça, non. Non, non, non.
7: Ben, pourquoi?
6: Oh, écoutez, dans le fer, j'ai même une belle jeunesse.
7: Eh ben. C'est encore ben aimable.
6: Ah, tout de suite, vous prenez la mouche. Mais si, écoutez ce que je vous dise. C'est pas que vous soyez fanochée, mais enfin, vous n'êtes tout de même plus toute neuve.
7: Oh, et puis vous savez, rien ne dit que je voudrais de vous.
6: Et pourquoi ça?
7: Parce que moi, je me méfie.
6: Hein?
7: Si t'as poussé trop vite, ça peut des fois tomber aussi vite.
6: Oh, là, vous avez raison. Dites donc, à propos de cette jeune fille en question, elle s'appelait Henriette.
7: Hein?
6: Alors, on l'appelait Henri. Vous voyez que ça m'arrive à moi.
7: Alors?
6: Ben voyons, vous savez bien, je m'appelle Violette.
7: Violette? Avec une bougie pareille.
6: Oh.
7: Je m'en avoue que ça va se nicher.
6: Oh, mais dites donc, on m'appellerait Viol, ce sera désobligeant, vous savez.
7: Oh, ça. Surtout, vous ne devez pas beaucoup savoir ce que c'est.
6: Je ne sais pas ce que c'est. Eh bien, ma petite, si je vous racontais toutes mes petites histoires, vous verriez si je ne sais pas ce que c'est.
7: Mais on serait bien encore là dans 5 minutes.
6: Oh, mais vous avez une bien mauvaise langue, ma beauté.
7: Pas plus que vous, mon adoré.
6: Vous avez une vraie langue de vipère.
7: Je vous rends grâce, ma douceur.
6: J'en ai autant, vous
7: tiens. Oh, j'ai mieux l'air comme des bébés ailleurs. C'est de son trait, elle va.
6: Madame, ne jamais vous revoir. Venez voir ce qui passe par là.
7: Mais je la reconnais. C'est la fille du boulanger.
6: Elle va chez le pharmacien.
7: Elle est donc malade.
6: Qu'elle dit, mais entre nous.
7: Mais racontez-moi ça. Mais
6: écoutez donc. Elle prétend, la créature, qu'elle va chez le pharmacien pour se faire faire des piqûres qui, dit-elle, lui font grand bien. Mais chacun sait dans le village que l'aiguille dont il se sert et dont elle aime à faire usage, ça n'est pas une aiguille en fer.
7: C'est idiot possible.
6: C'est comme je vous le dis.
7: Maintenant, je comprends, c'est logique. Pourquoi parfois le pharmacien ferme la porte de sa boutique et met une pancarte « Je reviens ». Et l'autre jour, ma chère amie, devant son magasin, c'est odieux. J'ai attendu 1 heure et demie. Je l'aurais cru plus vigoureux.
6: C'est idiot possible.
7: C'est comme je vous le dis.
6: Nous faisons des ragots, nous faisons des potards, ça fait passer le temps, ce n'est pas bien méchant. Et ça vaut mieux que de dire du mal de son voisin.

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1: L'agenda de Radio Radio Plus vous recommande la 18e édition du festival Passe ton bac d'abord, qui, comme chaque année, met à l'honneur la musique baroque et en particulier celle de Jean-Sébastien Bach. Le temps d'un week-end, partout dans la ville, cette année, 18 lieux accueilleront des concerts dont certains seront gratuits du vendredi 5 au dimanche 7 juin. Des lieux du patrimoine, comme le couvent des Jacobins, l'auditorium Saint-Pierre des Cuisines, l'église Saint-Pierre des Chartreux, l'hôtel du Mai, l'église Saint-Exupère, mais aussi des librairies ou encore le cinéma américain Cosmographe, ainsi que le jardin du Grand Rond. Et je citerai également l'Hôtel Dieu parmi tous les lieux qui accueilleront cette 18e édition du festival Passe ton bac d'abord, qui est la première dont la direction artistique n'est plus assurée par son fondateur et le fondateur de l'ensemble baroque de Toulouse, Michel Brun. L'ensemble baroque de Toulouse, fondé et dirigé par Michel Brun, et le festival Passe ton bac d'abord, organisé par l'ensemble baroque de Toulouse, fonctionne désormais en direction collégiale. Cette année, Jean-Sébastien Bach n'occupe pas l'essentiel de la programmation. D'autres compositeurs seront largement joués au cours de ce week-end musical, avec notamment la musique de la dynastie des Couperins, interprétée aux Jacobins par l'ensemble Les Curiosités, ou encore la musique de Zelenka, surnommée le Bach de Bohème, interprété par l'ensemble baroque de Toulouse à l'Hôtel Dieu les 6 et 7 juin au cours de l'après-midi. Je vous propose de nous intéresser plus particulièrement au concert que donnera l'organiste Johann Tardivel les samedis 6 et 7 juin à 17h à l'église Saint-Pierre des Chartreux. Un concert entièrement consacré à Buxtehude, donné donc sur l'orgue de l'église Saint-Pierre des Chartreux. Johann Tardivel est né en 1982, il a débuté ses études à Toulouse, puis a étudié à Paris ou encore à Bruxelles. Il s'est formé notamment auprès de Michel Bouvard, Olivier Latry ou encore Bernard Foucroule. Nous l'écoutons interpréter ici la première fantaisie de Jehan Alain, un compositeur né en 1911 et mort durant la Première Guerre mondiale en 1940. Jehan Alain est né dans une famille de musiciens. Organiste, c'est à 22 ans, en 1933, qu'il a écrit sa première fantaisie dédiée à son frère Olivier, également musicien. Pour la première fois, Jehan Alain utilise comme procédé de développement un thème unique, toujours repris avec une présentation rythmique différente, voire complètement déformée. Le résultat, ce sont des grandes clameurs, des décharges de foudre qui débouchent sur une réponse énigmatique dont l'effet est saisissant. Voici la première fantaisie de Jehan Alain, interprétée à l'orgue par Johann Tardivel.

L'organiste Johann Tardivel interprétait la première fantaisie de Jehan Alain. L'organiste est attendu à Toulouse, où il se produira lors de la 18e édition du festival Passe ton bac d'abord, samedi 6 et dimanche 7 juin à 17h à l'église Saint-Pierre des Chartreux, pour un programme entièrement dédié aux œuvres de Buxtehude. Le festival Passe ton bac d'abord, organisé par l'ensemble baroque de Toulouse, a lieu cette année du vendredi 5 au dimanche 7 juin. Nous nous quittons avec de nouveau Johann Tardivel et la deuxième fantaisie pour orgue de Jehan Alain. Elle a été publiée en 1939, un an avant la mort du compositeur.

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3: 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Comme il y avait de la bousculade, il avait mis le maladroit sa main gauche sur mon sein droit. Du coup, il me flanquait des bourrades. J'allais le secouer de belle façon. Mais comme il est joli garçon, j'y ai tout de même fait une risette. Et ce grand dadais gêné comme tout m'a fait de l'œil avec ses deux genoux. Il est bien bête. Puis il m'a dit, les rempotés, je t'emmène à l'hôtel à côté. Je m'ai dit, voilà l'amour de ma vie. Mais ce gros béton en s'habillant me fait. Il faut que je fiche mon camp, plaqué l'après de 8h30. Ouh, j'ai compris instantanément. Je m'ai dit, probable que sa maman le tient à l'œil comme une fillette. Il est parti sans même payer la chambre. Sûr qu'il n'a pas pensé. Il est fait. Et on viendra peut-être un jour. Dame, sait-on jamais en amour, si on tout dit on tombe dans la débine, il s'y retrouvera peut-être dans le métro. Il me refichera des ramponneaux, il me repincera où que je devine. Moi, je pourrais pas y résister, ce grand flandrin, il me fait pitié. Il est si bon, pitionne. Je le reprendrai quand il voudra. Au fond, c'est pas un mauvais gars. Mais m'en voilà. Il est bien bête.
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5: Bonjour à toutes et à tous et bienvenue dans Y'a pas d'âge, l'émission de Radio Plus qui s'intéresse aux évolutions démographiques de la société française et donc à tous les sujets liés au vieillissement de la population. Pour cette série d'épisodes, nous sommes en compagnie d'Isabelle Hesch et Jocelyne Boucaud, toutes deux coprésidentes de l'antenne toulousaine de l'association Hold Up, comprenez l'association des vieux debout, réseau d'échanges, d'actions et de recherches fondé à Paris en 2008. La vocation d'Hold Up et les actions menées par l'association, c'est le sujet du deuxième des cinq épisodes de ce grand entretien. Y a pas d'âge, c'est parti. Je reviens sur un élément qui est mis en avant dans l'histoire de la création d'Hold Up, c'était que l'association s'adressait aux personnes autour de la deuxième étape de la retraite. Ouais. Mais vous disiez aujourd'hui, Isabelle, que cette catégorie-là s'est élargie, avec peut-être un rajeunissement aussi des adhérents. On a une vision aujourd'hui plus extensive de l'entrée en vieillesse.
6: Oui, oui. Enfin, je pense que, en tous les cas, je ne sais pas si c'est une vision extensive, mais c'est que des gens qui nous rejoignent à Hold Up, que ce soit ici ou à Paris, il y a des gens plus jeunes. Et par contre, ce qui est intéressant, c'est quand il y a des gens plus âgés, par exemple, c'est vrai qu'on est dans une période où on va avoir des centenaires, beaucoup plus de centenaires, etc. C'est-à-dire que c'est un phénomène de société incroyable, cette histoire de la vieillesse. Du coup, par exemple, à Paris, il y a des groupes spécifiques de gens qui ont plus de 90 ans et qui se posent un certain nombre de questions qui, nous, pour le moment, ne nous intéressent pas. Mais ce qui est intéressant avec Hold Up, c'est que c'est ouvert. Donc on dit, même on a eu des jeunes, mais l'idée des jeunes, c'est plutôt, ils vont nous aider à faire une étude, une recherche, etc. Mais c'est vraiment un collectif de personnes âgées, de vieux et de vieilles, qui ont envie de faire des choses et de réfléchir surtout à ce qui se passe dans la société vis-à-vis de nous, mais aussi dans la société globalement.
7: Oui, oui, mais en même temps, c'est quelque chose qui nous traverse parce qu'on a un certain nombre aussi d'adhérents qui sont plus âgés, qui ont dépassé les 80, voire qui abordent les 90 ans et qu'on ne voit plus.
6: Bah oui.
7: Et donc, on est en train là vraiment de réfléchir sur comment continuer à les intégrer et continuer à faire à faire qu'on puisse rester en contact et qu'ils puissent rester en contact avec nous.
8: Vous ne les voyez plus pour des questions de perte d'autonomie oui. ou parce qu'ils sont lassés, je ne sais pas.
7: Non.
6: Ah bah ceux qui sont lassés, je dirais que ce n'est pas grave, c'est-à-dire qu'ils sont enfin, c'est leur allant choix, pour nous, ça, mais ce n'est pas grave. Chose. C'est un choix. Par contre, on sait qu'on a des adhérents qu'on connaît qui ne peuvent plus venir parce qu'ils sont dépendants et donc ils ne peuvent pas venir à nos réunions, etc. Alors on a essayé d'en faire une fois. Chez eux, mais ce n'est pas si simple que ça. Ouais. Donc voilà. Mais c'est vrai qu'il y a toute une palette d'activités qu'on mène au sein de Hold Up qui évolue. Par exemple, je prends un exemple qui était... On a fait du théâtre, on a joué deux pièces de théâtre. Et c'est venu un peu comme ça, par hasard. C'est-à-dire qu'on n'a jamais dit « Hold Up, c'est un atelier de théâtre ». Non, c'est un jour, quelqu'un est venu nous voir, une jeune metteur en scène, en nous disant « Voilà, je voudrais recueillir des paroles de vieux, je veux faire une pièce, qu'est-ce que vous en pensez ?» Et on a pu le faire. Et là, on l'a fait. C'est ça qui est aussi, je trouve, chouette. C'est qu'on n'est pas bloqué dans une thématique, dans une activité. C'est juste que s'il y a une envie qu'elle nous paraît cohérente, voilà, parole des vieux, c'était vraiment cohérent pour nous, ça nous parlait, ça nous paraissait logique, ben on y va. Et ça, c'est chouette parce que c'est de se dire, on y va, ça veut dire on peut le faire. Ça paraît idiot, mais c'est, à un moment donné, on se pose des fois des questions sur notre mobilité, etc. On se dit, on peut le faire, et ça, c'est cool.
8: Je reviens sur un des slogans de l'association dont on a parlé, hein, plus si jeune mais pas si vieux. Est-ce qu'aujourd'hui, et je vais vous poser la question en faisant écho au groupe de la Ménardière qu'on est allé voir dans le cadre de cette émission, est-ce que vous avez l'impression qu'on est vieux plus jeune parce qu'on s'interroge davantage sur ce que ça va devenir plus tard, puisque à la Ménardière, il y a quelques, alors il n'y en a pas beaucoup, mais quelques sociétaires qui n'ont pas encore 60 ans. Alors, c'est encore jeune. Est-ce qu'on se projette déjà, est-ce que vous avez la sensation depuis quelques années qu'on se projette plus facilement sur cette réflexion-là face effectivement au tsunami de vieux qui va arriver? C'est une expression qu'on emploie beaucoup dans la presse aujourd'hui, on y reviendra à propos du plan grand âge qui a encore été une fois ajourné, mais voilà, est-ce qu'on est décomplexé par rapport à ça? Isabelle,
6: Je ne sais pas si on est décomplexé. Je crois que le cas particulier de la Ménardière, c'est aussi c'est le côté habitat participatif, collectif, c'est-à-dire qu'avec l'entraide, etc. Alors c'est quand même particulier et c'est vraiment très très très très intéressant. Si on prend ton cas particulier, si je prends mon cas particulier, c'est vraiment après ma retraite. Et un beau moment après ma retraite que je me suis dit, je sais que j'ai écrit à Hold Up Paris en leur disant, mais il n'y a pas un Hold Up à Toulouse, etc. Mais c'était quelques années après ma retraite. Donc j'étais au-delà de 60 et quelques. Donc voilà, je ne sais pas. Ça, je ne sais pas. Moi, je n'ai pas tellement remarqué ça.
7: Moi, je pense qu'au regard des discussions et des débats qu'on peut avoir, moi, je crois qu'il y a encore quand même quelque chose de tabou autour de cette question de l'âge et que je crois que dans nos têtes, je peux dire nous, on recule encore véritablement la réflexion sur cet thème-là. Je crois qu'on se sent pas trop vieux quand on entre à Hold Up. C'est au fur et à mesure du temps qui passe que la question peut se poser et que donc on peut avoir des questionnements sur ça, mais moi je pense que pas trop.
8: C'est la fin du deuxième des cinq chapitres de notre entretien avec Isabelle Hesch et Jocelyne Boucaud, toutes deux coprésidentes de l'antenne toulousaine de l'association Hold Up, comprenez les vieux debout, réseau d'échanges, d'actions et de recherches. 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Réalisation Nicolas Coulot, rédaction en chef Luc Magrina, restez à l'écoute sur le 106.8 et à très vite dans Y'a pas d'âge.
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1: L'agenda de Radio Radio Plus vous recommande le cycle Pop du 14 avril au 28 juin à la Cinémathèque de Toulouse, un cycle qui propose une plongée dans les années 60 et 70, berceau de la pop culture, avec notamment au programme Phantom of the Paradise de Brian De Palma, mais aussi Orange Mécanique de Stanley Kubrick, Hairspray de John Waters, Les Demoiselles de Rochefort de Jacques Demy, Femme au bord de la crise de nerfs de Pedro Almodovar, Masculin Féminin de Jean-Luc Godard ou encore Le Batman de 1966. Je vous propose de nous intéresser plus particulièrement à The Party qui sera projeté dans le cadre de ce cycle pop les dimanches 26 avril et samedi 27 juin à 16h à la Cinémathèque de Toulouse.

Extrait de la musique d'Henry Mancini, composée pour le film de Black Edwards, The Party, projeté à la Cinémathèque de Toulouse les dimanches 26 avril et samedi 27 juin à 16h, dans le cadre du cycle Pop, un cycle qui célèbre la réouverture de la Cinémathèque de Toulouse, dont la programmation s'étale du 14 avril au 28 juin. La Cinémathèque de Toulouse ouvre en effet ses portes après 18 mois de travaux de mise aux normes et de réaménagement des espaces avec la création d'une nouvelle salle de 100 places, mais aussi l'ouverture au public d'un bar et d'un patio. Voici des extraits du texte écrit par Olivier Père à propos de The Party de Black Edwards, un film de 1968. Dans La Partie, en français, un figurant indien, gaffeur et maladroit est invité par erreur à une réception chez un puissant producteur hollywoodien dont il a saboté par son incompétence le dernier tournage. The Party, dit Olivier Père, est sans doute l'un des plus beaux films comiques jamais réalisés, qui doit beaucoup à la science des gags, des maîtres du muet du burlesque américain, mais aussi à Jacques Tati, puisque Playtime est une référence avouée de Black Edwards. The Party est un film essentiel dans la carrière de Black Edwards, mais aussi dans celle de son interprète principal Peter Sellers, mais encore plus un film important dans le panorama du cinéma américain de la fin des années 60. The Party est une satire intelligente du monde du cinéma comme Hollywood en produit chaque décennie en moyenne. Et après Boulevard du Crépuscule au début des années 50, The Party fait le bilan de l'état de Hollywood 18 ans plus tard. Et ce n'est visiblement pas très brillant puisque le reflet dévoilé dans le film de Black Edwards est proche de la réalité. Hollywood vieillit et traverse une période de décadence artistique, de panne d'inspiration. Les producteurs se raccrochent à des vieilles recettes, comme ce remake en couleur de Gunga Din, dont le tournage ouvre le film The Party. À l'époque, Hollywood est ringardisé par le cinéma moderne européen qui révèle des cinéastes à succès en France et en Italie. Dans The Party, une des invitées du producteur est une starlette italienne partie à la conquête de Hollywood, qui évoque une parodie de Claudia Cardinal, qui a d'ailleurs été dirigée par Black Edwards dans La Panthère Rose en 1963. La Panthère Rose avec Peter Sellers, l'acteur principal de The Party. Dans The Party, la fête se déroule dans une luxueuse villa moderne avec des invités snobs et mondains qui pourraient être un pastiche de celle de la nuit d'Antonioni. Black Edwards organise dans The Party une succession de gags à combustion lente dont la précision et la sophistication n'ont rien à envier à l'art de Jacques Tati, écrit Olivier Père.

Nous écoutions un extrait de la musique composée par Henry Mancini pour le film de Black Edwards, The Party, qui sera projeté à la Cinémathèque de Toulouse les dimanches 26 avril et le samedi 27 juin à 16h dans le cadre du cycle Pop, un cycle proposé par la Cinémathèque de Toulouse du 14 avril au 28 juin. Comme Diamant sur canapé, réalisé par Black Edwards en 1963, The Party est aussi un chef-d'œuvre sentimental et musical grâce à Henry Mancini, écrit Olivier Père. C'est l'histoire émouvante de la rencontre de deux misfits, des êtres étrangers et déplacés, propulsés dans un univers plein de pièges et de faux-semblants. La starlette française et le figurant indien, un couple improbable et pourtant irrésistible, se retrouvent sur le chemin de l'enfance. Deux adultes qui ont conservé leur pureté dans un monde corrompu et factice.

Nouvel extrait de la musique composée par Henri Mancini pour le film de Blake Edwards, The Party. Ce n'est pas la première collaboration du compositeur avec le cinéaste, puisqu'ils ont travaillé à plusieurs reprises, notamment La Panthère Rose, mais aussi Diamant sur canapé. Voici maintenant la critique de Pierre Murat dans Télérama. Dès qu'il entre dans cette soirée où il a été invité par erreur, c'est la catastrophe. Rondi Bakshi est un indien gaffeur qui perd son soulier dans la piscine intérieure. Il finit par le récupérer sur un plateau de petits fours à la suite de mésaventures où Blake Edwards retrouve l'efficacité du burlesque muet. Les dialogues sont d'ailleurs presque inexistants. On n'entend que le bruit de fond, vague et insipide des mondains qui s'écoutent parler pour ne rien dire. Et au milieu d'eux, tel un Huron moderne, notre Indien multiplie bévue sur bévue avec une belle inconscience et un gentil sourire. Un film culte, explique Pierre Murat dans Télérama à propos donc de The Party, un film de 1968, projeté à la Cinémathèque de Toulouse les dimanches 26 avril et le samedi 27 juin à 16h dans le cadre du cycle Pop, un cycle qui est proposé à l'occasion de la réouverture de la Cinémathèque de Toulouse, fermée durant 18 mois, pour travaux, le cycle Pop du 14 avril au 28 juin à la Cinémathèque de Toulouse.

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2: Ah, quelle journée de merde, alors, ça fait, hein. Regardez, jour, le métier d'astrologue, c'est vraiment pas une sinécure, moi, je dis. Oh, il y en a qui ramassent, tout le monde ramasse aujourd'hui. Hein. Je ne sais même pas si je vais pas faire un petit horoscope en bloc, hein, un truc. Ou changer, on va peut-être partir sur la numérologie, tirer les cartes, je sais pas, parce que là, l'horoscope du jour ne m'inspire pas grand-chose. J'ai encore fait une erreur, ne quittez pas. Bélier, comme le disait précédemment mon confrère, éminent confrère, c'est une sale journée hein, pour beaucoup de signes. Et le bélier, bien évidemment, sera de la partie. Je lance mon chronomètre, le bélier sera de la partie. Ça n'ira pas du tout. Hein. Quoi que vous fassiez, bélier, ce sera voué à l'échec. Hein. Ah, ça, je préfère vous le dire, ne vous lancez pas dans les transactions aujourd'hui. Bélier, vous n'êtes pas fait pour, c'est pas le bon jour. N'achetez pas, ne vendez pas, ne faites rien, bélier. Restez chez vous, couchez, cachez-vous. Ça n'ira pas du tout. J'ai peur pour vous, hein, bélier. Qu'est-ce que vous avez fait? Par contre, attention. Ah, bélier, attention aussi, une petite précision quand même. Une toute petite précision, vous n'avez pas fermé la voiture et résultat des courses, elle est partie. Eh oui, elle est partie, bélier. Ah, mais ça aussi, vous, je vous le dis, vous cherchez les emmerdements, ça va être une journée particulièrement lourde et peut-être même sourde, vous voyez, mais dans le sens, oh, ça va être lourd. Oh, attendez, je vais vomir. Ah, ça va bien. Taureau, quand même, si, un petit signe aujourd'hui qui va relever le niveau, hein, le taureau. Tiens, d'ailleurs, hop, je vais lui tirer une carte au taureau. Nous allons très vite savoir ce qui lui est prédit pour cette journée, le taureau. Oh, le triomphe! Je le savais! Le triomphe pour le taureau. Oui, c'est un des rares signes de cette journée qui semble quand même émerger. On y voit un peu de soleil. Oui, le triomphe. Je vois la coupe et tout. Il y a tout. Hein. Oh, René, viens voir la carte, là. Viens voir la carte parce que là, putain, il se fend. On dirait, les trucs Pokémon. C'est pas mal foutu, quand même. Hein. Le triomphe, donc, pour le taureau. Bravo. Eh ben, profitez-en. Que vous dire d'autre, taureau? G-E-M-E-A-U-X. Le Gémeaux, eh oui, le Gémeaux. Ah, le Gémeaux qui rêve. Attendez, excusez-moi, là. Gémeaux, il faut quand même. Il faut quand même qu'on vous dise les choses, là. Vous êtes. Non, vous êtes. Non, ça va pas. Non. Vous avez vu de quoi vous rêvez, le Gémeaux, là? Collé à la réalité sous la conjonction Lion-Neptune. Non, faites simple, hein, Gémeaux, aujourd'hui. Essayez de. Tout ira bien, mais si vous faites simple, arrêtez de vous torturer l'esprit dans les astres. Hein, Gémeaux, sinon, c'est. Non, sinon, ça n'ira pas du tout. Cancer, maintenant, je passe directement au cancer. Les Gémeaux, sortez! Laissez-moi tranquille, les Gémeaux. Sortez! Cancer. Alors, attendez. Non, ce jour n'est pas bon, je vais en trouver un autre. Parce que là, non, le cancer. Oh, les pauvres. Oh là là, suite à l'arrivée de Néanine en poisson. Hein. Ouais, voilà, pour les cancers, tout est brouillé hein, pour le cancer aujourd'hui. C'est, voilà, tous les signes essayent de s'immiscer à l'intérieur de celui-ci. Et peut-être même à l'intérieur de vous-même, personnellement. Donc, je vous conseille de surveiller vos arrières aujourd'hui pour les cancers. Hein, on en est au cancer. Surveillez vos arrières. À moins qu'on soit passé par le Gémeaux. Écoutez, je ne sais plus trop où on en est dans cet horoscope. Je vous l'avais dit aujourd'hui, tout est merdique. J'ai mélangé le cancer avec le Gémeaux alors que la Lune est en poisson et que Neptune est en Capricorne. Je suis désolé. J'ai fait une erreur. Nous marquons une petite pause. Je me tape. Tiens! Lion. Oui, lion. Oui, lion, vous préférez comme ça, d'accord. J'aimais bien Lion, moi, c'est ça. Enfin, lion, de toute façon, aujourd'hui, lion ou lion, c'est une journée sous les signes de la maladie. Alors, qui que vous soyez, hein, ça peut être tout et n'importe quoi, le corps au pied, le mal de tête, la petite, hein, le coude qui fait mal, la colonne vertébrale qui gêne, les dentiers qui tombent. Enfin, ça va être une journée Lion placée sous le signe de la surveillance de la santé, donc ne vous lancez pas dans des, hein, dans des grands travaux physiques, tout ça, essayez plutôt de vous limiter au strict minimum. Et normalement, Lyon, tout devrait bien se passer, sauf qu'à minuit, on me demande déjà d'accélérer alors que je suis... Je le vois bien, j'ai le chronomètre sous les yeux, enfin bordel. Vierge, les contrariétés de cette journée... pèseront. Mais alors, vous pèseront terriblement sur le paletot, vous n'en sortirez pas du merdier, vierge. Ah oui, vous souffrez terriblement. Mais rassurez-vous, vierge, après la pluie, vient le beau temps, et avec des conneries pareilles, je peux vous dire que vous n'êtes pas sorti de l'auberge. Balance, eh oui, l'équilibre même, la balance aujourd'hui, pile poil, ça ne bouge pas au gramme près, la balance, vous êtes, mais alors, d'une précision chirurgicale, comme on dit dans les états-majors militaires. Et d'ailleurs, balance, vous aurez un petit comportement, non, je ne tape pas sur la balance, là, je, attendez, non, j'aime beaucoup la balance. C'est un signe avec qui je discute régulièrement, j'aime beaucoup la balance. Donc la balance, donc, ce petit comportement militaire, certes, mais derrière, la justice, l'équilibre. Le côté précipitage. Mais on va attaquer avec le scorpion avant de marquer une petite pause et d'écouter la musique à papa. Le scorpion, on se balade. Aujourd'hui, c'est la petite balade. On se laisse aller, on virevolte, on va à droite, on va à gauche. Finalement, on ne prend pas vraiment de décision. Je vous tire une carte, scorpion. Je vous tire une carte immédiatement parce que ça me semble un peu chelou comme signe quand même. Alors, celle qui est tombée, c'est un signe. Nous découvrons... Ah putain, la grande arche, qu'est-ce que c'est ? La grande arche, donc, pour vous, scorpion, eh bien, je vous conseille d'appeler le 08 8 86 87 3 fois. Normalement, des grands professionnels vous expliqueront ce qu'est la grande arche pour vous, scorpion. On marque une toute petite pause avant la dernière couche de signe zodigliaco. Je m'excuse profondément, je regrette. Je n'ai jamais fait ça. Ça n'est pas mon métier, normalement, je suis dans la charcuterie. Doucement, papa. Sagittaire, vite, il faut aller vite. Non, 6 minutes encore, mais oui. Sagittaire, l'émotion. Oh, l'émotion aujourd'hui, une journée pleine de sensations. Sagittaire, je ne sais pas comment vous faites, mais là, aujourd'hui, vous allez en vivre des très fortes. Attention dans tous les sens. Hein. Ça ne veut pas dire qu'il n'y aura que du bon Sagittaire, mais il y aura du dur, du costaud Sagittaire. Ça va être tonique. Hein. Je préfère vous prévenir. Ça peut être le bon petit accident de voiture, comme, effectivement, madame, vous avez bien fait de le faire. Nous passons au Capricorne. Le Capricorne, la douceur même aujourd'hui, le Capricorne, même si les emmerdements sont là, même si effectivement la vie vous agresse un petit peu, Capricorne, vous êtes la douceur même, vous caressez, Capricorne, vous êtes dans une phase particulièrement agréable de votre personnalité, et certains vous jalousent, Capricorne, d'être à ce point aussi léger. Ne vous laissez pas embarquer dans des histoires, continuez votre chemin, Capricorne. Tiens, je vous tire une carte. Carte bleue, de préférence. Et, attention, c'est là, le détachement, oui, c'est ça, je le savais, oh là là, ça y est, je suis dans le métier, ça y est, le détachement, c'est tout à fait ça, Capricorne. Verseau, mais dis vite, mais ne pliez pas le matériel, camarade, laissez-moi, oh, laissez-moi finir avec le matos. Verseau, c'est pas mal, oui, à l'écoute, oui, c'est ça, vous êtes à l'écoute des gens, Verseau, je le vois, ça y est, j'ai un flash, vous êtes à l'écoute, vous êtes, on s'en fout. Oui, mais personne n'est à l'écoute, de toute façon, sauf le Verseau. Le Verseau qui est l'avant-dernier signe de cette rubrique, et tout de suite, eh bien oui, nous allons filer, je suis dans les temps, là, je peux faire un peu de poisson. On me fait signe que j'ai encore 25 secondes, eh bien nous allons tirer la carte du poisson aujourd'hui. On va voir ce qu'il y a à manger, ça va être vite réglé. Voyons, la sécurité, le poisson, effectivement, aujourd'hui, vous en avez un petit peu marre de naviguer un peu n'importe comment, de vous faire hameçonner par-ci, par-là. Donc aujourd'hui, c'est la sécurité. Bravo aux poissons, sécurité, ce qui veut dire surgélation. Vous allez vous mettre quelques heures en hibernation dans le congélo. Et on se retrouvera demain, poisson, pour une nouvelle journée de Nouvelles du Ciel. Hein ? Le journalisme zodiglyacal, c'est un métier. J'en ai fait une profession.

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1: Chaque jour, de midi à minuit, il se dépense pour vous distraire dans tous les coins du monde des milliers de francs en diffusion par TSF. Si vous vouliez assister sur place au 10e seulement de ces émissions, vous dépenseriez une petite fortune. Et pourtant, vous pouvez, pour une somme infime, recueillir à votre gré tout ce que l'Europe est à même de vous offrir en distraction de toutes sortes. Si vous avez chez vous un poste sonora, dans le choix d'un poste, vous recherchez avant tout une grande sélectivité alliée à une agréable qualité de son. La netteté, la musicalité, la pureté sont indispensables. Eh bien, vous allez pouvoir vous rendre compte par vous-même à quelle perfection le sonora peut atteindre dans cet ordre. Nous allons vous faire entendre, en l'analysant, le célèbre jazz sonora. Vous allez prendre part vous-même à cette démonstration en expérimentant une autre qualité de sonora, le contrôle de volume, qui atteint un degré de perfection remarquable. En tournant le bouton de droite, vous pouvez accentuer à votre gré soit le dessus, soit la basse. Monsieur Labis va diriger pour vous le petit coin d'amour de Jacques Dalin, que vous allez contrôler et régler vous-même.

Les limites étroites d'un disque ne nous permettent de vous donner que peu de détails sur les postes sonoras. Vous vous souviendrez toutefois que quel que soit le genre d'appareil que vous choisissiez, quel que soit le prix que vous payiez, vous ne trouverez pas de poste de TSF comparable au Sonora. Le Sonora vous remboursera 1000 fois son prix en vous procurant des heures innombrables de musique, d'amusement, de distraction de toutes sortes.

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2: Bonjour, ici Pascal Lord pour une nouvelle chronique autour du thème du vieillissement sous toutes ses formes, ses couleurs, ses mouvements, son impact sur la société. Aujourd'hui, nous allons parler d'un sujet qui est très peu documenté, mais qui est pourtant avéré par les chiffres étonnamment élevés. Environ 26% des féminicides qui ont eu lieu en 2024 ont été perpétrés envers des femmes de plus de 70 ans, donc à peu près une femme sur quatre sur un total de 107 victimes. Selon l'étude nationale sur les morts violentes au sein du couple depuis 2006, la moyenne concernant cette tranche d'âge, plus de 70 ans donc, varie entre 15 et 20%. Elle est donc à peu près constante.

signalés pour violences avérées, ce qui interroge tout de même les associations qui œuvrent aux côtés des femmes relativement âgées victimes de violences. En effet, en général, les maltraitances s'inscrivent dans un climat délétère de longue date, ou en tout cas dans un continuum qui laisse présager d'une escalade de la violence, qui commence par ce qu'on appelle le contrôle coercitif. En psychiatrie, on explique que ce contrôle commence par un processus d'emprise qui se définit par la réduction de l'autre au statut d'objet, l'anéantissement de sa subjectivité, le déni de ses besoins et désirs au profit des siens propres. Elle passe par l'appropriation de l'autre, sa dépossession et sa domination, et se traduit par d'importantes violences psychologiques associées parfois à des violences psychiques, physiques et sexuelles, qui participent à rendre la victime dépendante et dépourvue d'estime d'elle-même. Pour les femmes âgées de plus de 60 ans, le phénomène des violences intraconjugales ne donne lieu qu'à 4% des plaintes, ce qui est très peu au regard des pourcentages des féminicides de cette tranche d'âge. Ainsi, il est difficilement imaginable que ces violences arrivent d'un seul coup et ne soient pas le fruit d'un processus déjà engagé. Alors, pourquoi ce fossé entre le nombre de meurtres et le nombre de plaintes? Eh bien, les experts avancent que c'est tout d'abord une question de génération. En effet, les femmes nées dans la première moitié du XXe siècle ne se vivent pas nécessairement comme victimes, surtout dans le cas de violences psychologiques qu'elles ne perçoivent pas comme telles. Ces femmes, pour la plupart dépendantes de leur mari, se sont mariées pour le meilleur et pour le pire, et malgré ce qu'elles subissent, elles font preuve de loyauté jusqu'au bout, inquiètes de leur sort si elles venaient à dénoncer leur mari. Autre difficulté pour bien cerner la situation, peu de femmes âgées demandent de l'aide. Elles contactent rarement les permanences des associations. En ce qui concerne le numéro d'urgence, le 3919, les femmes de plus de 75 ans représentaient seulement 2% des plus de 100 000 appels reçus en 2024. Ainsi, pour pallier ces problématiques et ces biais, le projet européen Marvo 2.0, acronyme anglais qui correspond à Réponse coordonnée et multiservice à la violence contre les femmes âgées, a été lancée en 2023. Le but est d'améliorer la collaboration des services, police, santé, justice, pour identifier et prendre en charge ces violences, mais aussi développer des outils d'évaluation des risques et des méthodologies pour les professionnels en fournissant des programmes de formation et des recommandations politiques. Il s'agit non seulement de dépasser l'invisibilisation de la situation des femmes, mais aussi l'invisibilisation de la recherche qui ne présente que deux panels, les femmes jusqu'à 59 ans et les femmes jusqu'à 69 ans. Ainsi, un autre programme en faveur des femmes de plus de 60 ans a été lancé par le CIDFF, Centre d'information sur les droits des femmes et des familles, en 2024, le but étant de comprendre pourquoi les femmes de cette tranche d'âge ne demandent pas d'aide, leur cas restant de ce fait invisibilisé. Il faut dire aussi que les médias relaient, dans ce cas, non pas des féminicides, mais ce qui est plutôt vu comme des drames de la vieillesse ou des drames familiaux, sous-entendant des suicides dits d'empathie, c'est-à-dire quelque chose qui peut se comprendre sans s'interroger nullement sur la possibilité de violences antérieures. Or, les associations ne sont pas dupes et remettent en question cette façon de désigner ce qui est tout simplement un féminicide. L'enjeu est désormais de mieux former tous les professionnels en charge des personnes âgées, aidants, familles, médecins, pour repérer des situations à risque et détecter le plus tôt possible d'éventuelles violences. Il est plus que temps de se pencher sur ce sujet sensible, sachant qu'en 2040, un habitant sur quatre sera âgé de 65 ans ou plus. C'était Pascal Lord, je vous retrouve très vite sur les ondes de Radio Radio Plus.

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1: 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Dalida est depuis plusieurs mois Mademoiselle Succès. Sur les 10 chansons classées en tête ce mois-ci par leur vente, 5 ont été créées par elle. Eh bien, Dalida, quel est le secret de ce flair qui vous a permis de composer votre répertoire comme si le public vous avait dicté son choix? En somme, comment êtes-vous devenue Mademoiselle Succès?
2: Peut-être parce que je me sens très public. Quand j'entends une chanson, ma réaction n'est pas celle d'une professionnelle à laquelle on fait écouter 100 refrains par jour, mais celle d'une auditeur.

brise qui s'enthousiasme. D'ailleurs, pour moi, il y a un signe infaillible. Si une chanson me produit un choc, c'est qu'elle est bonne et qu'elle marchera. Tenez, vous vous souvenez de cette chanson qui m'a porté bonheur?

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J'ai choisi Piccolissima Serenata après une semaine d'écoute où j'en avais entendu de toutes les couleurs. 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

Pour les gitans, c'est une autre histoire. Hubert Giraud et Pierre Court l'ont écrite pour moi. Après quoi, ils m'ont demandé de ne pas la chanter, car ils voulaient la présenter d'abord au coq de la chanson française. Et quand elle a obtenu le premier prix, j'ai eu enfin le droit de l'interpréter.

Pour choisir une de mes chansons préférées, le destin m'a donné un petit coup de main. J'avais entendu la chanson dans sa version anglaise et j'étais conquise. Quand le même jour, un ami qui voyageait au Japon me téléphone de Tokyo et me dit « Je viens d'écouter un disque, la musique est faite sur mesure pour vous. » Il se met à me la fredonner et malgré les 9500 kilomètres qui nous séparaient, je reconnais « La la la la la la la la la la la la la la la la la la la la la la la la la la la la la la la la la la la la la la la la la la la la la la la la la 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

etc. Aïe, mon cœur est une chanson portugaise qui s'appelait à l'origine Une Parisienne. Mais je ne me suis pas sentie assez parisienne pour garder le titre.

Voilà. Vous savez maintenant comment j'ai eu la chance d'être l'interprète de 5 des 10 succès du mois. J'espère que d'autres refrains me permettront de faire bon ménage avec votre pick-up. Comme par exemple celui que j'ai entendu un jour chanter par Petula Clark et qui s'appelait « With All My Heart ». Pendant des semaines, j'ai cherché l'éditeur de cette chanson. J'en ai trouvé 4 et finalement c'est un 5e qui a publié en français ma chanson fétiche.

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Bonjour, ici Pascal Lorde, je suis ravie de vous retrouver sur les ondes de Radio Radio Plus. Dans la lignée de la chronique précédente, nous allons poursuivre notre réflexion sur le thème de la vieillesse dans les dystopies. Aujourd'hui, nous allons nous pencher sur le roman paru en 2005 intitulé Never Let Me Go de Kazuo Ishiguro, dans lequel le vieillissement est remplacé par une vie raccourcie, contrôlée par des expérimentations bioéthiques. Kazuo Ishiguro est un auteur britannique d'origine japonaise, prix Nobel de littérature en 2017 pour l'ensemble de son œuvre. Le roman Never Let Me Go, publié en français sous le titre Auprès de moi toujours, a été sélectionné pour le prestigieux Booker Prize et a fait l'objet d'une adaptation au cinéma par le réalisateur américain Mark Romanek en 2010. Le roman met en scène des enfants élevés dans une école anglaise sans qu'ils sachent au départ qu'ils ont été créés artificiellement dans le but unique de devenir des donneurs d'organes. La question du vieillissement, centrale dans notre conception de l'existence humaine, est ici abordée de manière détournée, presque silencieuse. Car dans ce monde, vieillir est à la fois possible et interdit. Les personnages traversent le temps, mais sans véritable horizon. Le roman nous invite alors à réfléchir à ce que signifie vieillir quand le temps est programmé, quand l'avenir est fermé et quand le corps n'appartient pas à celui qui l'habite. Ainsi, tout au long de l'histoire, les personnages vieillissent, bien sûr. Ils passent de l'enfance à l'adolescence, puis à une forme d'âge adulte. Mais cette progression est encadrée par un destin rigide, celui de devenir carers, que l'on pourrait traduire par accompagnant ou aidant, puis donneur, jusqu'à la complétion, terme pudique qui désigne leur mort. Le vieillissement n'est pas ici une expérience ouverte sur la maturité ou l'accomplissement. C'est une ligne droite vers l'effacement. Il n'y a pas de retraite, pas de vieillesse au sens ordinaire, mais une succession de dons qui réduisent le corps jusqu'à l'extinction. Les personnages ne semblent pas avoir le choix. Ils savent ce qui les attend, mais ne peuvent s'en écarter. Loin des révoltes dystopiques classiques, Ishiguro fait le choix du calme, de la résignation. Cathy, la narratrice, regarde sa vie passée avec douceur, mais aussi avec une tristesse silencieuse. Le vieillissement devient alors un processus sans finalité. Il ne mène pas à la sagesse ni à la transmission, mais à une disparition organisée. Dans ce monde, le corps n'est plus un espace d'expérience, mais une ressource. Les clones sont élevés pour être en bonne santé, pour bien vieillir, jusqu'à l'âge adulte, mais uniquement afin que leurs organes soient exploitables. Le vieillissement est réduit à une gestion technique. Dès qu'ils commencent à donner leur corps, il est usé prématurément. Certains meurent après un ou deux dons. D'autres résistent jusqu'au quatrième. Vieillir ne signifie pas ici vivre plus longtemps, mais s'user plus lentement. C'est une course d'endurance vers la mort, sans valorisation de l'âge. Cette instrumentalisation du corps questionne directement nos sociétés actuelles. Que signifie vieillir dans un monde où la jeunesse est valorisée, où le corps devient un objet de performance ou de rendement? Les clones d'Ishiguro vivent cette réalité de manière extrême. Leur chair est utile, mais leur vie ne l'est pas. Le vieillissement y est vécu comme un démantèlement. Pourtant, malgré ce destin verrouillé, Ishiguro insuffle à ses personnages une humanité irréductible. Le vieillissement dans le roman n'est pas seulement biologique, il est aussi mémoire. Cathy, en racontant sa vie, donne une épaisseur au temps. Elle se souvient des moments à l'école anglaise, de ses relations avec ses comparses, de la musique, des promenades. Vieillir ici, c'est se souvenir. Et se souvenir, c'est résister. La mémoire devient une forme de subjectivation du temps, un espace où la vie peut encore être racontée, habitée, ressentie. Ainsi, le vieillissement chez Ishiguro n'est pas totalement confisqué. Il se déplace du corps vers le récit, de la biologie vers l'affect. Même dans un monde qui nie leur liberté, les personnages trouvent une façon d'exister dans le temps. Cette dignité silencieuse, cette capacité à se souvenir et à aimer malgré tout, est ce qui fait la beauté tragique du roman. Ainsi, dans Never Let Me Go,
Kazuo Ishiguro ne parle pas seulement d'un monde où les clones sont sacrifiés pour la santé des autres, il nous propose une méditation subtile sur le vieillissement comme processus à la fois biologique, psychologique et symbolique. En mettant en scène des êtres dont le temps est compté, il révèle ce que le vieillissement signifie pour nous, une façon d'habiter le monde, de tisser des liens, de laisser des traces. Et il nous rappelle que vieillir n'est pas seulement traverser le temps, mais pouvoir en faire quelque chose. C'était une chronique de Pascal Lord. Je vous retrouve très vite sur les ondes de Radio Plus.

c'est pour vrai, avoir nos trouvailles, nos merveilles. Auto, téléphone et avion, ciné, radio, télévision, électricité, quel monde enchanté, vraiment notre époque est sans pareil. Heureusement tout de même que nous sommes venus au monde, nous les hommes d'aujourd'hui. Qu'avait-on fait avant nous, vraiment? Pas grand-chose. Mais ne le regrettons pas, puisqu'enfin nous sommes là. Nous sommes même un peu là. Quel progrès, hein? Quel pas de géant. Rien n'est banal de nos jours. Nous ne créons que de l'original, du pas encore vu, de l'extra, du super, du surprenant, de l'hyper, dans les petites comme dans les grandes choses. Que dis-je, il n'y a plus de petites choses. Toutes sont phénoménales, colossales, formidables. C'est curieux ce qu'on est intelligent, inventif aujourd'hui. Non, mais ce qu'on est fort tout de même, hein. Oh. Avez-vous vu la dernière exposition horticole? C'était magnifique et surprenant. L'homme n'avait domestiqué que les animaux jusqu'à présent. Voici qu'il a pu commander aux végétaux, c'est admirable. On obtient maintenant des choux-fleurs de toutes les couleurs, assortis à la toilette de la maîtresse de maison. Oui, madame. Des cerises grosses comme des pêches comme des citrouilles, et des citrouilles comme le carrosse de Cendrillon. C'est féerique, je vous dis. Tandis qu'on cultive des chênes et des cèdres nains pour les jardins japonais, on produit des salades géantes qui n'ont plus rien à envier aux palmiers ni aux cocotiers, je vous l'assure. En voulez-vous des phénomènes? Et tout cela grâce à quoi? Grâce aux ondes, oui monsieur. Ah, les ondes, on se demande où on s'arrêtera avec les ondes. D'ailleurs, pourquoi s'arrêter? On ne parle que d'ondes, c'est à l'ordre du jour qu'est l'amour. Et cette onde féconde se donne sans compter, sans rater, au ferment de l'art, à certains bavards, même au bon Sorbonnard. Chanson, discours, chez elle on court, chacun lui fait la cour. Il paraît, onde pure, que l'on verra bientôt des bateaux, des avions, des voitures, conduits très loin par tes soins, supprimant, c'est sûr, dans les temps futurs, les travaux les plus durs. Un bon tuyau, tâche donc bientôt de supprimer les impôts. Eh bien, on y arrivera peut-être à supprimer les impôts, car cet esprit inventif d'aujourd'hui transforme tout, améliore tout. Le moindre objet familier prend une nouvelle ou une double destination. D'un stylo, on fait en même temps un vaporisateur lacrymogène ou un browning, comme c'est pratique. D'une canne, que ne fait-on pas d'une canne? Un parapluie instantanément tout d'abord. Un pliant, un hamac, un canoë ou une mitrailleuse, comme c'est commode. Et dans l'ameublement, quel confort! On n'habite plus qu'une seule pièce maintenant, un studio, comme on la nomme. Mais que de choses en ce studio, tout en un. On y cuisine, on y mange, on y travaille, on y dort, on s'y baigne, etc., etc. Et pour tout mobilier, un seul fauteuil. Mais quel fauteuil? Ce fauteuil devient un lit, le lit une armoire, l'armoire un bureau, le bureau un radiateur, le radiateur un poste de TSF, et vice-versa, une merveille. Et comme c'est simple. Que ne transforme-t-on pas aujourd'hui? Il n'y a plus guère que d'un imbécile qu'on ait pu faire encore un homme intelligent. Mais cela ne saurait tarder. D'une midinette, on fait une Miss France ou une Miss Europe. D'un groom d'hôtel en as du cinéma. Ah, quelle époque admirable! D'une boîte à sardines ne tire ton pain de singe, fou! Après ça, on peut tout espérer. Il faut que tout aille très vite aujourd'hui. Ah, ces vitesses folles, comme dirait un vieux pompon de mes amis. Je suis étourdi, je suis abasourdi, en voyant maintenant à quelle vitesse on peut aller. Y a de quoi être effrayé, 600 à l'heure viennent d'être homologués. C'est en avion que cette opération vient d'être menée avec une super adresse. Paris, on part dîner à Dakar, et l'on va souper à Madagascar. Suivant le mouvement, les pendules font bravement des vitesses de 300 minutes à l'heure, tant est si bien que n'y comprenant rien. Aujourd'hui, je me suis levé demain matin. Les végétaux ont suivi bientôt en se livrant à des vitesses supérieures. Et à midi, j'ai mangé ravi des petits pois que j'avais plantés aujourd'hui. Bref, tout le monde veut en mettre tant que ça peut. Quand le métro s'arrête de se compte en route, ah, quel dépit! On trépigne et l'on dit, qu'est-ce qui fiche donc cette espèce d'abruti? Et pourtant, il vaudrait mieux être moins nerveux, aller doucement et boire la vie goutte à goutte, sans se dépêcher, le but est vite touché. Pourquoi courir pour aller le chercher? Ceci est une opinion, toutes les opinions sont permises, pourtant rien n'est plus impossible à l'homme d'aujourd'hui. On ne se spécialise plus, l'auteur à la mode écrit simultanément un drame angoissant, une revue grivoise, un vaudeville tordant, voire une tragédie sacrée. Ça n'a pas d'importance, les acteurs suivent la mode, tel qui faisait pleurer veut faire rire aux larmes, et tel qui faisait rire aux larmes nous fait frissonner d'émotion. Écoutez plutôt Joséphine Baker dans Les Noces de Figaro.

Travaillons, ma paquère, travaillons, travaillons, moi je pour vous plaire, noce de Figaro. Non, mais quelle époque admirable tout de même, hein. Y a pas. Si nos grands-parents revenaient, que de surprises ils éprouveraient à voir nos trouvailles, nos merveilles. Auto, téléphone et avion, ciné, radio, télévision, électricité, quel monde enchanté. Vraiment, notre époque.

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2: Bonjour à toutes et à tous et bienvenue dans Y'a pas d'âge, l'émission de Radio Radio Plus qui s'intéresse aux évolutions démographiques de la société française et donc à tous les sujets liés au vieillissement de la population. Pour cette série d'épisodes, nous sommes allés à Bérat, village situé à une quarantaine de kilomètres de Toulouse, sur la route des Pyrénées, à la rencontre des résidents de la Ménardière, grande bâtisse transformée en lieu d'habitat partagé par des vieux âgés de 60 à 80 ans et qui se sont regroupés en société coopérative. L'histoire étonnante de la Ménardière, de sa vie au quotidien, c'est Anne-Marie, Michel, Sylvie ou encore Brigitte qui vous la raconte en 5 épisodes, dont le deuxième commence tout de suite.
3: On avait été un peu alerté par ce qui s'était passé pour nos parents eux-mêmes. Je me rappelle que la première fois que j'étais allé dans un EHPAD pour y installer mes parents, j'avais traversé un endroit qui était plutôt désert. Alors, c'était un château, certes, mais il avait été, pour faciliter la vie des résidents, il avait été, de mon point de vue, plutôt dévasté. C'est-à-dire qu'il y avait des choses partout pour s'agripper, et c'était, l'ensemble était plutôt moche, quoi. Quand je venais les voir, je les amenais manger dans un restaurant qui avait eu récemment une étoile. Et je les amenais là, et j'ai donc parlé de la nourriture conservée dans cette EHPAD-là. Et ce qui m'a frappé, c'était la stupeur de cette dame. Bon, je lui ai dit, voilà, on leur amène des plâtrés d'une nourriture, mais alors vraiment, c'est vraiment pas très bon, quoi. Je comprenais pas pourquoi on les gavait comme ça. Elle me dit, moi, mon mouvement dans mon restaurant, eh bien, ça serait de leur amener des petites portions, mais de bonne qualité, parce que cet âge-là, bon, on ne mange pas énormément. Et je voyais un tas de ces trucs qui partaient à la poubelle. Voilà. Et donc, voilà, à partir de là, il a commencé à se construire quelque chose jusqu'au jour où, comme on avait pris notre retraite, effectivement, eh bien, on a commencé à s'enquérir de trouver un endroit. Et ce qui nous a beaucoup frappé, c'est plus c'était grand, plus c'était cher, au mètre carré. C'est-à-dire que, de fait, quelque chose comme la Ménardière, avec ses 2,5 hectares, ben, c'était beaucoup plus avantageux qu'un F2 à Paris, par exemple. Donc, alors, on s'est orienté, non pas parce qu'on rêvait effectivement d'être ce châtelain, On s'est organisé pour trouver une grande maison, une maison de maître, un château, etc. Voilà. C'est comme ça que tout a démarré.
4: Après, ça veut dire que c'est une forme d'entreprise qu'il faut, pour que le bien collectif prospère, il faut arriver à équilibrer son budget, il faut arriver à trouver des recettes, éventuellement des subventions. Là, on est en train de faire des dossiers parce qu'on a besoin de refaire un toit qui est en train de s'écrouler. Alors, on a sollicité le conseil régional. Le conseil régional a mis en place, justement parce qu'ils sont conscients du problème qui se pose, un dispositif qui s'appelle VURE, qui n'est pas en place depuis très longtemps. Ça fait une toute petite année. Notre dossier va bientôt passer en commission. Et les projets qu'ils soutiennent, c'est des habitats partagés de personnes âgés mais en forme, qui veulent présenter une alternative jusqu'au bout de la vie, puisque l'idée c'est qu'on s'accompagne jusqu'au bout de la vie, et en même temps qu'il y a des activités culturelles qui animent le territoire, qui est ouvert sur le monde, enfin, etc. Tout ce qu'on raconte dans notre petit fascicule, justement, l'idée c'est de ne pas rester replié sur soi, mais d'être ouvert au monde, ce qui peut représenter en même temps une forme de prévention, parce qu'on ne vieillit pas si on est actif, on vieillit différemment. Je veux dire, la vieillesse, c'est quoi? C'est juste une étape de la vie. Et où commence la vieillesse? Vous pouvez avoir 40 ans et être vieux, vous pouvez avoir 50 ans et être vieux. Qu'est-ce que ça veut dire? C'est un état d'esprit. Et vous pouvez avoir 80 ans ou 90 ans, être en pleine forme et être capable de faire plein de choses et avoir plein de choses à dire. Bon, j'ai 80 ans, hein, ça, voilà. Et j'ai pas envie que ma vie s'arrête là. J'ai envie de continuer à vivre. Donc, en fait, le but de la Ménardière, c'est de continuer à vivre le plus longtemps possible. On va peut-être avoir moins de force parce que ben, on aura des petits bobos, peut-être, ou peut-être pas, parce que la majorité des vieux sont en bonne santé. On va peut-être être moins efficace, on va courir moins vite, peut-être même qu'on ne va plus courir du tout. Mais par contre, il y a d'autres capacités qu'on peut conserver très longtemps. Et puis on fait en fonction de ça. Et puis on essaie de créer une relation de solidarité de façon à s'entraider. Parce qu'il y en a un qui courra moins vite, mais il y en a un qui parlera plus lentement, il y en a un qui... Mais on va arriver à mettre toutes nos compétences et toute notre volonté d'être bien ensemble, justement, pour essayer de trouver un chemin alternatif. Et ça suppose aussi qu'on interpelle tout le monde. C'est-à-dire que ce n'est pas seulement le problème d'un groupe, c'est le problème de toute une société. Quand vous arrivez à la retraite, vous n'avez plus de fonction sociale, on ne fait plus attention à vous. Vous êtes plus rentable, on ne fait plus attention à vous. Encore que les vieux, on leur fait très attention à eux parce qu'il y a la silver economy. C'est-à-dire que ça peut rapporter beaucoup de fric. Mais on va les voir, les prolonger le plus possible pour qu'ils rapportent. On va leur fourguer des tas de conneries, des tas de crèmes pour pas qu'ils vieillissent surtout. On va leur tirer la peau comme c'est pas possible. Tout ça, c'est du fric. Je veux dire, et si on changeait notre rapport à la vieillesse, si on s'interrogeait, est-ce que ce qui est le plus intéressant justement dans quelqu'un qui vieillit, c'est pas l'expérience qu'il a acquise, c'est pas justement le fait qu'il ait pris du recul par rapport aux choses, qu'il soit peut-être moins stressé, qu'il ait moins de pression, qu'il arrive à plus de sagesse, à plus de tolérance. Est-ce que c'est pas tous ces trucs-là qu'il faut tolérer? Ah, je vois Bibi qui fait le nez, qui dit oh, tolérance. C'est pas évident, hein. Mais pas facile. Donc l'idée aussi, c'est d'arriver à cultiver une espèce de rapport différent à toutes les choses. Et peut-être que ça peut avoir une incidence aussi sur ce qui nous entoure et sur ce qu'on rencontre. On rencontre beaucoup de jeunes qui s'interrogent. Et figurez-vous qu'on voit des jeunes qui ont 20 ans, 22 ans, qui viennent faire des devoirs sur nous et qui se demandent « Mais qu'est-ce que c'est que vieillir? Pourquoi mes grands-parents ont fini en EHPAD? Pourquoi est-ce qu'on est rejeté comme ça? Pourquoi il y a tant de suicides de vieux ?» Il y a aussi beaucoup de suicides de jeunes. Hein. Mais pourquoi tout ça va si mal? Qu'est-ce qu'il faut remettre en question dans la société pour que tout ça change, pour que justement il y ait plus de respect que les vieux, que les handicapés, que tous les gens qui sont pas au rythme de la société compétitive qu'on nous balance, comment on fait pour être plus tolérant avec les autres et pour faire que chacun s'exprime? Parce que les gens ont plein de trésors cachés en eux. Ils s'en rendent souvent pas compte. On s'en aperçoit, nous, par le travail qu'on a fait, la petite gazette d'Utopia. Les gens qui écrivent dedans, c'est des gens qui n'avaient jamais écrit. Or, elle est vachement intéressante à lire. Il y a plein de choses qui se disent. Moi, la première fois que j'ai écrit un texte, j'ai eu un mal fou à accoucher de 4 lignes. Et on s'aperçoit, en travaillant entre nous à la Ménardière, c'est que plus on écrit, plus on réfléchit, plus on discute, plus on se confronte aux autres et plus on s'enrichit et plus on révèle des talents. Donc tout ça, c'est vachement important. Il n'y a pas d'âge. Et le fait que nous, on ait le temps, parce qu'on n'est plus sous la pression professionnelle, justement, de poser toutes ces questions-là, de faire des groupes de réflexion, de se servir de la culture pour amener les gens aussi à se poser des questions sur la société dans laquelle on vit, etc. Tout ça, c'est une espèce de bonheur permanent et de prévention permanente, mine de rien.
2: C'est la fin du deuxième des 5 chapitres de notre visite à la Ménardière, société coopérative d'habitat partagé par des vieux située à Bérat, Haute-Garonne. La suite de ce reportage, c'est évidemment à écouter dans le prochain épisode de cette série de l'émission Y'a pas d'âge, le programme de Radio Radio Plus, qui s'intéresse aux évolutions démographiques de la société française et donc au vieillissement de la population. Réalisation Nicolas Coulot, rédaction en chef Luc Magrina. Restez à l'écoute sur le 106.8 et à très vite dans Y'a pas d'âge.
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0: Bog.
1: L'agenda de Radio Radio Plus vous recommande la 18e édition du festival Passe ton bac d'abord, qui, comme chaque année, met à l'honneur la musique baroque et en particulier celle de Jean-Sébastien Bach. Le temps d'un week-end, partout dans la ville, cette année, 18 lieux accueilleront des concerts dont certains seront gratuits du vendredi 5 au dimanche 7 juin. Des lieux du patrimoine, comme le couvent des Jacobins, l'auditorium Saint-Pierre des Cuisines, l'église Saint-Pierre des Chartreux, l'hôtel du Mai, l'église Saint-Exupère, mais aussi des librairies ou encore le cinéma américain Cosmographe, ainsi que le jardin du Grand Rond. Et je citerai également l'Hôtel Dieu parmi tous les lieux qui accueilleront cette 18e édition du festival Passe ton bac d'abord, qui est la première dont la direction artistique n'est plus assurée par son fondateur et le fondateur de l'ensemble baroque de Toulouse, Michel Brun. L'ensemble baroque de Toulouse, fondé et dirigé par Michel Brun, et le festival Passe ton bac d'abord.

cours de l'après-midi. Je vous propose de vous intéresser plus particulièrement au concert que donnera l'organiste Johan Tardivel les samedis 6 et 7 juin à 17h à l'église Saint-Pierre des Chartreux. Un concert entièrement consacré à Buxtehude, donné donc sur l'orgue de l'église Saint-Pierre des Chartreux. Johan Tardivel est né en 1982. Il a débuté ses études à Toulouse, puis a étudié à Paris ou encore à Bruxelles. Il s'est formé notamment auprès de Michel Bouvard, Olivier Latry ou encore Bernard Foucroul. Nous l'écoutons interpréter ici la première fantaisie de Jehan Alain, un compositeur né en 1911 et mort durant la Première Guerre mondiale en 1940. Jehan Alain est né dans une famille de musiciens, organistes. C'est à 22 ans, en 1933, qu'il a écrit sa première fantaisie dédiée à son frère Olivier, également musicien. Pour la première fois, Jehan Alain utilise comme procédé de développement un thème unique, toujours repris avec une présentation rythmique différente, voire complètement déformée. Le résultat, ce sont des grandes clameurs, des décharges de foudre qui débouchent sur une réponse énigmatique dont l'effet est saisissant. Voici la première fantaisie de Jehan Alain, interprétée à l'orgue par Johan Tardivel.

l'organiste Johan Tardivel interprétait la première fantaisie de Jehan Alain. L'organiste est attendu à Toulouse, où il se produira lors de la 18e édition du festival Passe ton bac d'abord, samedi 6 et dimanche 7 juin à 17h à l'église de Saint-Pierre des Chartreux, pour un programme entièrement dédié aux œuvres de Buxte et Oud. Le festival Passe ton bac d'abord, organisé par l'ensemble baroque de Toulouse, a lieu cette année du vendredi 5 au dimanche 7 juin. Nous nous quittons avec de nouveau Johan Tardivel et la deuxième fantaisie pour orgue de Jehan Alain. Elle a été publiée en 1939, un an avant la mort du compositeur.

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1: Bonjour Catherine, je vous remercie de m'accueillir chez vous qui est aussi votre atelier, puisque comme il en sera question pendant cet entretien, vous êtes artiste peintre. Vous avez toujours exercé en tant que peintre ou vous avez eu aussi un autre métier ?
2: Je peins depuis que je suis toute petite. Aussi loin que je me souvienne, j'ai eu besoin de créer, de dessiner, de fabriquer des choses si je ne peignais pas. Puis bon, je me suis mise à peindre de façon régulière, participer à des expositions, être prise dans des petites galeries, etc., etc. Mais au milieu de ma vie, j'ai dû, de façon raisonnable, accepter un travail salarié car je me suis retrouvée seule avec 3 enfants en bas âge, donc... Il n'était pas raisonnable de ne vivre que de la peinture, de laquelle on ne peut vivre. Voilà. On m'a proposé un boulot à la Bibliothèque d'études et du patrimoine de Toulouse. Et je me suis vraiment épanouie dans ce travail qui me correspondait aussi, tout en continuant de peindre à côté.
1: Et vous avez réussi à faire vos trimestres pour avoir votre retraite finalement ?
2: Eh oui, bizarrement. Ouais, ouais. Je pensais ne pas en avoir. Alors j'ai une petite retraite parce que voilà, j'avais un travail... pas très bien rémunérée quand même, mais j'ai une retraite complète. Je pense que c'est dû à mes 3 enfants.
1: Vos 3 enfants, ils sont grands maintenant.
2: Oui.
1: Ils sont partis de la maison.
2: Ils ne sont plus là. Ils ont quitté le nid à 18 ans. Ce sont 3 filles qui voulaient être autonomes.
1: Est-ce que vous leur avez transmis le goût de la peinture, de l'art ?
2: Absolument pas pour la peinture. L'aîné n'a aucun talent artistique. La dernière non plus, mais celle du milieu est danseuse chorégraphe. Elle danse un petit peu partout. Là, elle revient des États-Unis où elle était invitée pour faire 2 créations par l'Université du Michigan à Détroit.
1: Alors vous, là, le goût de la peinture, c'est venu très tôt. Vous vous rappelez s'il y a quelqu'un qui vous a initié ou s'il y a eu un choc artistique
2: Alors non, enfin, personne ne m'a initié. Je n'ai jamais pris de cours. Je suis autodidacte. Simplement, il y avait chez nous tout ce qu'il fallait pour dessiner, si on le souhaitait, peindre. Enfin, mes parents étaient très ouverts à tout ce qui était aspect culturel. C'est vrai que mes parents, et mon père surtout, étaient passionnés d'art en général, de peinture beaucoup. Dès mon plus jeune âge, on m'amenait dans des musées, toutes sortes de lieux qui pouvaient comme ça faire développer des idées, des sortes de petits voyages.
1: Vous êtes toulousaine ?
2: Non.
1: Parce que vous peignez beaucoup Toulouse.
2: Hein. Je peins beaucoup Toulouse parce que j'habite Toulouse depuis 1981. Donc on va dire que j'ai passé maintenant la majorité de ma vie à Toulouse. Mais j'ai passé mon enfance au fin fond de la vallée du Tarn, dans la vallée du Toré. Un petit village qui s'appelle la Bastide-Rouairou. Et j'y ai vécu jusqu'à mes 18 ans. Et ensuite, je suis venue à Toulouse.
1: Vous avez fait vos études à Toulouse ?
2: Alors,
1: à l'université ?
2: Je n'ai pas fait d'études. Non. Je n'ai pas de diplôme particulier. Ah. Mais si, quand même, j'ai fait 2 ans de faculté de droit à Montpellier. Et c'est là que j'ai vu que je n'étais pas du tout faite pour ni le droit, ni les études. Après, bien, j'ai rencontré mon premier mari et j'ai élevé mes 3 enfants tout en peignant.
1: Donc vous aimez Toulouse, vous y plaisez ?
2: Oui, et oui, vous disiez pourquoi je peins Toulouse, parce que je ne peins pas que Toulouse, mais je peins les univers qui me sont familiers.
1: Mais avec des personnages à l'intérieur qui vous sont aussi familiers, pour la plupart.
2: Oui, dans mes peintures, on ne verra jamais une peinture sans personnage. Ça raconte des histoires à travers des personnages qui sont présents dans mes tableaux. Et beaucoup de ces personnages, en fait, existent. Ce sont des gens que je croise dans la rue, dans le métro, enfin peu importe, dans d'autres lieux, dans des arènes, puisque je peins aussi sur la tauromachie, voilà, tous les univers que j'aime. Et je les emmagasine dans ma tête et ensuite je les remets sur la toile. Donc je peins vraiment de mémoire et c'est très amusant pour moi.
1: Pour nos auditeurs, auditrices, on pourrait dire que pour peut-être schématiser, mais c'est comme de la peinture naïve, très colorée et très délicate. Alors, je ne sais pas si ça vous va.
2: Moi, je me définis plutôt comme un peintre narratif. Mm-hmm. Mais c'est vrai que ma technique, ma facture est naïve, mais le propos ne l'est pas.
1: Non, il y a beaucoup aussi de mise en abîme, en fait.
2: Oui, mm-hmm. Voilà, dans mes tableaux, j'aime bien ça. J'aime bien m'amuser, en fait, dans mes toiles. C'est vrai qu'il y a souvent des clins d'œil... des personnages un petit peu ridicules, mais que j'aime beaucoup. Voilà, c'est un ridicule...
1: Il y a de la tendresse.
2: Tendre, voilà. Ouais.
1: Alors, Catherine, si je vous dis qu'il n'y a pas d'âge pour s'activer, est-ce que vous avez un rythme établi ou est-ce que vos journées suivent plutôt votre humeur ? C'est quoi une journée type de Catherine Domps?
2: Ah, ça c'était une question que... Alors je suis retraitée depuis peu de temps, depuis le 1er janvier 2026, et j'avoue que le mois qui précédait, parce que jusque-là je ne m'étais absolument pas du tout projetée, je commençais à me dire mais que vas-tu faire de tes journées? J'avais... Non pas que j'ai eu peur de m'ennuyer, car...
1: La peinture prend quand même beaucoup de place.
2: Je savais que j'avais cette corde à mon arc pour ne pas m'ennuyer, mais quand même, j'ai toujours été habituée à me lever très tôt, avoir un rythme assez soutenu parce qu'il fallait peindre aussi à côté, bon, puis 3 enfants, etc., etc. Et je m'étais projetée dans ma tête, ah, si tu t'ennuies, eh bien, un jour ou deux par semaine, tu iras te promener dans Toulouse pour découvrir un quartier que tu connais pas. Tu marcheras, tu rentreras dans des boutiques que tu ne connais pas, tu passeras des porches. Bon, je ne l'ai absolument pas trouvé de temps encore de faire tout ça. Tu trouveras une ou deux autres activités. Peut-être tu pourrais t'occuper de gens qui sont malades à l'hôpital, aller leur raconter des histoires. Enfin bon, bref, au final, depuis 5 mois maintenant que je suis chez moi, j'ai pas une minute à moi.
1: Et alors, qu'est-ce que vous faites?
2: Et qu'est-ce que je
1: fais? La peinture.
2: Non, c'est-à-dire que c'est très amusant, mais je ne sais pas si c'est le fait de m'arrêter là, mais on me propose toutes sortes d'expositions auxquelles je ne m'attendais pas. Et du coup, comme je suis un peu boulimique et puis curieuse de découvrir de nouveaux lieux et toujours contente qu'on me propose de rencontrer des personnes à travers les expositions, bon là, je dis oui, et puis je peins.
1: Vous avez un réseau alors?
2: Pas vraiment, non. On vient me chercher, je ne sais pas d'où ça sort.
1: Ah, oui. Ah non, vous ne savez pas d'où ça sort.
2: C'est étonnant, mais...
1: Vous n'avez pas besoin d'aller chercher en fait.
2: Pas pour le moment, mais... Enfin, en tout cas, pas pour cette année. Après, si, il y a des lieux que j'avais repérés où j'aimerais bien aller plus tard, solliciter, m'inscrire, enfin voilà. Mais pour cette année, non. Donc, qu'est-ce que je fais de mes journées? Alors, j'ai quand même aussi un mari. Je n'ai plus d'enfant tous les jours à domicile, mais j'ai un mari qui, heureusement aussi, a ses propres activités, mais a un côté très, comment dire, il faut manger à telle heure, etc., etc.
1: Donc, alors c'est lui qui rythme vos journées, en fait.
2: Voilà, parce que sinon, ce serait sans rythme, c'est très rempli, mais je regarde jamais l'heure, et c'est lui qui me cadre. Exactement, donc je suis très contente quand il va faire ses activités, parce que la journée est à moi. Et là, c'est les aventures qui peuvent commencer.
1: Ça déborde. Est-ce que vous faites une activité physique?
2: Oui, je fais de la barre à terre 2 fois par semaine. Et puis, je marche.
1: Alors, je ne sais pas ce que c'est là.
2: Alors, la barre à terre, ça consiste à...
1: C'est chez vous? C'est en...
2: Non, je vais en salle. La barre à terre, ça consiste à faire les exercices de la barre classique, mais au sol. De sorte qu'on ne se fait pas mal. On a une position qui est toujours correcte. C'est bien parce qu'on travaille les étirements, on se muscle, mais tout se fait en douceur.
1: Et vous marchez aussi, c'est ça que vous étiez en train de me dire?
2: Je marche, oui. Je courais jusqu'à il y a peu, mais bon, un problème de sciatique, l'âge venant, fait que je ne peux plus. Et j'ai l'intention, parce que mon mari m'a offert un vélo, de me mettre un petit peu au vélo pour l'accompagner, parce que lui est un grand
1: sportif,
2: un grand cycliste. Voilà.
1: Et vous avez toujours pratiqué un peu de sport quand même
2: ou... Oui, à la marge, c'est pas quand même...
1: Ouais. C'est pas votre truc.
2: Non, c'est pas vraiment mon truc, mais il faut le faire.
1: Alors, si je vous dis qu'il n'y a pas d'âge pour s'ausculter, est-ce que vous m'avez dit que vous avez des problèmes de sciatique, est-ce que vous êtes quelqu'un qui fait attention à sa santé ou bien point trop n'en faut?
2: Non, pas vraiment. En fait, je pense qu'il faut s'amuser au moins une fois dans la journée. Il faut rire une fois par jour. Pour moi, c'est le meilleur moyen d'être en forme. Et après, j'aime beaucoup rencontrer du monde. Donc, pour moi, ça fait partie de le sel de la vie. J'aime les bons repas, les réunions de famille, les réunions d'amis, déguster un bon vin. Donc, ce n'est pas vraiment ce qu'on appelle faire attention à sa santé. Mais je pense qu'en fait, si on le fait de façon raisonnable, c'est très bénéfique.
1: L'apparence physique, pour vous, c'est important?
2: Oui, je n'aimerais pas me laisser aller. Enfin, ça m'est égal comment les personnes autour de moi
1: se présentent.
2: Ouais. Mais moi, c'est comme ça, mais depuis toujours. Donc, je ne sais pas l'expliquer, mais j'ai besoin de prendre soin de moi, dans mon apparence. C'est peut-être aussi un amusement. J'aime bien m'habiller et assortir mes vêtements à mon humeur du jour ou à ce que je dois faire dans la journée. J'aime bien la mode. Quand j'étais petite, je me souviens, J'ai eu une période, bon, je devais avoir 10-11 ans. On trouvait encore chez les papetiers, dans les petits villages ou autres, je ne sais pas si ça existe toujours, des poupées en carton à découper et qu'on pouvait habiller avec des habits en carton.
1: Ah oui, qu'on accrochait
2: oui,
1: comme ça.
2: Avec
1: oui.
2: des petites pattes
1: oui,
2: qu'on mettait
1: souviens.
2: Sur les épaules.
1: Oui.
2: À la Bastille, notamment, il y avait ça. Et j'en avais acheté. Dans ma famille, il y avait quelque chose d'extraordinaire. Alors, c'est vrai que ça ne m'a pas donné le goût comptable des dépenses, mais à la librairie du village, mes parents avaient un compte ouvert. Et du moment que j'allais acheter des livres ou des choses culturelles, je demandais à la dame qui tenait la librairie de le mettre sur le compte des parents. Donc, j'ai pu comme ça acheter des petites poupées
1: carton.
2: en carton au milieu de crayons et de livres. Et la richesse de mon enfance a été ça, c'est-à-dire que tout ce qui était culturel, c'était open bar.
1: Mais vous étiez fille unique ?
2: Non, nous étions trois filles.
1: Trois filles, d'accord.
2: Voilà.
1: Vous avez reproduit
2: voilà.
1: Le schéma familial.
2: Le schéma familial. Et donc, je me souviens qu'à partir de ces petites poupées, j'en avais acheté 2-3, je voyais ses habits, puis je les trouvais pas beaux. Et je me souviens que, je pense que ça a duré 2 ans, cette histoire. Je leur fabriquais à l'infini des vêtements que je coloriais. Peut-être que si je n'avais pas vécu dans un coin reculé de France comme ça, si mes parents avaient été à Paris, ou peut-être que je serais partie dans le design ou la mode.
1: La mode.
2: Voilà.
1: Alors, si je vous dis maintenant, il n'y a pas d'âge pour s'informer, Catherine, quel est votre rapport à l'information aux médias ? Est-ce que vous vous tenez au courant de tout ce qui se passe dans le monde ? Il se passe beaucoup de choses.
2: Oui, alors, dès le matin, dès que je me lève, j'allume la radio et j'écoute les nouvelles. J'adore tout ce qui est géopolitique, tout ce qui est politique aussi. Toute la journée, j'écoute ou je lis des informations sur le monde, sur tout ce qui se passe.
1: Plutôt radio, alors ?
2: Plutôt radio, et le soir, ce sont plutôt des émissions politiques à la télé.
1: Alors donc, la politique vous intéresse ?
2: Oui.
1: Vous êtes militante ? Vous avez été militante ?
2: Non.
1: Non ?
2: Pendant mes 2 années
1: de
2: non-fac, on va dire, à Montpellier, je me rappelle, il y a eu une grève. Bon, c'est très courant, les étudiants font grève. Je ne sais absolument pas. Plus l'objet de cette grève, mais c'était en début d'année. Et je me rappelle être montée sur les estrades, prendre le micro et dire que c'était pas possible. Moi, je venais de très loin pour apprendre du droit, ce qui ne m'a absolument pas intéressée par la suite. Et en fait, j'ai fait arrêter la grève parce que les étudiants voulaient des polycopiés, des machins, des trucs. Bon, enfin, un tas de revendications. Et moi, j'ai retenu le mot polycopier. Et je ne sais pas, j'avais un culot, le culot de... Il me semblait que j'étais quelqu'un de timide, mais j'ai eu une espèce de culot naïf. De ce pas, je suis allée voir le président
1: de la fac
2: et je lui ai dit, vous voulez arrêter la grève, donnez-nous des polycopiés. Et ça a été ma seule expérience. Donc ensuite, l'UNEF, la Corpo, tout le monde me voulait.
1: Dans les syndicats.
2: Dans les syndicats. Et puis j'avais fini de m'intéresser à ça. Voilà.
1: Quelle est votre utilisation d'Internet ? Je sais que vous avez un site, c'est vous qui vous en occupez ?
2: Oui, alors je suis très mauvaise dans tout ça. Dans l'informatique, je m'y suis mise adulte et puis...
1: À la bibliothèque, j'imagine.
2: Voilà, mais pour des choses, courantes, utiliser des logiciels, des touches de logiciels, ça va, mais j'avoue que le site, c'était un peu plus compliqué. Mais bon, j'ai créé un site qui est ce qu'il est, qui ne me plaît plus maintenant. J'aimerais le simplifier, le rendre plus clair. Il est un peu trop prolifique. Mais je pense que là, je me ferai aider. Je suis sur les réseaux essentiellement pour annoncer mes expositions, montrer mes tableaux. C'est un moyen pour moi, comme une galerie virtuelle.
1: Et vous êtes sur des réseaux sociaux comme Facebook ou...
2: Facebook et Instagram.
1: Ouais. Et vous y passez beaucoup de temps ?
2: Plus que je ne voudrais, car déjà pour publier juste une image, moi, ça, rien n'est naturel, ça me prend du temps. Mes enfants se moquent beaucoup de moi. Parce qu'aussi, je suis des journalistes pas mal sur ces réseaux pour me tenir informée encore de ce qui se passe dans le monde.
1: Est-ce que vous fréquentez, maintenant que vous êtes à la retraite, ça fait pas longtemps, mais bon, est-ce que vous fréquentez plus de salles de spectacle, de concerts ? Vous allez plus au cinéma ?
2: Non.
1: Dans les galeries ?
2: Non, c'est un grand regret, parce que ça vraiment, c'est quelque chose que je veux absolument faire. Mais là, il se trouve que j'ai enchaîné exposition sur exposition, et que du coup, je passe beaucoup de mon temps à peindre, et ça me demande beaucoup d'énergie, et donc finalement, dans la journée, je ne sors pas pour aller voir des expositions. Enfin, je le fais, mais à la marge. Et puis, c'est passé autre chose aussi qui a fait que le début d'année, j'ai eu peu de temps, c'est que... Mon papa est décédé il y a un peu plus de 3 mois Et du mois de décembre au mois de février, quand il est mort, avec mes sœurs, on s'occupait de lui. Il était chez lui, mais quasi impotent. Il fallait beaucoup, beaucoup lui consacrer de temps. Et notamment, le janvier-février, j'allais au moins 3 fois par semaine. Je partais les après-midi, je passais toute la soirée avec lui. Et puis ensuite, il a fallu gérer la succession. C'est en cours, toujours. Bon, ce sont des choses qui prennent beaucoup de temps et qui ont fait que, pour le moment... Je n'ai pas...
1: Et puis c'est tombé au moment de votre retraite.
2: Voilà. Bon, c'est bien tombé parce que j'ai pu accompagner papa et ça m'aurait beaucoup peiné de ne pas pouvoir le faire. Mais là, je n'avais pas le temps de tout faire.
1: Je comprends bien. Est-ce que vous lisez, Catherine ?
2: Alors, je lisais beaucoup.
1: Ah, vous lisez moins.
2: Et bizarrement, quand je peins, je lis pas.
1: Vous voulez dire quand votre esprit est occupé par la peinture, vous ne pouvez pas vous mettre à lire.
2: Disons que oui. Et après, je pense qu'il y a un phénomène dont j'essaie de sortir, c'est qu'effectivement, on parlait des réseaux sociaux, etc. À un moment, j'y étais beaucoup, j'y passais beaucoup de temps, et du coup, on perd l'habitude de lire. On ne lit que des fragments.
1: La concentration.
2: Voilà, la concentration, et puis parce qu'on perd l'habitude de lire dans la durée. Mais depuis, ça doit faire au moins 35 ans maintenant, avec un groupe de copines, nous avons notre petit club de lecture. Nous nous réunissons une fois par mois. C'est l'occasion d'ailleurs de nous retrouver pour faire un bon repas le midi. Et puis nous passons l'après-midi à parler de livres, de films, de théâtre, car il y en a deux qui font du théâtre amateur à un haut niveau. Et disons que ça m'entraîne, ça me permet de pouvoir continuer à échanger sur ces univers.
1: Alors quand vous lisiez quoi ? Qu'est-ce qui vous intéresse ?
2: Beaucoup de choses, mais par exemple, ce que je lis en ce moment, quand je dis que je ne lis pas, c'est-à-dire que je ne lis pas des choses longues en ce moment, je n'ai pas le temps, mais je me suis remise à lire de la poésie. Ça, j'aime bien. Pour m'endormir le soir, il faut que je trouve un bon polar ou bien un classique. J'aime bien la littérature anglo-saxonne du 19e siècle. Les romans de Wilkie Collins, c'est un petit peu gothique, mais pas trop. Jane Austen, bon, enfin voilà. J'ai un peu lu tout ça dernièrement, parce que ça me délassait, puis c'est très bien écrit. Je lis beaucoup de littérature classique, des romans policiers, à condition que ce soit un peu costaud, enfin qu'il y ait une histoire dans un univers.
1: Est-ce que vous pensez que vos goûts ont changé au fil du temps ?
2: Oui, j'y pensais, c'est amusant parce que je ne sais pas pourquoi j'y pensais ces jours-ci, justement parce que je réfléchissais à ce problème de ne pas lire suffisamment par rapport à la période de ma vie où je lisais, j'essayais de battre le record de Bernard Pivot, de lire presque autant que lui. Et j'y réfléchissais, je me disais, mais c'est amusant, il y a des livres que j'ai lus dans ma bibliothèque, là. Ah oui, ça faisait partie aussi des choses que je souhaitais faire à la retraite, relire toute ma bibliothèque. Et beaucoup, quand je les revois, je dis, mais tu ne peux plus lire ça. Et notamment, je me suis aperçue que quand j'étais lycéenne, j'avais beaucoup lu Duras, je lisais beaucoup de théâtre, beaucoup de pièces de théâtre, etc. Et que ça, j'arriverais plus à le relire maintenant. Ça ne m'intéressait plus.
1: Et vous les gardez quand même ?
2: Oui, parce que j'aime bien ce côté strat, garder des souvenirs. Et puis je me dis peut-être qu'à un moment, ça reviendra. Et puis ça m'intéresse toujours peut-être de pouvoir ouvrir un livre et de me dire, ça parlait de ça un moment, est-ce qu'il n'y a pas une idée à trouver là ou là ?
1: Pour la peinture, ça vous arrive de le faire ?
2: C'est pour ça que je disais que ma démarche, elle n'est pas naïve, parce que souvent, même si ça paraît naïf, il y a ce côté histoire, dans le tableau. Et parfois, certains tableaux partent d'un vers de poème ou de quelque chose que j'ai lu.
1: Alors, si je vous dis maintenant, il n'y a pas d'âge pour s'entraider. Maintenant que vous avez un peu plus de temps, bon, pas trop quand même, apparemment, est-ce que vous donnez de votre temps libre aux autres ? Vous disiez que vous aviez des intentions de vous occuper des autres.
2: Oui, on a toujours de bonnes intentions, mais... Alors, je ne sais pas, pour le moment, je n'ai pas le temps, j'ai quand même 3 filles, je n'ai que 3 petits-enfants, mais on me sollicite pour faire la grand-mère. De temps en temps. Et en plus, j'adore ça. J'aime bien les avoir. J'ai un petit théâtre à l'étage.
1: Un petit théâtre en bois. Ah ouais, un castelet.
2: Et qui était à mes filles, enfin, que j'avais peint pour mes filles. Et j'ai gardé tout ça. Donc, je leur avais écrit une petite pièce de théâtre. On joue. Je leur ai fabriqué des petites marionnettes. Enfin, bon, j'aime bien leur faire découvrir des choses qu'ils ne font pas chez eux. Et voilà. Donc, pour le moment...
1: Vous n'êtes pas dans des associations ?
2: Non, pas pour le moment. Si, je fais quand même partie, alors c'est une association, c'est une société, je fais partie de la Société des artistes méridionaux, mais juste en tant que membre sociétaire, mais du coup quand même, là, de temps en temps, il faut aller au vernissage des...
1: Dites-nous ce que c'est.
2: Cette Société des artistes méridionaux, elle a fêté ses 120 ans d'existence l'année dernière. Ce sont notamment des artistes méridionaux qui ont décoré la bibliothèque d'études et du patrimoine quand elle a été construite de 1933-35. Et depuis cette année, je suis membre sociétaire. J'ai déjà exposé il y a très longtemps lors de leur salon. J'avais postulé, j'avais été sélectionnée pendant 3 années au moins. Et puis je n'ai plus sollicité ce salon pour exposer. Et là, dernièrement, j'ai refait une demande il y a 3 ans pour exposer. Et chaque fois, j'ai été retenue. Et puis ils ont fini par me retenir.
1: Ah ben voilà, vous avez donc un petit réseau.
2: Voilà,
1: quand même.
2: J'ai un petit réseau. Oui, oui, oui.
1: Ça, c'en est un beau quand
2: ça,
1: même.
2: Ça en est un beau. Ouais. Oui, c'est un beau parce que ce que j'aime bien là, c'est qu'il y a ce côté tradition. Je trouve que c'est beau, quelque chose qui dure à travers le temps et qui se renouvelle au fil du temps.
1: Il y a combien d'artistes là ?
2: Exactement, je ne sais pas, je dirais 65 environ.
1: Et vous les connaissez tous ?
2: Pas tous
1: non,
2: encore.
1: Non.
2: Je commence à connaître de nouveaux artistes.
1: Si je vous dis maintenant, il n'y a pas d'âge pour partager. Vous m'avez dit que vous aviez 3 petits-enfants, ils ont quel âge ?
2: 8 ans et demi, 6 ans dans quoi ? Dans un jour ? Demain ?
1: Ah,
2: demain ? Oh là là, demain ! Demain. Et un petit bébé qui vient de naître, qui s'appelle Léo, et qui va faire 3 mois.
1: Vous les voyez souvent ?
2: Oui, je les vois souvent. Alors, parfois de façon très courte, mais je les vois souvent parce qu'ils habitent pas très loin, à Ken-Fonsegrive. Donc,
1: ouais.
2: C'est à un quart d'heure en voiture.
1: Ouais.
2: Donc, soit je vais les voir, soit ma fille me les amène pour les garder.
1: Alors, qu'est-ce que vous partagez avec eux ? Avec
2: ces... Des histoires. On lit beaucoup.
1: Ouais.
2: Des signes, on peint. Parce que, évidemment, quand ils arrivent, c'est la grande demande. On peut peindre, on peut peindre. J'aime bien de temps en temps aussi qu'on regarde un film ensemble. Par exemple, avec moi, ils ont découvert Charlie Chaplin. Alors là, ils adorent. On a vu Peau d'âne. Ça leur a beaucoup plu.
1: Jacques Demy ?
2: Oui, en chanson. voilà, j'aime bien leur montrer ce genre de cinéma, des choses différentes. Et on fait du théâtre également. Je leur avais écrit une petite pièce. On s'est beaucoup amusés à la jouer tous les trois. Quand mon mari, à un moment, est monté nous prendre en vidéo, enfin avec son téléphone, et quand je me suis vue après, j'ai reconnu que les enfants étaient très doués et que moi, il valait mieux que je me contente d'écrire et de faire la mise en scène.
1: Ah, vous écrivez ces petites pièces donc pour vos petits-enfants ?
2: Oui, pour le moment, j'en ai écrit une, mais ça m'a amusée, oui, d'écrire un petit sujet un peu loufoque.
1: Et après, vous le montrez à la famille ?
2: On avait essayé, mais on avait tellement peu de temps pour le répéter que bon, c'est un jachère, ça sera, remettre en forme et à jouer à la famille, oui.
1: Ah, ils doivent s'éclater, ces petits-enfants.
2: Oui, ils m'aiment bien.
1: Ouais, je pense. Vous-même, est-ce que vous vous souvenez des rapports que vous aviez avec vos grands-parents, si vous les avez connus ?
2: Oui, alors, je n'ai pas connu mes grands-pères. Mon grand-père paternel est décédé en 1944 d'une maladie. Il n'avait pas pu être soigné parce que l'ambulance n'a jamais pu arriver dans la ville voisine. Mais ma grand-mère paternelle, que j'appelais bonne maman, je pense qu'en fait je la reproduis souvent dans mes tableaux. C'était une dame très costaud, très forte. C'est vrai que mes premiers personnages étaient des femmes rondes et je pense qu'elle continue à apparaître comme ça dans mes tableaux. Elle était très coquette, elle faisait ses chapeaux, elle cousait ses habits et je me rappelle, quand j'étais petite, elle avait des cols en vison avec le renard qui pendait. Enfin, ce genre de vêtements incroyables. Elle était incroyable.
1: Elle était d'où ?
2: Elle habitait un petit village qui s'appelle Trosse-Minervois. Elle avait des vignes. C'est pas elle qui tenait la vigne. Elle avait ce qu'on appelait un ramonnet qui tenait sa vigne. Mais un ramonnet, c'était l'employé. Il s'appelait comme ça dans le Minervois. Ah. J'ai adoré toutes les vacances. On allait très souvent chez elle, un week-end sur deux quasiment. Moi, j'habitais d'un versant de la Montagne Noire, à la Bastille de Rouérou, où il pleuvait, c'était le brouillard, les sapins, les fougères, les champignons. Et hop, on passait le col des cerises et on redescendait. C'était la garrigue, puis les vignes. J'ai beaucoup aimé cette enfance en contraste.
1: Et l'autre grand-mère ?
2: Et l'autre grand-mère, elle habitait un village à côté.
1: Ah
2: mais
1: oui, tout le monde est dans la région.
2: Mais ce n'était plus l'Aude, c'était l'Hérault. Elle habitait un petit village qui s'appelle Oulanzac. Et elle était pharmacienne. Et je l'ai un peu moins connue. On allait tout le temps chez Bonne Maman. Mais je l'aimais bien, Mamie, mais elle était plus distante.
1: Mamie et Bonne Maman.
2: Voilà.
1: C'est ça. Et c'était bien l'enfance pour vous ?
2: Ah oui. Oui, j'ai un très bon souvenir de toute mon enfance. Oui, je trouvais que c'était une fête tout le temps. J'ai vraiment pas d'image négative, ou alors je sais pas, on fait la sélection, mais j'ai une nature à ne pas m'apesantir sur les tristesses ou les soucis, ou je sais pas, j'arrive à garder que les moments joyeux.
1: C'est ce qu'on voit dans vos peintures. Hein.
2: Peut-être, ouais. Oui. Je sais pas, je me rends pas compte.
1: Je pense à quelque chose, pourquoi la corrida ? C'est présente dans vos tableaux ?
2: La corrida, parce que depuis que je suis petite, on m'a amené voir des corridas.
1: Ah ouais.
2: Mes parents étaient passionnés de tauromachie. Papa avait créé le club taurin de Castres et puis a eu beaucoup de fonctions honorifiques au sein de la fédération taurine, etc.
1: Ça vous plaisait, enfant ?
2: Et ça me plaisait.
1: Ah ouais.
2: Je pense qu'on est petit, on le comprend pas de la même manière que plus grand. Mais ça ne m'a jamais effrayée ou angoissée. Je me souviens simplement qu'à l'adolescence, mes grandes adolescentes, vers les 17-18 ans, j'ai eu une période où j'ai dit « Oh non, je ne vais plus voir ça ». Mais pas parce que je n'aimais pas, mais voilà, je ne voulais plus y aller. Et par contre, j'ai beaucoup lu sur la corrida, cette période-là. Et ces lectures m'ont vraiment, alors là, montré que j'adorais ça.
1: Lesquelles lectures ?
2: Ben, soit des récits de toreros, comme une biographie d'El Cordobès, qui n'était pourtant pas un torero dont j'ai le souvenir. Je l'ai vu, j'étais toute petite, hein, je l'ai vu aux arènes du Soleil d'Or avant qu'elle ferme. Donc elles sont fermées en 70, je devais avoir 9-10 ans. Et je me rappelle que je trouvais qu'il sautait comme un crapaud. Enfin, c'était pas beau par rapport à d'autres toreros dont j'ai oublié le nom, mais j'ai quand même ces images-là. Mais par exemple, j'avais trouvé que des récits de vie de toreros, par exemple, c'est assez incroyable. On comprend là qu'il y a quelque chose qu'on ne peut pas comprendre. Mmh. Enfin, ce besoin qu'ils ont d'aller affronter des taureaux. Et puis, grâce à mes parents, ben, j'ai pu visiter des petits élevages, je suis allée dans des arènes. Et quand on voit un taureau de tout près, dans les chorales ou autres, un taureau qui est plus grand que soi, je sais pas, moi, j'adore les taureaux. C'est une fascination, je trouve que c'est un animal incroyable, qui a un côté préhistorique. Et j'aime beaucoup les peindre.
1: Vous aimez les taureaux, mais il n'y a pas quelque chose qui vous fait mal, justement, au moment de l'affrontement et de la mise à mort ?
2: Je sais bien que c'est toujours la question que l'on pose. Mais quand on a visité des élevages, on voit ces animaux magnifiques en liberté totale, loin des humains, hein, qui ne s'approchent pas, sur des pelouses vertes, sous des arbres, dans l'ombre d'arbres magnifiques, qui mènent leur vie de taureaux, qui combattent entre eux, qui vivent comme ça 4-5 ans, et puis qui viennent dans l'arène montrer leur force, leur bravoure, enfin affronter l'homme, enfin, où l'homme vient affronter le taureau, je ne sais pas dans quel sens le dire, plutôt l'homme qui vient affronter le taureau. Je ne sais pas comment dire, je trouve que cette vie, c'est une belle vie de taureau. Et quand on la compare à des vies d'autres bovins
1: élevés,
2: parce que bon, il faut être lucide, le taureau, c'est un taureau d'élevage, même s'il est sauvage, c'est un animal qui n'existerait plus s'il il n'avait pas été élevé à travers le temps. Mais il est élevé de façon complètement libre, et ça, je trouve que c'est très beau. Après, effectivement, pourquoi on le tue je ne sais pas, c'est un mystère de la vie, de la mort qui m'intéresse et qui est concentré dans une arène. C'est un lieu comme au théâtre, un lieu unique, avec un temps imparti pendant lequel on en affronte ça, la vie et la mort. Et voir tout cet univers, c'est-à-dire l'arène, ce côté circulaire, tous les gens qui sont dans l'arène, le bourladère autour avec les péons ou les picadors qui attendent leur tour de passer dans l'arène, ce sable. Je ressens des émotions qui me donnent envie de le mettre sur la toile. Après, je ne peins pas la corrida. Je peins des taureaux, je peins des picadors, je peins des arènes. Mais la corrida, pour moi, ça ne se peint pas, il faut aller la voir.
1: Et justement, vous continuez à aller en voir ?
2: Oui, alors peu, parce que c'est relativement assez cher. Puis que cette année, je n'avais pas trop le temps, mais notamment, je vais dimanche à Vic, passer la journée et voir deux corridas, dont une corrida concours le matin. Une corrida concours, ce sont 6 taureaux d'élevage différents. C'est très intéressant parce que pas un ne ressemble à l'autre. Et on les voit se comporter différemment dans l'arène.
1: Est-ce que vous aviez je pense que vous aviez de bons rapports avec vos parents.
2: Oui.
1: Ouais.
2: Bon, à l'adolescence, une des crises, mais ça, très classique. Ils ne m'ont pas couvé, mais ils étaient toujours là en cas de pépin. Et puis, tous ces univers-là auxquels ils m'ont permis d'accéder enfant, je trouve que ça n'a pas de prix. Enfin, voilà, c'est une richesse.
1: Qu'est-ce qu'ils faisaient comme métier ?
2: Papa était pharmacien et maman était dentiste.
1: Ah oui, dans le médical.
2: Dans le médical.
1: Alors si je vous dis maintenant, Catherine, il n'y a pas d'âge pour voyager. Est-ce que vous êtes une voyageuse ? Est-ce que vous aimez partir de chez vous ou vous êtes plutôt sédentaire ?
2: Je suis plutôt sédentaire, mais j'ai un mari voyageur. Donc, grâce à lui, j'ai fait quelques beaux voyages. Là, c'est vrai que depuis quelques temps, on n'en a pas trop fait. Il faut dire que moi, j'aime voyager autour de moi. J'aime bien voyager en France, par exemple. Si je vais passer 4 jours à Paris, pour moi, voilà, c'est la fête. Si je vais passer un week-end à l'océan, ah, c'est la fête. Je suis plus voyage court, se promener dans le pays. Je suis moins attirée par des pays étrangers, lointains. Par contre, j'aime bien les voyages culturels, donc visiter des capitales, ça, j'aime bien.
1: Votre fille danse un peu à l'étranger. Vous êtes allée, vous, aux États-Unis, par exemple?
2: On a fait un beau voyage de noces avec mon mari, mon deuxième mari. On est allé 3 semaines faire toute la côte ouest, l'ouest des États-Unis. J'en ai vraiment un super souvenir. J'ai vraiment adoré ce pays en tant que touriste. Je ne sais pas si j'aurais aimé y vivre, mais c'est un des pays vraiment que j'ai préféré, tous ceux que j'ai visités. Et puis on y est revenu plus brièvement, visiter New York une autre fois. Et un autre pays que j'ai beaucoup aimé, c'est Cuba. Parce qu'on a fait un long voyage, là, en se déplaçant d'un bout du pays à l'autre, à l'époque encore de Fidel Castro, juste avant que le pays ne s'ouvre complètement au tourisme. Et c'était très intéressant.
1: Et est-ce que vous vous souvenez de votre premier grand voyage?
2: Premier grand voyage. Alors, je ne sais pas si c'était un grand voyage, mais je me souviens très bien de la première fois où mes parents m'ont amené à Paris.
1: Ouais.
2: Pour moi, c'était un grand voyage, parce qu'on avait pris l'avion. C'était la première fois que je prenais l'avion, donc je devais avoir 8 ans. Et un autre grand voyage pour moi, que j'ai adoré et que je continue à renouveler quand je peux, c'est ils m'ont amené à peu près la même année visiter les cavernes préhistoriques dans le Périgord. Et là, ça a été vraiment quelque chose de magique pour moi.
1: Pourquoi ?
2: Parce que j'ai adoré ces peintures rupestres, parce que c'était extraordinaire d'apprendre comment vivaient ces hommes, les Homo sapiens, les Néandertals. Enfin, ça m'a beaucoup intéressée.
1: Et donc vous y revenez régulièrement ?
2: Oui, là on y est revenu quelques jours avec mon mari l'année dernière. Et j'ai revisité Lascaux notamment.
1: Vous avez déjà fait des voyages seuls, sac à dos ?
2: Pas du tout.
1: Jamais.
2: Non, je ne suis pas du tout une aventurière de cette sorte. J'aime bien ne pas savoir où je vais, comment dire, prendre des chemins de traverse quand ils s'en présentent, mais j'ai pas ce côté partir à l'aventure. Je ne sais pas pourquoi, je suis trouillarde peut-être, je n'en sais rien, ou je n'ai pas besoin.
1: Ouais. Vous partez à travers votre art aussi, voyager.
2: Oui. Et puis, comme je vous dis, on se promène dans la ville et déjà, je trouve que c'est un voyage. Il y a 2 ans, le thème du Salon des Méridionaux, c'était la rue. Bon, j'ai peint un grand tableau que j'ai appelé Street Art. Et pendant les mois qui précédaient, j'avais acheté des petits carnets à la Mouka.
1: Mouka, c'est... Alors, on m'en parle assez souvent, mais je le répète, c'est une papeterie qui est au centre-ville, donc bien, bien connue quand même.
2: Voilà, et qui n'est pas loin de la bibliothèque où je travaillais encore. Et ces petits carnets, tous les jours, je dessinais une personne que j'avais croisée sur mon chemin, ou à la bibliothèque. Et en fait, j'ai développé ce thème de personnage croqué, ce que je ne faisais pas jusque-là. Enfin, quand je dis je l'ai croqué, c'est-à-dire que je l'ai croisé. Et quand j'arrivais au travail sur ma pause de midi ou le soir chez moi, vite, vite, j'ouvrais mon carnet, la Mouka, et je dessinais le personnage. Puis au fil du temps, je me suis mise à leur mettre de la couleur. Ça, par exemple, pour moi, c'est un voyage.
1: Alors, si je vous dis maintenant, il n'y a pas d'âge pour déconner, Catherine, est-ce que vous êtes une personne qui aimait faire la fête, organiser des soirées ?
2: Oui.
1: Vous avez une bande d'amis ?
2: Oui, on a une bande d'amis, plusieurs bandes d'amis. Et on aime se retrouver pour manger, pour danser parfois.
1: Ouais.
2: On met de la musique pour certaines occasions. Et puis on se retrouve souvent comme ça en bande, on loue un gîte, un grand gîte, ou on part en voyage une semaine, on loue des grandes maisons et on découvre le pays autour et tous ensemble.
1: Et ça, c'est des amis que vous avez depuis longtemps ?
2: Oui, mes amis du club lecture, ça fait 30 ans qu'on se connaît, même plus. Et les amis de mon époux, également, lui, les connaît depuis bien plus longtemps. Moi, ça fait 20 ans que je les connais maintenant.
1: Et plus jeune, est-ce que vous faisiez la fête ?
2: Alors, dans ma vie avec mes parents, peu, on faisait les fêtes de famille, mais papa n'aimait pas qu'on sorte, je sais pas, c'était un papa un peu protecteur, mais dès que j'ai été un peu grande, j'ai réussi à m'émanciper en partant en catimini faire la fête.
1: Boîte de nuit, tout ça.
2: Voilà, et ça je l'ai beaucoup fait quand on allait à la montagne l'hiver ou l'été, ou quand j'étais à Montpellier, les 2 années que je passais à Montpellier, j'étais incollable sur les discothèques.
1: Ah ouais.
2: Et puis je suis passée à autre chose. Il y a un âge pour ça.
1: Vous parliez de montagne, vous avez une maison à la montagne?
2: Alors, mes parents ont un appartement dans les Pyrénées-Orientales, aux Angles.
1: Et vous l'avez toujours, ce...
2: Oui, on l'a toujours. Et ça fait, je crois qu'il l'avait acheté à 70. Donc, ça fait très longtemps. J'aime beaucoup y aller. Alors là, quand on y va, l'été, on marche. L'hiver aussi.
1: Vous skiez?
2: Je skie, moins maintenant, mais je skie toujours, oui.
1: Catherine, est-ce que vous vous sentez heureuse?
2: Oui.
1: Qu'est-ce qui vous rend heureuse?
2: Beaucoup de choses.
1: Malgré le monde.
2: Malgré le monde.
1: Catastrophique.
2: Oui. Ah oui, je peux tout à fait me mettre à pleurer en écoutant les informations. Je pleure très facilement, mais je suis heureuse très vite aussi. Je sais pas, me lever le matin, voir qu'il fait beau, ouvrir les fenêtres, sentir l'air passer, prendre mon café, écouter la radio, avec quand même des choses intéressantes et joyeuses au milieu des mauvaises nouvelles. Mais non, je suis heureuse. J'ai beaucoup été aimée dans ma vie. J'ai beaucoup aimé, j'aime beaucoup. Voilà, je trouve que l'amour, c'est important. Mmh. J'ai mes enfants qui vont bien, mes sœurs, la famille, on est très famille.
1: Ouais.
2: J'ai une famille, une chouette soudée. Famille,
1: ouais.
2: Soudée. Ouais. On n'a jamais eu de fâcherie, jamais. Et ça aussi, c'est une force et une richesse, et ça rend heureux.
1: Comment vous vous sentez dans ce monde dans lequel nous vivons? Est-ce que vous vous sentez décalé ou vous arrivez à manœuvrer?
2: Décalé, non. Tous les milieux, tous les univers m'intéressent et je suis curieuse, donc même quand je me retrouve dans des circonstances ou face à des personnes qui ne sont pas de mon univers, j'ai aucun mal, je crois, à m'adapter. Je trouve que je me lis facilement.
1: Et quel est votre regard donc sur le monde d'aujourd'hui?
2: Eh bien, je pense qu'en fait, à toutes les époques, il y a eu des crises. Et ce qui arrive maintenant, c'est angoissant, mais il y a eu des guerres avant, c'était angoissant pour les personnes qui les ont vécues. Si on recule dans le passé, il y a eu des périodes vraiment dramatiques. C'est ainsi, on reparlait de la peste noire qui a failli décimer quasiment l'humanité.
1: Ah, vous avez écouté Patrick Boucheron, vous?
2: Oui, oui, et puis il se trouve qu'à la bibliothèque, il y a 4 ans, 5 ans ouais. Maintenant, avec un collègue, on avait fait une expo sur la médecine, parce qu'on a trouvé énormément de documents sur la médecine dans la bibliothèque. Et la médecine, depuis qu'on a commencé à parler de médicaments dans l'Antiquité, etc., et y compris même au moment de la préhistoire. Et du coup, j'avais dessiné une fresque où on montrait toutes les grandes pandémies. C'était des cercles, et la peste noire, c'était un énorme cercle par rapport à toutes les pandémies qui ont suivi. Donc on se dit qu'à toutes les époques, la population s'est trouvée face à des tragédies incroyables, et on les a toujours surmontées. Donc moi, je suis assez optimiste.
1: Même dans l'humain?
2: L'homme, ben, il y a toujours eu des personnes abjectes, horribles, méchantes, et c'est le mystère de l'humanité. Il y a toujours, pas des saints, mais des personnes incroyablement humaines. Donc je sais pas, il me semble que c'est ça, l'humain. Il y a du bon, du mauvais, mais je suis positive, que le bon
1: l'emporte. Alors maintenant, pour finir, si je vous dis qu'il n'y a pas d'âge pour changer, qu'est-ce qui a changé, vous diriez, entre la jeune fille que vous étiez et celle que vous êtes aujourd'hui, Catherine?
2: Je ne sais pas, mes enfants disent que je suis toujours trop jeune.
1: Ça veut dire quoi?
2: Mais un peu infantile, mon mari dit pareil, dit que je suis une ado. Dans ma tête, moi je ne me sens pas du tout ado, je me trouve très raisonnable. Qu'est-ce qui a changé? Je ne sais pas, on vieillit, l'écorce change.
1: Oui, ça vous fait peur ça? Ça vous angoisse? Ça vous ennuie?
2: Ça m'embête, oui, ouais. Parce que je me sens vieillir. Non, ça ne m'angoisse pas. Après, je ne vous cache pas que comme j'ai vu partir papa et que depuis longtemps, à part mes grands-parents, oui, j'avais personne d'autre de la famille qui était décédé, donc, enfin, de la famille très proche.
1: Oui.
2: On se dit, le suivant, c'est toi. Enfin, je me comprends. Quand il n'y a plus les
1: parents.
2: Vous
1: avez toujours votre maman?
2: Oui, j'ai toujours ma maman qui est très âgée. Oui, on pense que ça se rapproche, mais bon, c'est comme ça, je suis fataliste.
1: Le corps qui change, c'est quelque chose qui...
2: Oui. Mais je ne me suis jamais plus dans la glace, donc ça ne change pas.
1: Même quand vous étiez jeune fille, vous n'aimiez pas vos...
2: Ah non, pas du tout.
1: Ah ouais, c'est vrai.
2: Oui.
1: Alors que vous aimiez la mode.
2: Oui, mais non, je ne sais pas pourquoi. C'est pas très grave.
1: Pourquoi vos enfants et votre mari disent que vous êtes toujours ado?
2: Parce que j'ai du mal à faire ce qu'on me dit.
1: Oh
2: non, non, il suffit qu'on me dise quelque chose pour que j'ai pas envie de le faire. Puis que j'ai un côté...
1: Vous n'aimez pas les contraintes?
2: Je n'aime pas les contraintes. J'aime pas les contraintes et puis je n'aime pas trop. Oui, voilà, c'est pas grave si on n'a pas mangé à telle heure, c'est pas grave. Puis, je sais pas, peut-être que je repars fantaisiste à vouloir peindre en dépit de tout. J'aime bien m'amuser, faire le clown un peu. Et,
1: ouais.
2: Oui.
1: Alors, vous étiez comment enfant? Parce que j'ai l'impression qu'il y a une espèce de dichotomie entre ce que vous ressentiez et ce que vous étiez vraiment.
2: Ah, quand j'étais enfant, je pense que moi, je me trouvais très timide. Et j'étais genre la bonne élève à l'école. J'ai adoré toute l'école primaire, j'en ai un très bon souvenir. Je pense que j'ai appris énormément de choses à cette époque-là. J'ai le souvenir de mes maîtresses, c'était des maîtresses.
1: Des modèles pour vous?
2: Pas des modèles, mais moi, j'ai connu l'école d'avant. J'aurais aimé que cette école se perpétue. C'était l'école, vous savez, il y avait encore l'encrier, le buvard. Donc ça, c'est un petit côté vraiment ringard. Non, c'était pour situer juste que j'ai quand
1: c'est
2: même
1: un côté d'oiseau.
2: connu cette période-là, oui, là, les tableaux à la craie, les grands panneaux pour apprendre l'histoire de France avec comme des bandes dessinées, là, c'était incroyable. Et on faisait leçon de choses. J'adorais ça, leçon de choses.
1: C'est
2: Leçon
1: quoi?
2: de choses, bien, on quittait l'école, on partait dans le bois,
1: Ah.
2: étudier le châtaignier, c'était la période des marrons, ramasser les marrons, on revenait, la bogue, etc., on dessinait. Leçon de choses, c'était, mes parents se faisaient donner par le boucher un cœur de bœuf. On amenait le cœur de bœuf à l'école et on dépiautait ça sur la table. On avait encore des grenouilles qu'on pouvait. Enfin, voilà, des choses qui étaient. C'était la vie, mais c'est comme ça. Et moi, j'adorais ce côté. Enfin, j'ai un souvenir enchanté de ça.
1: Vous sentiez libre
2: Je peux
1: alors?
2: pas dire que j'étais libre, c'est pas ça. J'associe pas la notion de liberté à cette époque, mais quelque chose d'un petit peu. Si je l'analyse maintenant, parce que je l'analyse maintenant, c'était un petit peu magique, comme oui, vous parliez de Doisneau, peut-être un souvenir, peut-être que c'est fantasmé, mais quelque chose de rose, de joyeux.
1: Est-ce que vous estimez que jusqu'ici vous avez eu une belle vie?
2: Oui,
1: Ouais.
2: j'ai vraiment eu une très belle vie.
1: Même s'il y a eu des moments où vous êtes retrouvée toute seule, ça a dû être
2: Oui.
1: difficile cette période-là, j'imagine.
2: Oui, ça a été difficile, très difficile, parce qu'à un moment, vraiment, j'ai réalisé que je n'étais pas dépressive, mais quasiment. Mais du coup, d'avoir mis un nom sur la chose, de suite, j'ai réagi. Enfin, voilà, je me suis soignée toute seule. Je m'étais un peu enfermée avec les enfants et moi. Je ne voyais pas assez de monde. Et d'avoir analysé ça, hop, je ne sais pas, on m'a appelée au téléphone, je suis sortie. Oui, je viens là, oui, je viens là, oui, je viens là. Et tout est reparti. Donc, non, vraiment, ce n'est pas une période dont j'ai un souvenir vraiment mauvais. Enfin, il l'a été, mais c'est effacé. Et après, si j'ai eu un cancer à surmonter,
1: Ah oui, quand
2: un
1: même.
2: deuxième en suivant qui était douloureux. Mais je continue à travailler. Non, donc j'ai une vie très heureuse.
1: Si c'était à recommencer, vous auriez la même.
2: Est-ce que j'aurais la même vie? Peut-être que j'aurais pris d'autres chemins, puisque je n'ai rien décidé de ma vie,
1: Ah, c'est
2: finalement.
1: vrai?
2: Ben, je

0: reprendra, c'est ce qui se passe à présent.
1: Vous êtes une personne extrêmement positive.
0: Oui, je pense, enfin oui, peut-être, je ne sais pas si c'est être positif, mais oui, oui.
1: Ma dernière question, quels sont vos désirs pour demain? Demain, je sais que c'est l'anniversaire de votre petite-fille ou petit-fils.
0: Petite-fille, Louisa. Demain, c'est très bien, je vais déjeuner avec des collègues de la bibliothèque, donc ça c'est très chouette.
1: Ah, vous les voyez toujours?
0: Oui, je les vois toujours. Et puis mon mari revient de 5 jours de vélo dans les montagnes autour de Rosace.
1: Ah oui, donc... c'est sérieux là.
0: Oh oui, il est très sérieux. Lui est très sérieux, il n'est pas comme moi, il n'est pas évaporé.
1: Et demain
0: Le futur, ben, j'espère que je vais continuer à pouvoir rencontrer du monde, réunir des amis chaque fois qu'on pourra, le plus souvent possible, réunir la famille aussi, des choses très simples, hein, que mes enfants aillent bien. J'ai pas vraiment un rêve particulier, que la vie continue aussi joyeuse.
1: Je vous remercie infiniment, Catherine.
2: Pour terminer cet entretien avec Catherine Domps, nous écoutons son choix musical, Danzas Españolas opus 37 de Enrique Granados, interprété par Alicia de la Rocha.

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2: La rue des Blanchets vaut par son nom avant les plaisirs qu'on y goûte. Rien de plus français que Blanchet. On entend blanche, on entend chez. Blanchet rime à boucher, mais c'est plus délicat en bouche et moins effrayant. Blanchet rime à plancher, marcher, endimancher. On aimerait rencontrer un Blanchet, voir une Blanchère. On accueillerait volontiers une assemblée de Blanchets, pas de danger. Les Blanchets sont blancs, d'ici, chez eux, chez nous. La France aux Blanchets, les Blanchets à la France. On le crierait si l'on ne se craignait sot. Les Blanchets ont quasi disparu de la langue française. Si on trouve le mot dans les dictionnaires, c'est avec l'épithète « vieilli ». Blanchet, avec quelques autres mots des neiges d'antan, est en maison de retraite. Bye bye, Blanchet. Vous êtes plus effacé que Blanche-Neige. Un des charmes des noms de rue est de nous appeler dans la vieille langue, loin des sigles du globiche, comme dans une prairie qu'anime des fritillaires. Respirons les noms de rue, ne les cueillons pas, laissons-les encore embaumer notre présent. La rue des Blanchets est ancienne, parallèle à la Garonne, entre la place Saint-Pierre et le port de la Dorade. Elle est bordée de maisons de briques, dont plusieurs sont à colombage. On y rencontre des restaurants, des artisans, des galeries d'art. Des étudiants y vivent, y font la fête le soir. Il n'est pas rare que des cris y soient poussés. Les nuits, parfois blanches, y sont souvent plus belles que les jours. Cette rue n'eut pas toujours la même longueur. Elle fut plus longue au Moyen-Âge, et l'on a durablement appelée « rue des Pescadours », quand des pêcheurs travaillaient dans la Garonne. Pendant la Révolution, elle devint brièvement la rue de la bravoure. Les Blanchets, braves ou pas, n'étaient pas des blanchisseurs. C'étaient des tanneurs de peau. Ils blanchissaient le cuir en employant l'eau de la Garonne. Plus de Blanchets, rue des Blanchets, mais la clé des charmes. La clé des charmes est une boutique de matériel érotique. On peut y prendre des cours. La vitrine est alléchante. L'adresse est merveilleuse, la clé des charmes, rue des Blanchets. L'aujourd'hui parfois s'accorde avec le vieux temps. Il est bon d'aller rue des Blanchets pour y faire, mieux qu'aux Champs-Élysées, ce que vous voulez.

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2: Bonjour et bienvenue dans ces notes bleues. Eh bien, aujourd'hui, on va se tourner vers le blues français, le blues qui existe en France et depuis les années 60-70. On pourrait même remonter un peu avant, puisqu'il y avait un certain Boris Vian qui avait écrit un blues très drôle, interprété notamment par Henri Salvador, qui s'appelait le blues du dentiste. Et c'est un détournement du blues, comme d'autres se sont amusés à le faire un peu plus tard. Mais dans la série blues plutôt écrit de manière à la fois douloureuse et sérieuse, mais à la française, il y a plusieurs artistes dont on va parler dans ces émissions. Et aujourd'hui, ce sera le cas de Patrick Verbeek. Patrick Verbeek, donc plutôt spécialisé dans la guitare dobro, qui nous a quittés en 2021 et qui était un bluesman et un pédagogue très intéressant. Je vous propose d'écouter un de ses titres pour le découvrir. De quoi je vais me plaindre.

0: Patrick Verbeek, de quoi je vais me plaindre aujourd'hui? Comme vous l'avez entendu, c'est une musique plutôt électrique, mais il jouait très bien de la dobro en acoustique. Et bah, là, c'est un groupe avec guitare, pédale, wah-wah et tout. On va écouter un autre titre de lui, donc c'est pas du Whisky. Je vous rappelle juste entre temps que Patrick Verbeek était né le 13 avril 1949 à Caen, donc dans le Calvados. Il est mort, comme je vous l'ai dit, en 2021 à Montrouge. Et c'était à la fois un guitariste, un compositeur, un chanteur de blues français. Il avait une voix très grave et qui assurait bien. Il a contribué à la reconnaissance du blues en France, comme des gens comme Benoît Blues Bloy ou Bill Durham ou Paul Person, dont on parlera dans d'autres émissions.
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0: Voilà cet enregistrement de Patrick Verbeek qui datait du début des années 80 lors d'une émission de télé en live. Il y avait dans ces époques-là tout un tas de bluesmen et notamment l'harmonica, je ne sais pas si c'est lui qui jouait sur ce titre-là, Jean-Jacques Milteau qui a aussi beaucoup popularisé l'harmonica blues en France. Alors on va continuer avec un autre titre de Patrick Verbeek qui vous allez voir là est sur un registre plus acoustique et qu'il a emprunté à la chanson acadienne, donc chanson, les Acadiens sont à la fois au Canada et puis en même temps en Louisiane, et là c'est tu peux cogner mais tu peux pas rentrer, un vieux truc traditionnel et qui est interprété par Leadfoot Rivet et Patrick Verbeek, donc c'est un enregistrement qui date de 1978.
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Voilà Patrick Verbeek qui se débrouillait très bien à la guitare dobro blues. Et avant de se quitter avec un titre de lui qui s'appelle Combien, qu'il interprète d'ailleurs avec Benoît Blueboy dont je vous parlais juste avant, qui a aussi contribué à populariser le blues en France. Signalons quand même que Patrick Verbeek a d'abord joué au début des années 70 dans des groupes comme l'Indescriptible Chaos Rampant, en 67 Civilisation, Tribu, Magnum, un autre groupe qui s'appelait Bistrock. Et il était également musicien de studio, il a accompagné à la guitare électrique ou acoustique de nombreux artistes, donc comme David McNeil, Valérie Lagrange, William Scheller, même Yves Montand, et pendant 5 ans, de 93 à 98, il a animé chaque samedi soir une émission de radio sur Europe 1, De quoi je vais me plaindre, donc qu'il a ensuite présenté de 2007 à 2008 sur une web radio, également dans le concept autour du blues, entouré, suivant leur disponibilité, de nombreux musiciens comme Michael Jones, Francis Cabrel, Paul Persson, Claude Angel ou Joe Scott. Son fils Steve Verbeek est aussi musicien. Et pour terminer, disons que c'était un ambassadeur du blues, un pédagogue aussi. Pendant de nombreuses années, il était un inlassable initiateur auprès des jeunes publics dans le monde scolaire avec son exposition sur l'histoire du blues qu'il commentait. Et puis il jouait de la National Steel O, donc cette guitare dobro, pour le grand bonheur de ses auditeurs. Voilà pour le regretter, pourrait-on dire, Patrick Verbeek. Et on va rester avec lui et en musique avec le titre dont je vous ai parlé, donc Combien.

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2: Comme tous ceux qui chantent en ayant Nothing to Lose, retrouvez la suite des notes bleues dans la programmation qui va suivre.

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2: Bonjour à toutes, bonjour à tous. Voici le programme des rencontres littéraires qui nous attendent à la librairie Ombre Blanche en cette belle semaine du mois de mai. Rendez-vous Polar et littérature de l'imaginaire ce mardi 26 mai à partir de 18h pour un rendez-vous avec Megan Wallen-Turner, l'écrivaine autrice américaine de fantasy qui viendra présenter la réédition du Roi d'Atholie paru aux éditions Monsieur Toussaint L'Ouverture. Le Roi d'Atholie, c'est le troisième tome de sa saga Le voleur de la reine. Le lendemain, rendez-vous avec une star de la bande dessinée, le guide du mauvais père, c'était lui, c'est Guy Delisle. Et Guy Delisle sera invité à partir de 18h pour une rencontre autour de son adaptation en BD de L'occupation des sols de Jean Echenoz, paru chez Édition Gallimard BD. Rendez-vous le jeudi 28 mai, toujours à 18h, pour une rencontre avec l'auteur Anne F. Garetta, qui viendra présenter DJ, portrait de l'artiste en animal nocturne, paru aux éditions du Mercure de France. Le vendredi 29 mai, à 18h, c'est une rencontre philosophie, religion et spiritualité qui nous attend pour une rencontre avec Laetitia Mouze, agrégée et docteur en philosophie, à l'occasion de la parution de Le philosophe qui aimait les histoires, paru aux éditions Les Belles Lettres. Enfin, on termine la semaine par le samedi 30 mai, une rencontre à 11h, c'est le rendez-vous mensuel du Café Psy. Cette fois-ci, deux psychologues sont invités, Camille Jourdan et Sophie Dabad-Gébrael, pour une rencontre coordonnée par Blandine Poney autour du thème « Soigner malgré tout ». Et la semaine se termine par une rencontre américaine. Ces rencontres qui sont proposées par l'IPEAT. Cette fois-ci, cette rencontre réunira Marion Gautreau, Emmanuel Pérez-Tisserand et Sonia Véroz à l'occasion de la parution de l'ouvrage collectif « Forjar México, Tiempos, Identificaciones, Comunidades » paru aux presses universitaires du Midi. Toutes ces rencontres, elles se déroulent dans l'espace rencontres et expositions de la librairie Ombre Blanche, rue Mirepoix. Elles sont en entrée libre, donc n'hésitez pas à venir nombreux et nombreuses, écouter les écrivains, écrivaines, historiens, sociologues, psychologues, invités en cette belle semaine. Vous pourrez même leur poser des questions, il y a toujours un temps d'échange avec le public et aussi même un temps de dédicace. Voilà, si vous ne pouvez pas vous rendre à la librairie Ombre Blanche, alors elle se rendra à vous par le biais de sa page podcast, ou bien vous retrouverez tous les jours, du lundi au vendredi à partir de 13h30, ces rencontres à l'antenne de Radio Radio. Bonne fin de semaine à tous et à toutes.
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À l'origine, Just a Gigolo était un tango, composé à Vienne en 1929 sur une partition signée Leonello Casucci et des paroles du librettiste autrichien Jules Brammer. Il a été enregistré le 22 août 1929 par l'orchestre de Dajos Bella et le chanteur Kurt Mullard. Le morceau, rapidement promu succès international, a été traduit dans de nombreuses langues. André Maupré en a fait le texte français, interprété par la chanteuse Irène Bordoni, et Irving Kesa en a signé les paroles anglaises. Aux États-Unis, c'est Luis Prima qui en a fait un air mondial en 1956, lorsqu'il ajoute à la suite du morceau originel « I ain't got nobody ». Il donne un nouveau rythme à l'ensemble, qui sera repris en version guignolisée par le chanteur de Van Halen, David Lee Roth, en 1985.

Surfing USA, The Beach Boys, 1963. C'est Chuck Berry qui a signé la musique de Surfing USA. Non qu'il l'ait composée pour les Beach Boys, mais parce que la chanson des frères Wilson reprend à la note près la partition de sa chanson Sweet Little Sixteen. Mais laissons son musicologue. Surfing USA est la première chanson inspirée par l'esprit surf, un véritable annuaire aussi, puisqu'elle reprend une quinzaine de spots, principalement localisés en Californie, mais aussi à Hawaï et en Australie. Del Mar, Santa Cruz, Sunset Beach, Manhattan Beach, où on peut laisser glisser la planche sur la crête des vagues. La chanson parle de soleil et de plage, et pourtant, c'est un groupe écossais, plus habitué à la grisaille et au crachin, qui va en faire la reprise la plus délicieuse et inspirée de Jesus and Mary Chain.

Simon et Garfunkel sont bénis des dieux. Ils viennent de décrocher le pompon avec The Sound of Silence et sortent dans la foulée leur deuxième 45 tours. Mrs. Robinson. En 1968, la chanson est choisie par les producteurs de Hollywood pour illustrer le générique du film Le Lauréat, Bingo Again, et radia sur les charts. Le titre sera le fer de lance de leur album Bookends, un tube dans tous les pays du monde occidental, repris bien sûr par tout le monde, et en 1992 par The Lemonheads, un des plus fiers représentants américains de la vague grunge.

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1: Lundi 2 février 2026, Yves Le Pestipon animé à la librairie Ombre Blanche, un classique au détail consacré à l'ouvrage de Jean Delery, Histoire mémorable de la ville de Sancerre, et plus particulièrement aux pages 160-161, et de son sonnet liminaire, dans lesquels il est question du cannibalisme lors du siège et la prise de Sancerre par les catholiques en 1573. Jean Delery, à qui ces scènes de famine et de cannibalisme parmi les protestants rappelèrent ce qu'il avait vu au Brésil, s'interroge « Comment l'humanité, pourtant créée par Dieu, peut-elle être à ce point épouvantable ?» Une question toujours d'actualité en notre siècle. Bonne écoute.
2: Bonsoir, donc, puisque l'heure, c'est l'heure, hein, et que 17h30, c'est 17h30, et que les classiques de détail très différents de la SNCF sont en général à l'heure, et que la librairie Ombre Blanche est une institution qui fonctionne, eh bien, nous allons commencer. Alors, je suis très content de vous voir aussi nombreux pour Jean Delery 2. Hein, vous savez qu'il y a des films, parfois, machin bidule 1, puis 2, puis 3, puis 4, etc. Là, c'était Jean Delery 2. Puisque Jean Delery 1, on a déjà parlé un peu de Jean Delery au mois d'octobre, mais ce jour-là, le système d'enregistrement d'Ombre Blanche, exceptionnellement, n'a pas fonctionné, et donc ce truc a disparu dans la suite infinie des siècles. Alors, pourquoi Jean Delery 2 ? Jean Delery est un personnage de la Renaissance, extrêmement célèbre aujourd'hui, et même dans des programmes scolaires, en particulier pour les écoles normales supérieures, parce qu'il a écrit Un voyage en terre du Brésil, récit d'un voyage en terre du Brésil, que d'ailleurs un romancier contemporain a eu le prix Goncourt pour avoir composé il y a quelques années un livre qui s'appelait Rouge Brésil, qui est en gros une sorte de variation plus ou moins érudite sur le livre, et que donc, effectivement, on part de Jean Delery, d'autant plus que l'année dernière était l'année du Brésil. Et donc, Jean Delery, explorateur, disons, si on peut dire explorateur, entre guillemets, a intéressé énormément Lévi-Strauss, qui a découvert un petit peu le Brésil, sa vocation d'anthropologue. Il explique dans Triste Tropique, à travers ce livre qui s'appelle Voyage en terre de Brésil. Et effectivement, ce livre est édité, réédité, et ça a déjà été un grand succès au XVIe siècle, puisqu'au moment où Jean Delery meurt, en 1613, il y avait déjà eu au moins 5 éditions, laissons de côté quelques éditions pirates de ce livre. Donc ça a été en quelque sorte un best-seller, et on peut dire en quelque sorte, ça continue à l'être. Et effectivement, ce livre est remarquable, très intéressant. Jean Delery raconte ce voyage qu'il a fait, on va dire, un peu par hasard, poussé par Calvin au Brésil. Il s'est retrouvé donc dans une petite partie du Brésil avec l'expédition d'un certain Vilgagnon, dans l'idée d'aller établir là-bas un groupe protestant. Il était converti au protestantisme, Jean Delery, et puis il était donc poussé par Calvin. Et il est allé passer 10 mois au Brésil, autour de 1557. Et puis, il est revenu effrayé par le fait que Vilgagnon, qui était protestant, est redevenu catholique et s'est mis à massacrer un certain nombre de protestants. Et donc, le récit raconte à la fois le départ, mais surtout le séjour, où il découvre les anthropophages, qui sont cannibales, bien entendu, qui se baladent tout nus, etc. Et qui, ensuite, fait qu'il revient en France à travers un voyage épouvantable, parce que le pilote du bateau est complètement nul. Et il se retrouve pas loin de l'Amérique du Nord. Et ils mettent des mois et des mois pour revenir, ils crèvent à moitié de faim, et puis il finit par arriver en France, et donc il réécrit plus tard ce voyage en terre du Brésil. Quand il fait évidemment ce voyage, il est relativement jeune, il a une trentaine d'années, il est protestant, il revient, puis voilà, et puis il va devenir progressivement, dans les années 1560, pasteur protestant, prédicateur, etc., formé par les écoles de théologie protestantes de la Suisse. Il va d'ailleurs mourir en 1613 à Lille, non pas dans le nord de la France, mais dans le canton de Vaud. Donc il aura une carrière assez largement, disons, suisse, si on peut dire, mais pas uniquement, c'est un écrivain français qui est né en France, en Bourgogne, et qui se trouve, pour des raisons religieuses et politiques, mourir en Suisse. Alors, être protestant au XVIe siècle, ce n'est pas une partie de plaisir, d'ailleurs catholique non plus, faut-il le dire. Voilà. Puisque vous savez que donc ce siècle, en France, mais pas qu'en France, est le siècle de ce qu'on appelle les guerres de religion. Et Jean Delery va être pris dans ces affaires-là. Hein, évidemment, les pasteurs protestants sont pourchassés, ils risquent leur peau à tout instant. Surtout après le grand moment de ce qu'on appelle la Saint-Barthélemy, qui a lieu dans l'année 1572. Et donc, il y a des massacres à Paris, mais dans la France entière, qui s'en suivent. Après un petit moment de relative trêve, de paix pendant quelques années, qui permet aux protestants d'avoir quelques places fortes et de prêcher à droite à gauche de manière relativement libre, Jean de Léry va se retrouver, comme tous les autres, poursuivi. Voilà. Alors, il va se réfugier, alors qu'il est plus ou moins pasteur à la Charité-sur-Loire, il va se réfugier dans une petite ville qui s'appelle Sancerre. Alors Sancerre, c'est pas très loin des bords de la Loire. En fait, il y a un petit canal qui est, disons, si on peut dire, latéral à la Loire, qui s'appelle la Colette, à cet endroit-là. C'est une petite ville qui doit faire 2000 habitants maintenant, qui faisait plus habitants au XIXe siècle et qui est surtout célèbre, surtout pour mes amis, pour le vin de Sancerre, voilà, et pour la beauté. C'est un des plus beaux villages de France. Et donc, quand on aime le bon vin, disons, de Loire, avec des particularités, des vins rouges, des vins blancs, ce vin de Sancerre est tout à fait bien et on peut en déguster ici ou là dans les bonnes maisons. Et donc, bon, c'est un des bons vins français, discuté sans fin. Bon, est-ce que c'est un des meilleurs? Peut-être pas, mais bon, voilà, discussion. Et donc, pour nous, Sancerre évoque à la fois des bons vins, un des plus beaux villages de France, et douce France, le cher pays de mon enfance, enfin des choses comme ça. Aller à Sancerre, c'est un voyage qu'on fait quand on est retraité, éventuellement, on fait des choses de la Loire, on boit du bon vin, on mange dans des bons restaurants, c'est tranquille, voilà, c'est beau. Il y a des châteaux un peu partout, enfin voilà, la paix, quoi, la Renaissance, tout ça, c'est bien. La France, quoi, la vraie France, si on peut dire la vraie France. Mais en 1500 et les poussières, c'est pas tout à fait la même chose, puisque donc Sancerre est célèbre à la Renaissance pour un épisode épouvantable qui est le siège de Sancerre. Les catholiques, commandés par un certain Lachâtre, mais peu importe le nom, veulent expulser les protestants qui ne veulent pas se soumettre dans la petite ville de Sancerre. Et donc ils vont faire un siège de 9 mois, qui au bout du compte, au mois d'août, au bout de 9 mois, de janvier à août, sera un siège terrible, donc avec des milliers de coups de canon, hein, on tire vraiment, on massacre les protestants, enfin quelques sorties, passe naturellement au fil de l'épée, viole, tue, etc., un certain nombre de catholiques. Et les catholiques, évidemment, encerclent la ville et les font crever de faim à l'intérieur, tellement crever de faim qu'ils vont, au demeurant, se bouffer entre eux. Et c'est donc ce à quoi Jean de Léry assiste, au quoi il participe. Au demeurant, quand je dis des protestants à la ville de Sancerre, les catholiques qui sont dans la ville se font solidaires aussi des protestants. Parce que bon, c'est compliqué, les guerres de religion. C'est pas parce qu'on est catholique, qu'on est systématiquement pour les catholiques à l'époque. Et parfois, enfin, il y a des raisons locales diverses et variées. Donc c'est un épisode épouvantable dans lequel Jean de Léry est présent, et en tant que pasteur, mais aussi en tant que diplomate. Il est un de ceux qui, à la fin, vont négocier la reddition de la ville de Sancerre. Alors évidemment, il y a des types qui sont de massacre en Syrie ou ailleurs. Vous allez voir, à côté de ce que font les catholiques et les protestants bien français à Sancerre, c'est des débutants, on peut leur donner des leçons. On était vraiment plus horrible, évidemment, que Daesh et compagnie, c'est l'équivalent. Enfin bon, on n'a pas de leçons à recevoir des Syriens et autres. Hein. Voilà, c'est l'histoire de France est terrible. Si vous lisez l'histoire dans la région de Saint-Antonin de Bouleval, les massacres de protestants et de catholiques du côté de Sorèze, dans le Tarn, enfin, etc. Dans la Montagne Noire et un peu partout, la spécialité dans le Gers consistait à enterrer les protestants vivants dans les puits. Donc, le genre de choses comme ça, bon, ça se pratiquait assez régulièrement. Et donc, Jean de Léry assiste à ces horreurs absolues et il est bouleversé. Lui qui a vécu, qui a passé 10 mois au Brésil, avec des sauvages, enfin, ce qu'il appelle des sauvages, qui se baladent tout nus et qui sont parfaitement anthropophages, c'est-à-dire qu'ils prennent à l'occasion les types de la tribu voisine et puis les bouffent, hein, tout simplement. Mais ils les bouffent assez proprement. Et puis quand on prend des ennemis, on fait la guerre pour les manger, hein, tout simplement. Et il en voit pas mal qui se mangent et il est plus ou moins horrifié. En même temps, il comprend que ces sauvages, hein, je mets là des guillemets au mot sauvage, ont une culture, une civilisation, des manières de se comporter, et que, par exemple, le fait qu'ils soient tout nus, que les femmes en particulier soient tout nues, n'implique pas qu'elles soient plus impudiques que les femmes françaises, très bien habillées, parfumées, etc. Au contraire même, dit-il, la pudeur règne très bien chez ces gens-là, et même, finalement, l'horreur que représente l'anthropophagie, bon, ben oui, ça fait partie du truc. Voilà. Ce qui fait que Jean de Léry porte un regard relativement anthropologique, on ne va pas dire scientifique, sur les sauvages de l'Amérique, il les regarde et il prend des notes. Mais ce qui intéresse particulièrement Lévi-Strauss, ce n'est pas un livre de condamnation, etc. Les types sont intéressants, ils sont d'autant plus intéressants que les Français en particulier, Vigagnon et compagnie, s'entretuent entre eux, se trahissent, enfin c'est assez abominable. Jean de Léry n'écrit pas du tout son voyage en terre de Brésil au retour du Brésil. Il va attendre des années et il va l'écrire en fait après avoir écrit un livre sur le siège de Sancerre. Le siège de Sancerre sera pour lui absolument bouleversant. À la fois parce qu'il a vu mourir de tous les côtés des gens, des copains ou autres, et qu'on a tiré des obus de tous les côtés, enfin des pièces de canon, mais parce qu'il a assisté à des scènes abominables, en particulier d'anthropophagie. Et donc, en particulier, on va lire ce passage où une petite gamine se fait bouffer par ses parents parce qu'ils ont faim, tout simplement. Voilà. Et alors, pour Jean Léry, c'est bouleversant. Bon, il a l'habitude de voir les gens se faire manger parce que, disons, au Brésil, il a vu des gens se faire manger. Bon, voilà, c'était les gens du coin, ils se font manger. Mais il y avait un argument très puissant dans la tête de Jean Léry. C'était assez normal qu'ils se mangent entre eux. Parce que, bon, d'abord, c'est parce que c'est comme ça, voilà, mais c'est surtout parce qu'ils ne sont pas inspirés par la révélation chrétienne. Ils ne sont pas chrétiens du tout, ils n'ont jamais entendu parler de l'évangile, de la Bible, mais rien du tout. Bon, ben voilà, notre boulot à nous, c'est de les convertir au christianisme pour les amener vers le tu ne tueras point, la tradition biblique et chrétienne, etc. Et donc, le fait que des types au Brésil se bouffent entre eux, c'était affreux, c'était tout ce qu'on voulait, mais au fond, c'était comme ça, à nous de les éduquer éventuellement. Mais, beaucoup plus terrible, à Sancerre, ce sont des chrétiens, et en plus, des protestants, et lui-même est protestant. Et donc, si on est chrétien, et si en plus on est protestant, c'est-à-dire, pour Jean de Léry, mieux que les catholiques, hein, enfin mieux, beaucoup mieux, enfin, infiniment mieux, voilà. Qu'est-ce que ça signifie que des chrétiens, et en particulier des protestants, en arrivent à ce point de se bouffer entre eux? Donc c'est terrible, ça veut dire donc, quelque part, les leçons qu'il lui donne en tant que pasteur ne servent pas à grand-chose, et que donc ces gens sont comme barbares au carré, enfin sauvages au carré. Ils sont sauvages, parce qu'ils se mangent les uns les autres, comme les sauvages d'Amérique. Mais ils sont particulièrement sauvages, parce qu'eux, ils sont prévenus par les leçons des curés, des pasteurs en l'occurrence, du fait qu'on ne doit pas se manger les uns les autres. Et c'est une grande question de civilisation. Et donc, du coup, il va écrire ce qu'il a vu à Sancerre, et ça va donner ce livre, qui est malheureusement un peu oublié, qui est un des deux livres de Jean de Léry, et qu'il publie avant même d'écrire le voyage en terre du Brésil. Donc c'est en 1574, un an après le siège, pris par l'urgence, ce qu'il a vu, hein, l'horreur absolue. Hein. Il faut imaginer, bon, je sais pas, un kurde à Kobané, enfin, vous voyez, qui écrit 6 mois plus tard ce qu'il a vu quelque part en Irak ou ailleurs, ou à Gaza, des gens qui voient des choses absolument abominables et qui, quelque temps plus tard, un an plus tard, le plus vite possible, choqué par ce qu'ils ont vu, alors qu'ils ne sont pas écrivains. Jean Léry n'est pas un écrivain, c'était un artisan de son état qui était devenu pasteur, écrit sous la pression de l'horreur de ce qu'il a vu. Voilà, je vais écrire ce livre. Et ce livre, il a un titre lui-même intéressant. C'est un titre un peu long, alors je vais le lire en entier. Histoire mémorable de la ville de Sancerre. Contenant les entreprises, sièges, approches, batteries, arceaux et autres efforts des assiégeants, les résistances faits magnanimes, la famine extrême et délivrance notable des assiégés, le nombre des coups de canon par journée distingués, le catalogue des morts et blessés à la guerre sont à la fin du livre, le tout fidèlement recueilli sur le lieu par Jean de Léry. Et dessous, très protestant, une citation de Jérémie, d'accord, du prophète Jérémie. La citation est, on va retrouver Jérémie bientôt, « Ô Seigneur, tu le connais, aie mémoire de moi, et me visite, et me venge de ceux qui me persécutent, ne m'ôte point à la longue attente de tenir, connais que j'ai souffert, opprobre pour toi. » Donc voilà un titre très long de cette histoire mémorable de la ville de Sancerre, marquée par la Bible. Vous savez que les protestants sont les grands lecteurs de la Bible. Si on va sur les tombes protestantes, on ne voit en général pas des croix, on voit des citations de la Bible, en particulier de Jérémie. Et donc, il fait son boulot de pasteur. Donc, effectivement, il écrit une histoire. Donc, histoire, ce n'est pas une histoire drôle, hein. Voilà, c'est un récit mémorable qu'on peut et qu'on doit garder en souvenir. Parce qu'en effet, voilà, c'est un des fondements, quelque part, de la littérature, écrire des mémorables, quelque chose que j'ai vu et dont je me souviens. Alors, ça peut être les guerres du Péloponnèse dans l'Antiquité, ça peut être les guerres de Rome, ça peut être ce qu'on veut, les guerres de la Germanie ou tout ce qu'on veut, ça peut être les souvenirs d'Auschwitz ou de Dachau maintenant, voilà, par des gens comme ça. Et c'est évidemment les souvenirs de Gaza ou d'autres choses de ce genre, d'autres drames, de tragédies de ce genre, par des gens qui le vivent et autres, ou des gens qui ont vécu des maladies ou n'importe quoi de ça. Donc, effectivement,

Thérèse, Histoire d'un voyage en terre de Brésil. Et il l'écrit à la lumière de ça. C'est-à-dire, la question est, comment se fait-il que des catholiques, enfin des chrétiens hein, en général, aient pu se massacrer à ce point? Cette question le tourmente. Il y a une deuxième question subsidiaire, qui est une question, on va dire, théologique. Lui, il est protestant. Il pense que les protestants ont parfaitement raison. C'est comment penser que les protestants, qui sont les plus fidèles possibles à Dieu, soient à ce point punis par Dieu lui-même, alors qu'ils témoignent de la vraie foi, hein, véritablement. Ce n'est pas les catholiques, c'est les protestants véritablement. Or, eh bien, les protestants sont battus au palais-couture à Sancerre, et puis bon, ils sont massacrés, hein, voilà, tout simplement. Et en plus, ils font plein d'erreurs politiques. On va dire, ils auraient pu négocier. Vous voyez, c'est des situations un peu comme entre Trump et les Iraniens en ce moment. « Ah, je vais te tuer. Non, je continue, vas-y. » Bon, dans ce cas-là, les protestants se font vraiment éliminer complètement. Monsieur Lachâtre était prêt, dans un premier temps, à en sauver quelques-uns, puis bon, voilà, on viole, on pille, enfin voilà. C'est absolument abominable. Là, on rigolait pas, on passe les jours au fil de l'épée. Bon, les femmes, évidemment, les violent au minimum. Enfin, c'est le strict minimum. Donc on a un récit abominable, extrêmement précis, alors qui est peut-être un petit peu exagéré hein, sur les bords. C'est un témoin. Ce n'est pas certain quand on prend les bilans que font les Gazaouis de la mort des Gazaouis ou les Iraniens ou n'importe, enfin, etc. Hein, ce n'est pas toujours sûr que ce soit un témoignage à 100% vrai, exact, dans les chiffres. Quand ils donnent le nombre de coups de canon, on n'est pas sûr que... Bon, voilà, c'est possible qu'il y ait un peu de gonflette. Mais enfin, en gros, c'est un témoignage d'un témoin direct qui probablement est assez vrai, dont on se doute qu'il est assez vrai, parce que ce qu'on peut vérifier plus facilement avec d'autres voyageurs qui sont à l'intérieur du Brésil, Jean de Léry est un observateur assez précis, fidèle, il voit et il ne raconte pas des blagues extraordinaires. Alors ce texte-là est effectivement oublié complètement, il a été au XVIe siècle publié une fois en 1574, puis il a été quelque peu oublié pour plusieurs raisons, d'abord parce qu'on n'avait pas envie de se souvenir de ces épisodes. C'est un peu comme Alésia, enfin voilà, on n'a pas très envie de se souvenir, c'est une histoire abominable, hein, les guerres de religion, on n'a pas très envie de s'en souvenir constamment. Les rois qui suivent, en particulier Louis XIV, hein, va essayer de faire comme si ça n'avait pas existé. La République aussi va essayer de dire, ah oui, bon voilà, les protestants, on les intègre, on essaie d'oublier un petit peu tout ça. Donc il y a cette dimension-là. On ne veut pas trop en parler. Il faut dire aussi que ce n'est pas des textes à faire étudier par les enfants des écoles. Hein, parce que là, bon voilà, c'est super gore. Hein, ça y va, hein, ça y va les massacres. Hein. On doit de la difficulté de la langue, vraiment. Et puis, il y a quelques grands auteurs, et en particulier un, qui ont écrit des œuvres sur ces guerres de religion, qui sont peut-être davantage des chefs-d'œuvre, enfin, qui quelque part ont passé davantage la rampe, on va dire, de la postérité. C'est en particulier les tragiques d'Agrippa d'Aubigné. Agrippa d'Aubigné est aussi un protestant. Alors c'est un protestant, c'est un militaire, lui, à la différence de Jean de Léry. Donc il tue, il viole, il pille, enfin, etc. Enfin, voilà. Et puis il est célèbre, il était apparenté à Corneille, pour s'être pris un coup de pique à la bataille de Coutras et d'avoir rejoint Sainte à cheval avec le ventre à l'air. Voilà, il était vraiment excité, il était tellement excité que les protestants lui disaient de se calmer. C'était un violent, c'était vraiment bon, c'était terrible. Mais il a écrit un chef-d'œuvre de la littérature qui est publié au XVIIe siècle, qui s'appelle Les Tragiques en vers, dans lequel il décrit de manière apocalyptique les guerres de religion d'un point de vue protestant. Évidemment, c'est abominable. Il y a aussi des histoires tragiques de notre auteur, et puis il y a bien des choses qui ont été écrites par les catholiques ou par les protestants, par des combattants. Hein, par exemple, je rêve de faire rééditer un livre écrit par un seigneur de Gache, qui était un guerrier protestant du côté de Sorez, de Castres, etc., qui décrit les guerres de religion. On râle la touffe, hein, voilà. Alors là, on tue, on pille, on viole, etc. Enfin, voilà. Mais les catholiques ont fait des textes analogues. Donc il y a toute une littérature vraiment terrible, dont celle de Jean de Léry. Alors, on doit à Franck Lestringan, qui est un spécialiste des cannibales, qui était professeur à l'Université de Lille, et qui est un spécialiste de Jean de Léry, d'avoir publié il y a quelques années, dans cette collection, le livre de poche, le livre qui, en gros, n'avait pratiquement pas été republié depuis le XVIe siècle. Il y a eu quelques éditions un peu savantes autour des années 2000. Et là, donc, on a le texte maintenant, pas cher, on va dire, hein, accessible, lisible pour tout le monde. Et donc, on a une sorte de diptyque, très intéressant pour l'histoire de l'écriture, entre un livre, on va dire, tardif de Jean de Léry, qui est Le Voyage en Terre de Brésil, et puis le livre qui est source fondamentale, mais qui répond, ou qui précède. Voilà. Donc l'œuvre de Jean de Léry, c'est deux livres, Sancerre et puis Le Brésil. Et donc ça vient s'opposer, ça fait une espèce de contraste, et l'œuvre entière de Jean de Léry, c'est ces deux choses. Laissons de côté les quelques lettres qu'on a de lui, les sermons, etc. Hein, ce sont ces deux choses très remarquables et qui méritent d'être lues. Alors là, aujourd'hui, pour aborder un peu ce texte, je vais faire une chose un peu particulière. Au lieu de prendre un seul texte, je vais en prendre deux. Parce que le livre est extrêmement dense, je ne prends pas les passages militaires trop compliqués, etc. Je vais prendre un passage du cannibalisme qui renvoie au voyage en terre de Brésil, donc autour de la page 160. Et puis ce livre, comme
c'est souvent le cas pour des livres de la Renaissance, c'est un livre en prose, est précédé par des vers. Et donc, il y a un sonnet, on va dire, liminaire, au début, dans lequel Jean de Léry, donc, qui était aussi un poète, hein, on a quelques poèmes de Jean de Léry, bon, c'est pas le plus grand poète de la Renaissance, évidemment, mais il écrit des vers, il écrit un sonnet, il donne une sorte de grand

0: niveau de littérature à ce texte en l'introduisant par un sonnet, c'est-à-dire quelque chose qu'on va lire. Et je vais commenter assez rapidement le sonnet pour aller ensuite dans le texte en prose. Donc le sonnet qui est là, et donc il n'y a pas de faute d'orthographe, c'est juste que l'Estringan a maintenu l'orthographe de la Renaissance, sonnet avec un seul n. Sonnet. Qui voudra voir une histoire tragique, ne lise point tant de livres divers, grecs et latins, semés par l'univers, montrant l'horreur d'Amérique et d'Afrique. Qu'il jette l'œil sur Sancerre l'Antique, il y verra des ennemis pervers, canons, assauts, coups à tort, à travers, et tous efforts de la guerrière pique. Combat terrible et plus cruelle fin, où de l'enfant la chair servit de pain. Au ciel, aux terres, au grand Dieu, quel outrage! Qu'en moins d'un an, un seul lieu fasse voir plus de pitié que ce que peut avoir tout l'univers de hideux en partage. Voilà un sonnet remarquable. Alors, le sonnet, on connaît bien cette forme, c'est une forme, disons, italienne au départ, illustrée particulièrement par Pétrarque, qui vient en France au milieu du XVIe siècle, qui est illustrée par Dubellay et par Ronsard, en particulier, et par bien d'autres ensuite. Et donc, c'est une forme assez particulière, c'est une forme courte, fixe, avec des règles. Enfin, il y a toujours 14 vers, du même maître. Ici, ce sont des décasyllabes. Et puis, un système de rimes qui fait que pour nous, quand on fait apparaître volontiers deux quatrains et deux tercets au XVIe siècle. C'était un seul bloc de 14 vers. Et donc, c'est une forme close avec des effets d'écho qu'on peut le faire dedans. Et une forme close qui résonne à l'intérieur d'elle-même, qui sonne bien parce que les rimes reviennent, parce qu'il y a le même maître de vers. Mais dans tous les sonnets, il y a comme une sorte de problème. Le sonnet est l'anti-rondo. Vous savez, le rondo, c'est un peu le poème de la chanson. Ça s'en va et ça revient à elle-même. Dans le sonnet, il y a 14 vers. Donc, il y a un problème. Où est le milieu du sonnet? Il y a quelque chose qui ne marche pas bien dans le sonnet. Ou bien le milieu, c'est au vers 8, 9, mais à ce moment-là, ce n'est pas le milieu. Ou bien le milieu, c'est au vers 7, 8, mais le milieu est problématique. Et donc, le sonnet est comme déséquilibré. Donc, il y a 4, 4, et puis de nouveau 4 vers, puis 2 qui se rajoutent. Bon, 2, c'est le distique de la fin, voilà, qui peut ne pas être un distique. Ici, le distique, c'est fin, pain, et puis ensuite 4 blocs. Alors, ce sonnet-là, assez typiquement, est une œuvre de concentration. Un sonnet, c'est une œuvre très, très petite, hein, 14 vers, voilà, ici 14 vers de 10 syllabes chacun. Au fond, l'idée, c'est dans le sonnet, concentrer en le minimum de place possible, de monde au monde possible, une sorte d'infini. Alors ça coïncide bien avec le sujet du sonnet. Dans un seul lieu, là je parle comme Boileau, vous savez, un seul lieu, un seul jour, un spectacle accompli, tienne jusqu'à la fin, le théâtre rempli. Voilà la règle dite des trois unités. Bon, en un seul lieu, s'en sert, en un temps limité, quelques mois, eh bien, tout l'univers, un seul acte, le massacre des protestants, la famine, etc. Et donc, le sonnet va dire, parce que c'est une forme petite, la totalité. Et donc, quelque part, vous voyez bien qu'il y a la totalité. Il y a Sancerre d'aujourd'hui, dont on nous rappelle que c'est Sancerre l'Antique. Bon, c'était un oppidum, mais même c'est plus ancien que les oppidats. Donc, c'est une vieille dont il sait très bien qu'elle est très ancienne. Il y a d'ailleurs le saint de Sancerre. Il a un drôle de nom parce que le saint de Sancerre, c'est Saint Satour, Satura. Si vous allez à Sancerre, il y a les restes de l'abbaye de Saint Satour, c'est-à-dire la satyre, c'est-à-dire le satyre, vous voyez, voilà, bitomane, hein, qui est devenu un saint il y a bien longtemps, d'accord, voilà. Et donc, Saint Satour, c'est l'abbaye du coin, voilà, avec ce nom invraisemblable d'un saint qui est censé avoir vécu en Afrique. Personne ne sait très bien qui c'est. Mais simplement, c'est le satyre romain, hein, qui est devenu un saint. Et donc, c'est une ville dont on sait bien, quand on est là, qu'elle est antique. Ça fait déjà rigoler tout le monde, à Saint-Satour, Saint-Satyre, etc. Elle est antique, donc il y a le temps, le lieu. Mais vous voyez qu'on nomme aussi l'Amérique, l'Afrique, les Grecs et les Romains dedans. Et les Grecs et les Romains ne sont pas nécessairement les Grecs et les Romains de l'Antiquité. Parce que pour les gens du XVIe siècle, les Grecs, c'est ce qu'on appelle les Byzantins, très largement. Et les Byzantins sont allés se balader, effectivement, en Afrique, beaucoup, et font des récits de voyage. Et les Romains, c'est les Italiens, mais ça peut être aussi les Romains de l'époque romaine. Et les Romains de Tite-Live n'ont pas écrit sur l'Amérique. Mais les Romains d'aujourd'hui, c'est-à-dire les Italiens, c'est-à-dire le pape, enfin, vous voyez, les cardinaux, enfin, etc., l'Église, Bartolomé de Las Casas, en particulier, est allé se balader en Amérique du Sud, et Bartolomé de Las Casas raconte, évidemment, les horreurs qu'il y a eu là-bas, très loin. Donc, vous n'avez pas besoin d'aller bien loin. Qui voudra voir une histoire tragique ne lise pas tous ces auteurs, il suffit de regarder cette chose concentrée qui s'est passée dans cette petite ville, hein, c'est une petite ville, Sancerre, c'est pas Paris, c'est pas Bordeaux, c'est pas Toulouse, hein. Ça devait être 1000 habitants à l'époque, hein, un truc de ce genre. Donc c'est sur une colline, c'est un oppidum, il y a un château, il y avait une église, elle a été rasée bien entendu, le château aussi, tout ça a disparu dans l'affaire, et puis il y avait cette abbaye de Saint-Satour. Donc c'est une petite ville, toute petite, modeste à l'échelle de l'époque, et pas une ville avec des monuments exceptionnels, bon, une ville. Et donc, qui voudra voir une histoire tragique. Donc je vais reprendre un peu cette expression d'une histoire tragique. Donc le mot histoire, on l'a trouvé dans le titre même, une histoire. Donc un récit, un peu plus tard, un auteur va faire des histoires tragiques. Le mot tragique est un mot français évidemment, mais un mot qui remonte au grec. Et donc on sait ce que c'est qu'une tragédie. La tragédie, ça veut dire, c'est le champ du bouc qu'on est en train d'égorger. Donc tragoïdein en grec, hein, voilà. Tragoïdein, ça veut dire, je vois ce qu'il fait, voilà, il n'est pas très content, voilà. Il ne peut rien faire contre le fait qu'on va l'égorger. Il hurle, c'est le destin, enfin c'est la mort. Et donc la tragédie a à voir avec le sacrifice absolu. Et donc c'est un genre littéraire illustré en Grèce, hein, Euripide, Sophocle, etc., Eschyle, repris par les Romains, repris par des auteurs du XVIe siècle déjà. Et donc c'est un genre, vraiment, mais ce n'est pas simplement une histoire tragique, une pièce de théâtre, c'est aussi quelque chose de terrible dans lequel il n'y a pas d'issue. À Sancerre, évidemment, c'est une histoire tragique, parce que bon, il n'y a pas d'issue, les types sont fermés dedans, ils sont encerclés, ils vont tous mourir, ou en tout cas s'en tirer en mauvais état. Et puis c'est aussi une histoire vraiment tragique, parce que alors qu'on est dans l'espérance chrétienne, en principe, enfin, etc., grâce à l'évangile, à la Bible, enfin tout ce qu'on veut dans ce genre, grâce à l'humanisme, à la civilisation, l'Italie, ce que vous voulez, on devrait ne pas avoir une chose aussi horrible. Voilà, un peu comme pour nous, c'est vraiment mutatis mutandis, l'histoire de Gaza, c'est une tragédie absolue, ils sont enfermés, c'est abominable, ils se font bombarder dessus. Et puis on va se dire aussi, alors que nous sommes des pays civilisés, etc., le monde, etc., etc., au 21e siècle, bon voilà, bon, il y a des types qui sont écrabouillés tous les jours à Gaza, ou d'ailleurs d'autres endroits, mais à Gaza en particulier. Donc ça ressemble un peu parce que c'est fermé. Une histoire tragique, c'est une histoire abominable, fermée, enfermée, il n'y a pas de solution, mais qui nous remet en question complètement. Ça continue d'en faire. Phèdre, au fond, est une brave femme, mais malheureusement, elle n'y peut rien, elle tombe amoureuse d'Hippolyte. Hein. C'est terrible, à la fin, tout le monde meurt. Hein. Les monstres sortent, évidemment, mais bon, finalement, elle n'y peut rien. Enfin, c'est comme ça, hein. C'est terrible, alors qu'elle est bien élevée, que tout ce que vous voulez, hein, voilà. Mais tout le monde meurt, il n'y a pas de coupable particulier, tout le monde est coupable, enfin, c'est pas très bien. Donc, une histoire tragique, et le mot revient d'ailleurs vers la fin du texte. Évidemment, pas la peine de lire tant de livres divers. Voilà, il y en a tant qu'on veut, des livres qui racontent des Bartholomé de Las Casas et bien d'autres. Et puis des textes antiques aussi, où on nous raconte des choses horribles. Si vous voulez lire un texte horrible pour compléter, lisez la Germanie de Tacite. Vous verrez comment les Romains se comportent avec les Germains. On les passe le fil de l'épée, on les viole, les trouve, etc., etc., etc. Voilà. Il est vrai que les Germains leur avaient massacré une légion de Varus dans la forêt de Totobourg. Et donc, ils avaient vraiment envie de les massacrer. Et donc, ils les massacrent, mais c'est terrible. Enfin, voilà, on massacre tout le monde. Et donc, c'est pas la peine de lire tant de livres divers. Il y en a plein de livres qui racontent des histoires, grec et latin dans les deux sens hein, qu'on peut donner au mot, soit moderne, soit ancien, semés par l'univers, montrant l'horreur d'Amérique et d'Afrique. Et donc l'horreur est partout, erescere en latin, ça veut dire se dresser les cheveux sur la tête. Et donc l'horreur va très bien avec la tragédie et évidemment l'univers qui rime à l'intérieur avec l'univers, parce que évidemment comme chez La Fontaine, on fait rimer ces deux mots qui se renvoient l'un l'autre, univers et divers. Eh bien, celui-là qui jette un œil, alors c'est presque rigolo, sur Sancerre l'Antique. Bon, d'un côté, la grande littérature grecque et romaine, voilà, le monde entier, Sancerre l'Antique, qui jette un œil. Ouais, bah, tu jettes un œil, t'as vu juste un petit œil comme ça, voilà. On n'est même plus dans lire, mais on voit effectivement la prolongation du sens sémantique de voir, qui voudra voir, qui jette un œil. Et vous voyez, jusqu'à la fin, on va retrouver le verbe voir, voir. Et c'est un des mots centraux de l'œuvre de Jean de Léry. Aussi bien quand il va au Brésil qu'à Sancerre. Il s'agit de voir. Il est un témoin, il a vu les sauvages, il a vu les types de Sancerre, et il invite le lecteur à voir. Donc son livre, pour reprendre un mot biblique, est une apocalypse. Hein, on va avoir une sorte de révélation. Waouh, les chrétiens, c'est aussi comme ça. Je l'ai vu, et on va voir ce qu'il a vu tout à l'heure, et je vais vous le faire voir. Donc la littérature, c'est un art du voir, hein, c'est un art du spectacle, hein, de ce point de vue-là, même si ça passe par les mots. Et donc il jette un œil, alors c'est pas grand-chose, il y verra des ennemis pervers, vous voyez comment le sonnet, la poésie, il y verra des ennemis pervers, hein, pervers, verra, hein, voilà, on les entend deux fois. Alors pervers, ils ne sont pas pervers sexuellement, ils sont tordus simplement, hein, ils sont méchants, quoi, ils font des pièges, enfin tout ce que vous voulez. Hein. Canon, arceau, court, à tort et à travers. Tort et travers, c'est l'expression aujourd'hui, veut dire, si je parle à tort et à travers, ça veut dire je dis n'importe quoi. Là, ça veut dire on envoie des boulets dans tous les sens, hein, tort et à travers, c'est pas le sens moderne. Et tous efforts de la guerrière pique, donc voilà, ça, voilà une des armes possibles, combat terrible et plus cruel le fin, où de l'enfant la chair servit de pain, au ciel, au terre, au grand Dieu, quel outrage. Alors, c'est l'épisode qu'on va retrouver tout à l'heure qui a particulièrement frappé Jean de Léry. Donc un enfant est dévoré par ses parents. Et alors, évidemment, ça retourne l'agneau du Christ, hein, l'agneau mystique. Voilà. Le Christ n'est pas nécessairement un enfant. L'idée centrale, c'est l'agneau. Et quand on va à la messe, on communie en mangeant le corps du Christ. Et là, c'est des gens qui font une sorte de messe à l'envers, hein, puisqu'ils vont manger le corps de leur propre enfant, alors même qu'ils sont chrétiens. Et donc, effectivement, ça entraîne une montée lyrique. Au ciel, aux terres, aux grands dieux. Là, c'est le pasteur hein, qui parle. Hein, voilà, il s'adresse au ciel et à la terre, à Dieu. Il n'y a pas les saints, hein, on est chez les protestants. Quel outrage, c'est-à-dire quelle horreur, quelle abomination, hein, quel excès de ça. Et l'outrage est rassemblé dans le tercet qu'en moins d'un an, un seul lieu, on dirait déjà du boileau, hein, un seul lieu, un seul acte accompli, voilà, dans un seul lieu, c'est-à-dire effectivement sincère, fasse voir, de nouveau le verbe voir qu'on avait au début, plus de pitié. Donc de malheur, de douleur, hein, c'est dans ce sens-là. Ce n'est pas la pitié où j'ai pitié de quelqu'un. C'est la pitié, c'est une abomination, c'est affreux, quel malheur. Hein, voilà, plus de pitié que ce qu'on peut avoir, tout l'univers de idées en partage. Alors, le dernier vers d'un sonnet, quand il est réussi, et c'est le cas, est une pointe. Hein, c'est-à-dire que ça va rassembler en quelques mots l'essentiel. L'essentiel, c'est effectivement l'univers qu'on a déjà vu en don, l'univers, donc c'est une totalité. Et puis, effectivement, le hideux qui renvoie à tragique, à hérissé, etc. La laideur absolue, mais hideux, c'est plus que laid. Et en partage, c'est-à-dire que dans ce lieu-là, se trouve répandu, dans ce petit lieu, plus que tout l'horreur qu'il peut y avoir dans l'univers. Voilà, exactement. Et donc, on a vraiment la tragédie au sens vraiment presque classique du terme. Alors, ce n'est pas en un jour, c'est en quelques mois simplement, mais en un seul lieu et un seul acte qui est accompli. Et donc, le livre va avoir deux régimes, un régime de concentration. La concentration, c'est le sonnet. Et puis, un régime d'expansion avec donc le récit de 150 ou 200 pages, qui est le récit de Jean Léry. Et dans ce livre-là aussi, dans la partie en prose, il y aura aussi des concentrations et des extensions. Les concentrations, c'est la page qu'on va lire, où là, on prend une scène particulière et on la décrit, et cette scène est très emblématique, voilà, un peu le poids des mots, le choc des photos. Et puis, des passages plus longs, enfin, où on décrit la ville de Sancerre, le château, les mouvements des troupes, etc. Et donc, le livre va faire diastole, systole. Et alors, on va regarder, effectivement, cette page en prose, qui est une des plus remarquables du livre, qui est la page 160, je vais lire un petit peu le passage jusqu'à la page 163, parce que ça fait une unité de texte véritablement.
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0: Et donc, on est bon, plus ou moins au milieu de l'ouvrage. Ça fait déjà des mois que la ville est assiégée. Bon, il y a eu des sorties de protestants, enfin, quelques catholiques pour combattre. Ils se sont battus dans le château au-dessus. Par moments, les catholiques réussissent à monter plus ou moins dans le château. Ils foutent le feu, enfin, etc. Enfin, bon, c'est un siège. Donc, on rentre, on sort plus ou moins. Les protestants se défendent terriblement bien. Et les catholiques, en gros, les attaquent avec une armée extrêmement puissante autour. Et donc, il y a des tirs, hein, toute la journée, toute la nuit. C'est vraiment Gaza, hein. De ce point de vue-là, c'est on tire. Alors, ils n'ont pas les missiles, mais enfin, bon, ils ont des trucs pas mal quand même. Il semble qu'on ne pourrait rien ajouter pour décrire l'état misérable d'une pauvre ville assiégée, voire si bien environnée, tranchée et circuite de toutes parts, qu'il était bien malaisé et presque impossible d'en sortir ni d'y entrer, et moins d'y apporter ou amener vivre. Mais hélas, ce que dit le prophète Jérémie au livre de ses lamentations des habitants de Jérusalem, lesquels, ayant accoutumé de manger les viandes délicates, périrent par les rues et se paissaient de la fiente des hommes et des bêtes durant le siège. N'a-t-il pas été vu et pratiqué dans Sancerre ? Car je puis affirmer que les fientes et excréments humains y ont été amassés et recueillis pour manger. Et y en avons vu qu'ayant rempli leurs écuelles de fientes de cheval, la mangé de si grande avidité, qu'ils disaient la trouver aussi bonne qu'ils eussent fait du pain de son, et au reste amassé toutes sortes d'ordures et vilainies par les rues, grattant sur les fumiers, y cherchant des vieux os, vieilles cornes, et autre chose impossible à croire à ceux qui ne l'ont pas vu. Car seulement la puanteur de ces choses était assez pour empoisonner ceux qui les maniaient, et par plus forte raison ceux qui les mangeaient. Mais, ô Dieu éternel, voici encore le comble de toute misère et du jugement de Dieu. Car, comme il proteste en sa loi qu'il réduira ceux qui n'obéiront à ses commandements en tel état, que durant le siège il fera que les mères mangeront leurs enfants, les enfermer dans Sancerre, combien qu'ils fassent assaillis, non à cause de leur péché, mais pour sa querelle et pour le témoignage de sa parole, n'ayant pas bien fait leur profit de la connaissance qu'il leur avait baillée, ni assez profité sous ses autres verges et châtiments, et quoi que s'en soit par le bon vouloir de Dieu, ont vu commettre ce crime prodigieux, barbare et inhumain perpétré dans l'enclos de leur muraille. Car le 21e de juillet, il fut découvert et avéré qu'un vigneron nommé Simon Potard, Eugène sa femme et une vieille femme, qui se tenait avec eux, nommée Philippe de la Fueille, autrement l'Aimerie, avait mangé la tête, la cervelle, le foie et la frissure d'une de leurs filles âgées d'environ 3 ans, morte toutefois de faim et en langueur. Ce qui ne fut pas sans grand étonnement et frayeur de tous ceux qui l'entendirent. Et certes, m'étant acheminé près le lieu de leur demeurance, ayant vu l'os de la tête de cette pauvre fille curée et rongée, et les oreilles mangées, ayant vu aussi la langue cuite, épaisse d'un doigt, qu'ils étaient prêts à manger, quand ils furent surpris, les deux cuisses, jambes et pieds dans une chaudière avec vinaigre, épices et sel prêts à cuire et mettre sur le feu, les deux épaules, bras et mains tenant ensemble avec la poitrine fendue et ouverte, appareillés aussi pour manger, je fus si effrayé et éperdu que toutes mes entrailles en furent émues. Car combien que j'ai demeuré 10 mois entre les sauvages américains en la terre du Brésil, leur ayant vu souvent manger de la chair humaine, d'autant qu'ils mangent les prisonniers qu'ils prennent en guerre, si n'en ai jamais eu une telle terreur que j'eus frayeur de voir ce piteux spectacle, lequel n'avait encore, comme je crois, jamais été vu en ville assiégée en notre France. Donc voilà un épisode bon, terrible, concentré, assez bref aussi, qui, dans ce passage-là de concentration sur un épisode, bon, une petite fille qui est mangée par ses parents à l'intérieur d'un siège qui dure des mois, bien sûr. Donc c'est un détail, on va dire. Le Pen dit parler des camps comme le détail de l'histoire de France, de la guerre. Bon, enfin voilà, horrible. Là, c'est un détail de l'épisode. Mais ce petit détail est révélateur de l'horreur même de ce qui s'est passé pendant 10 mois. Mais au fond, ce qui s'est passé pendant ces 10 mois à Sancerre renvoie à toute l'horreur de la Saint-Barthélemy pour Jean de Héry, bien sûr, et à toute l'horreur de la politique royale qui amène les protestants à être massacrés. Mais au fond, là aussi, il est plus objectif qu'on pourrait y croire. C'est-à-dire qu'on pourrait avoir une sorte de fanatique protestant, hein, ce qui est Agrippa d'Aubigné quelques années plus tard. Agrippa d'Aubigné, lui, il n'est pas du tout objectif. Hein. Les protestants sont très bien, les catholiques sont des salauds, des affreux, des abominables, etc. Chez Jean de Héry, il n'y a pas ça. C'est une sorte d'observateur. Il observe là des protestants en train de manger leur fille. Et donc, c'est pas terrible. Hein. Alors même qu'ils ont reçu la loi, etc., etc., hein, qu'ils ont lu la Bible, ils font cette chose-là que les sauvages d'Amérique font aussi. Mais dans le cas des sauvages d'Amérique, d'abord, ils sont sauvages, ensuite, ils ne sont pas chrétiens. Et au moins, ce qu'ils bouffent, c'est les guerriers d'autrui. Ce n'est pas leurs propres enfants. Et donc, effectivement, c'est bien plus horrible ce qui se passe à Sancerre entre des chrétiens protestants au milieu du XVIe siècle, après, disons, 50 ou 100 ans de renaissance, hein, puisque c'est le nom qu'on donne maintenant à cette époque-là, où ils ont eu le sentiment d'un progrès de civilisation. Quand on se promène au château de Chambord, de Blois, etc., etc., à Fontainebleau, et quand on regarde les tableaux de Léonard de Vinci ou les textes de Léonard de Vinci, peu importe, on se dit, oui, c'est quand même une civilisation, c'est un progrès considérable. On se dit, c'est plus le Moyen-Âge. On a tort, d'ailleurs, de parler du Moyen-Âge en termes trop noirs. Mais enfin, bon, on se dit ça un peu bêtement. Mais au bout du compte, au bout de 50-100 ans de renaissance, d'imprimerie, de peinture, de musique, de Monteverdi, de tout ce que vous voulez, ça, voilà ce qui apparaît. Et parmi des chrétiens, hein, voilà, parmi des chrétiens. Donc, voilà ce texte-là, très particulier, évidemment qu'on ne peut pas tout à fait donner dans une classe de collège, encore que, bon, le soir, les gamins regardent sur Internet des choses bien plus horribles que ça, le moindre manga est bien pire, mais enfin, bon, peut-être qu'ils trouvaient que ce n'est pas assez. Hein, voilà. En tout cas, bon, là, on est très loin de Walt Disney, et très loin des petits contes. On est plus proche quand même du petit chaperon rouge, hein, si vous voulez. Hein, la grand-mère est un peu suspecte, hein, voilà. Le loup aussi, d'ailleurs. Donc, voilà ce récit en prose, terrible, qui vient développer et en même temps concentrer ce qu'on lisait dans le sonnet tout à l'heure. Donc, c'est une scène à l'intérieur d'un récit beaucoup plus ample qui consacre un petit peu les choses. Alors, je vais regarder un petit peu quelques détails. Si je reprends la lecture de ce récit, c'est un récit qui est en même temps un discours. Hein, moi, le pasteur Jean de Léry, je m'adresse à mon lecteur comme si c'était un auditeur dans lequel je fais le culte, hein, de quelque manière. Hein. Donc je m'adresse à, je parle, hein, véritablement. Dans ce récit qui est une démonstration, il semble qu'on ne pourrait rien ajouter pour décrire l'état misérable d'une pauvre ville assiégée. Donc il ne va pas se contenter de décrire, il commente le fait qu'il est impossible, apparemment, de rien ajouter à la description qu'il a déjà faite de cette ville, de votre ville assiégée. Alors, il précise dans quel état elle est. Donc là, on pense à Gaza, quant à nous, mais on peut penser à d'autres choses. Hein. Dans le monde contemporain, cette pauvre ville, donc une petite ville malheureuse, enfin tout ça, ce que veut dire pauvre. Hein. Ce n'est pas une ville pauvre au sens de l'argent, c'était une ville assez riche. On faisait déjà du vin de Sancerre depuis le Moyen-Âge. C'était réputé comme un des meilleurs vins de France. Ils en produisaient tellement, même qu'à un certain moment, Charles IX, je crois, leur demande d'arrêter d'en produire parce qu'il faudrait aussi produire du blé, des choses comme ça, pour nourrir la population, parce que le vin, ça rapporte davantage. Voilà en gros le truc. Hein. Ce n'est pas une pauvre ville au sens une ville qui n'aurait pas le sou. Hein, voilà. C'est une ville avec château, église, abbaye, du vin, enfin, etc. Donc c'est une malheureuse ville. Pauvre ville, voire si bien environnée. Donc environnée, c'est-à-dire elle est encerclée, hein, véritablement, autour d'elle, de manière très efficace. L'armée catholique a installé des fortins, des pieux, enfin tout ce que vous voulez. Hein. Elle est tranchée. Donc effectivement, ils ont fait des tranchées, hein, tout autour, et voilà, pour sortir, c'est pas circuit de toutes parts, qu'il était bien malaisé, presque impossible d'en sortir, ni d'y entrer, et moins d'y apporter ou amener vivre. Donc c'est très simple. Les protestants, hein, essentiellement, ont tenté des sorties, qui ont été vaincus. Il y a eu des exploits, on va dire, militaires, mais voilà. Et donc, la nourriture n'entre pas. Et donc, au bout de 7 mois, plus ou moins, de siège, le siège va encore durer 2 mois, ben, il n'y a plus rien à bouffer à l'intérieur. Ils sont plus ou moins de 1000 ou 2000. Hein. Et donc, il n'y a plus rien. Mais hélas, ce que dit le prophète Jérémie au livre de ses lamentations des habitants de Jérusalem. Alors, Jérémie, bon, est un des grands prophètes de l'Ancien Testament, et effectivement, associé à l'idée, c'est pas que ça, on se plaint. Hein, voilà, Jérémie, ce sont des lamentations, véritablement, pour l'essentiel, mais bon, c'est pas que ça, ça a un intérêt théologique beaucoup plus grand. Et effectivement, dans Jérémie, alors, je lis, parce que j'ai la note, le texte de Jérémie, c'est la note 149, le texte de notre ami d'Ange Léry est un commentaire de Jérémie, donc traduction du XVIe siècle, bien sûr. « Ceux qui mangeaient viande délicate sont péris dans les rues, et ceux qui avaient été nourris sous vêtements de grain ont embrassé les étrons. » Jérémie semble décrire déjà quelques siècles avant Jésus-Christ ce qui se passe à Sancerre. Alors ça, c'est un point de vue, on va dire, très, très chrétien, particulièrement protestant. J'éclaire l'histoire que je suis en train de vivre, donc, en particulier l'histoire de Sancerre là, comme une sorte d'illustration de ce qui a déjà été écrit dans la Bible. La Bible dit déjà ce qui s'est produit, qui va se reproduire en quelque manière à l'infini. On n'est pas dans l'idée d'une sorte de progrès de l'histoire, mais d'une sorte de répétition où tout est déjà écrit là-dedans. Et donc, le pasteur Jean de Léry fait vraiment son travail, c'est-à-dire qu'il lit l'actualité à la lumière de quelque chose de terriblement ancien. Alors pour nous, c'est vraiment pas facile à imaginer, à comprendre. Au demeurant, quand on écoute les discours des musulmans actuels ou des juifs, hein, voilà, ils sont toujours en train d'illustrer ce qu'ils font entre eux, qui nous paraît pas bien d'une manière ou d'une autre, par le fait que c'est déjà écrit dans le Coran ou dans la Bible ou ailleurs. Et nous, les modernes, on se dit, mais non, non, l'histoire est une aventure qui se développe et l'avenir n'est pas écrit ni rien du tout. Voilà, ça nous paraît très choquant, un type qui arrive en disant, c'était déjà dans Jérémie, hein, c'est-à-dire il y a 3000 ans. Mais dans cette mentalité qui est présente, hein, très forte, chrétienne aussi à la Renaissance et particulièrement chez les protestants, il y a cette idée très importante, c'est qu'on revit sans arrêt les temps bibliques. Les prophètes ont vraiment vu ce qui se produit véritablement. Et effectivement, ben oui, la preuve est donnée. À Sancerre, on bouffe des étrons. Jérémie décrivait ça. Donc, ce n'est pas pour agrandir la chose de manière esthétique. C'est juste pour dire, d'une part, la Bible a raison. Elle nous l'avait déjà dit. C'était déjà dedans, véritablement, cette chose terrible s'est produite. Et puis, moi qui connais la Bible, je peux établir le lien, véritablement, entre ces deux choses. Donc, il y a le texte écrit par Jean de Léry. Et dessous, il y a un lourd texte, un texte plus fondamental. C'est la Bible. Hein, c'est la Bible, et en particulier Jérémie, qui apparaît en première page et qui réapparaît ici. Donc Jean de Léry se fait comme une sorte de Jérémie New Age, de la nouvelle époque, un Jérémie du milieu de la Renaissance. Voilà, je refais cela. Et de même que la Bible, ce sont finalement des mémorables, ça pourrait être le titre de la Bible quelque part, on se souvient des épisodes terribles que les Juifs ont vécu, etc., en Égypte ou ailleurs, etc., tout ce que vous voulez, hein, avec Nabucodonosor et bien d'autres. De même que les Grecs, Xénophon a écrit des mémorables, moi je fais des mémorables, c'est-à-dire on va se souvenir que quelque chose s'est passé, mais qui s'est déjà passé, qui nous reproduit sans arrêt, et duquel on ne sort jamais, et Sancerre illustre Jérémie, en même temps que Jérémie illustre Sancerre. Alors, c'est là quelque chose qui, pour la conscience, disons, contemporaine, la nôtre, est presque incompréhensible. Mais qu'on a régulièrement, quand on lit des livres écrits par des Juifs ou par des Arabes sur ce qui se passe au Moyen-Orient, ils sont toujours en train de raconter l'histoire d'avant. Saladin, blablabla, enfin, vous voyez, etc. Et nous, on a du mal à nous dire, bon, je ne sais pas que Macron est un, enfin, on va dire que Macron est un nouvel Louis XIV, mais c'est plutôt une sorte de rigolade, quoi, voilà. Très peu dans le débat politique français actuel, ou allemand, ou italien, ou espagnol, en train de dire, ce que nous vivons, c'est écrit dans la Bible, déjà. Le Covid, c'est déjà dans la Bible, enfin, je ne sais pas quoi. Hein. Bon, il y a quelques types qui disent ça, mais ils vont passer pour les allumés, hein, voilà, plus ou moins. Là, ce n'est pas un allumé, Jean Léry n'est pas un allumé, il fait ce que fait tout le monde, hein, que les catholiques font aussi, un peu différemment, mais les protestants le font vraiment à coups de Jérémie, qui ne sont pas des Jérémiades en réalité. Mais hélas, ce que dit le prophète Jérémie, ces habitants, lesquels ayant accoutumé de manger les viandes délicates, périr par les rues et se paisser de la fiente des hommes et des bêtes, donc on a lu tout ça, durant le siège, eh ben, n'a-t-il pas été vu et pratiqué dans Sancerre ? Ben oui, c'est la même chose, hein, voilà. C'est la même histoire qui se reproduit. Car je puis affirmer que les fientes et excréments humains y ont été amassés et recueillis pour manger. Bon, depuis bien longtemps, et on comprend bien pourquoi, bon, là, les fientes et excréments sont pensés comme l'horreur de la nourriture absolue, bien entendu, en même temps qu'on peut à la rigueur les manger, enfin, même si même, je crois, il y a des médecines modernes qui aiment bien ce genre de choses, voilà, mais ça apparaît comme l'horreur, donc c'est une sorte de retournement. Et dans la peinture, effectivement, Bosch et autres, quand ils nous montrent des scènes d'enfer, ils nous montrent les gens qui sont en train de bouffer leurs fientes. Là, on est dans l'enfer, hein, vraiment, c'est l'horreur absolue. Et y a-t-on vu qu'ayant empli leurs écuelles de fientes de cheval, pire encore, les manger de si grande avidité qu'ils devaient la trouver si bonne qu'ils eussent fait du pain de son. Donc le pain de son, voilà. Et au reste, amasser toutes sortes d'ordures et vilainies par les rues, grattant sur les fumiers et cherchant les vieux os, vieilles cornes et autres choses impossibles à croire ceux qui ne l'ont pas vu. Alors évidemment, Jean de Léry sait très bien que là, il raconte donc une histoire incroyable. Mais il est dans la position du journaliste qui va à Gaza, où vous voulez, hein, voilà, au fond de l'Ukraine, qui voit des choses que les gens normalement ne peuvent pas croire possibles. Voilà. Simplement, il est dans une position un peu différente. C'est que les lecteurs de Jean de Léry en 1574 sont des gens, et ils sont contemporains de Sancerre. Ils n'ont pas vu à la télévision, mais dans leur village, à Saint-Afrique, à Saint-André-Nobleval, à Montauban, à Sorèze. Avant Sorèze, j'y étais hier. Enfin, voilà, l'abbaye a été détruite par les protestants. Là, c'est les protestants qui ont massacré. Bon, mais la ville à côté, c'est les catholiques. Hein, c'est pas grave. Ils savent très bien que c'est incroyable. Et pourtant, c'est vu. Donc, c'est un livre destiné à être lu par des gens qui savent qu'en gros, c'est vrai. C'est pas le touriste qui va faire 3 photos à Gaza et qui les envoie à quelques, je sais pas, Chinois, Américains ou autres pour les distraire alors qu'ils s'ennuient un petit peu. Voilà, c'est pour des gens qui méditent, avec vraiment les questions fondamentales, qui sont des questions vraiment politiques, certes, mais surtout théologiques. Comment cela est-il possible dans une terre de chrétiens ? Et c'est tellement incroyable pour Jean de Léry que ça va l'amener à écrire un livre. C'est-à-dire, l'horreur va faire de lui un écrivain. Comme, vous savez, certains disent, on ne peut pas écrire après Auschwitz ou Dachau ou des choses comme ça. Ce n'est pas vrai. Enfin, y a des gens, au contraire, bon, qui écrivent, par exemple, Robert Antelme, il n'était pas du tout un écrivain, il s'est mis à écrire parce qu'il n'était pas à Dachau, etc. Il était dans des camps, disons, le travail, disons, forcé, on va dire. Mais enfin, il s'est mis à écrire parce que ce qu'il a vu était abominable. Et un certain nombre de gens ont écrit après les épisodes des camps, qu'ils n'avaient pas du tout l'intention d'écrire des livres, mais devant l'horreur absolue, pour se reconstituer eux-mêmes, mais avec cette idée de, il faut que quelqu'un témoigne de ce qui a été vu dans ces choses épouvantables, qui se mettent à écrire. Jean de Léry est, de ce point de vue, un des premiers écrivains modernes, si on l'appelle écrivain moderne, des écrivains comme Solzhenitsyn ou d'autres, qui écrivent à la lumière des camps du Goulag, des camps allemands, des camps chinois, toutes sortes de camps, c'est-à-dire qui écrivent à la lumière de la catastrophe. Et ça, c'est extraordinaire, puisqu'il écrit deux livres à la lumière de la catastrophe. L'un, celui-là, directement, c'est la catastrophe, et l'autre, c'est la projection sur quelque chose de stupéfiant pour lui, les cannibales, de la catastrophe et ce qu'il a vu chez les cannibales, et de quelque manière, une sorte de rêve. Il écrit le livre dans la Terre du Brésil dans la nostalgie. Ce qu'il a vu, il était jeune, hein, d'une part, bon, il avait 30 ans là, quand il l'écrit, il en a 60, 65 ans, donc il est vieux hein, à l'époque, hein. Et puis il a traversé la guerre de religion, et il se souvient du temps où il était jeune, mais aussi il voyait des femmes nues, des beaux arbres, des singes dans les arbres, des perroquets, enfin tout dans ce genre. Ça ne devait pas être très rigolo d'écrire autour de 1575, 16, 17, quand il écrivait, protestant, dans la France, puis dans la suite, traqué, ayant dans la tête les souvenirs de ça. Et donc, voilà ces choses impossibles à croire, et pourtant, moi, je les ai vues, et seulement vues et senties, c'est pas simplement voir, mais ça pue, car la puanteur de ces choses était assez pour empoisonner ceux qui les maniaient, et par plus forte raison, ceux qui les mangeaient. Et on retrouve le pasteur qui fait son sermon. Mais au Dieu éternel, formulation biblique, alors très typiquement protestante aussi, hein, voilà, les catholiques ne parlent pas normalement tout à fait comme ça, que vous retrouvez sur les tombes protestantes, hein, à Toulouse, hein, si vous allez à certains cabades, vous avez le carré juif et le carré protestant, et là vous retrouvez des citations de Jérémie, et vous trouvez Dieu éternel, hein, voilà, de manière assez régulière. Voici encore le comble de toute misère et du jugement de Dieu, car comme il proteste en sa loi qu'il réduira ceux qui n'obéiront à ses commandements en tel état, que durant le siège, il fera que les mères mangeront leurs enfants, les enfermer dans son serre, combien qu'ils fussent assaillis, non à cause de leurs péchés, etc., n'ayant pas bien fait leur profit de la connaissance qu'il leur avait baillée, ni assez profité sous les autres verges et châtiments, et quoi que ce soit par le bon vouloir de Dieu, ont vu commettre ce crime prodigieux, barbare, etc. Alors donc, ces protestants, ces gens qui sont dans son serre, qui sont protestants pour la plupart, il y a aussi des catholiques, qui sont informés des interdits donnés par Dieu, par il qui est là. Ils n'en ont pas profité, et alors qu'ils sont assaillis non à cause de leur péché, ça serait une hypothèse possible, et ça serait un point de vue catholique, on va dire, vous avez péché, vous l'avez bien mérité, bande de petits salauds, Dieu vous donne un coup de bâton. Enfin, ça, c'est le catholicisme le plus lourd, hein, le curé du village, un peu con, voilà. T'as péché, poum, poum, poum, pam, pam, cucu, hein, voilà. Alors ça serait un point de vue dont les protestants ont horreur, bien entendu, puisque nous sommes tous sous le couvert de la grâce, véritablement. Et donc, Dieu des protestants ne vient pas nous donner la fessée parce que j'ai volé des biscuits à la grand-mère ou parce que j'ai couché avec la voisine. Ça, ce n'est pas un point de vue du tout protestant. Les protestants sont très fermes sur ce point-là, d'accord ? Vous n'avez pas la punition parce que vous avez fait un péché, deux péchés, trois péchés, quatre péchés, cinq péchés, ce qui est une autre théologie. Donc, ce n'est pas à cause de leur péché, bien entendu, parce qu'évidemment, ils ont péché. Hein, les protestants, ils ont péché aussi. Ils ont fait des bêtises, enfin, ils ont volé des biscuits, ils ont baisé à côté, enfin, ce que vous voulez. Non, ce n'est pas à cause de ça, hein, véritablement. Combien qu'ils fussent assaillis, non à cause de leur péché, mais pour sa querelle. Alors la querelle, ce n'est pas une juste querelle, hein. Il est question d'une juste querelle dans le Cid, c'est une sorte de juste combat. Bon, je ne sais pas, Macron ou un autre homme politique pourrait dire ma juste querelle, je combats pour mes idées, ma politique, qui soit Moudin, pour qui vous voulez, d'accord, hein. Voilà, il va dire voilà, ma juste querelle. Donc c'est pour un combat. Un combat qu'on va mener, combat politique en général ou de valeur. Et pour le témoignage de sa parole. Et donc ils sont punis, c'est paradoxal, non pas par leur péché, mais parce qu'ils combattent dans une juste querelle, ils combattent pour le témoignage de la parole. Et oui, et bien sûr, ce n'est pas parce que vous êtes chrétien, enfin que vous proclamez comme chrétien, que vous n'allez pas être puni. C'est plutôt le contraire. Celui, c'est l'évangile de Marc, hein, si je me souviens bien, d'accord, qui vous explique qu'il est très difficile pour le riche de rentrer dans Jérusalem, plus difficile que de passer par le chat de l'aiguille, et que celui qui va proclamer sa foi véritablement, Eh bien, oui, ça va être très difficile pour lui. Si je dis que je suis un fidèle du Christ, ben ouais, ça ne va pas rigoler, hein, véritablement. Et donc, en fait, ils sont punis non pas pour leur péché, ce qui serait un point de vue, alors, bêtement catholique, hein. Évidemment, ce n'est pas le point de vue de tous les catholiques, enfin ce genre de choses, mais enfin, moi, pour les protestants, c'est vraiment le point de vue des catholiques. Ils sont punis parce qu'ils sont justement fidèles à la parole du Christ, et que si je suis fidèle à la parole du Christ, et si je dis je suis chrétien, c'est vraiment dans l'évangile, hein, véritablement, là, je vais être traité par les autres comme étant un fou, on va me virer. Et d'ailleurs, la preuve, le chrétien des chrétiens, c'est-à-dire le Christ, ben, lui finit sur la croix. Et donc, ce n'est pas très étonnant, si je dis la parole du Christ, je vais être chassé de la cité. Et donc, ils sont punis, il n'y a pas de question à se poser au fond du fond sur leur péché, ils sont punis parce que c'est comme ça fait partie du jeu, si on peut dire, un jeu véritablement. Si je témoigne au nom de la foi et de la juste foi, et les protestants pensent ça, eh bien je risque de finir sur la croix ou de finir dedans. Mais c'est quand même horrible parce que c'est pas rigolo de finir sur la croix, et c'est pas rigolo à regarder, et c'est pas rigolo de finir à Sancerre, et voilà, c'est horrible. C'est horrible, mais voyez, c'est comme ça. C'est pas dû au péché. Voilà le point de vue. Par exemple, pendant la guerre d'Espagne, un certain nombre de curés développaient cette idée que si les républicains étaient très méchants, bien sûr, c'était l'image du diable, et si les républicains tuaient, violaient des religieuses, etc., c'est parce que les catholiques, enfin, ils étaient pécheurs, hein, voilà, d'une manière ou d'une autre. Ça, c'est d'un point de vue catholique, hein. À mes yeux, un peu bêtement catholique, mais réel. On connaît un peu tout ça, la culpabilité. Les protestants ne sont pas du côté de la culpabilité. D'ailleurs, c'est assez frappant. Les protestants ne sont pas coupables. Hein. Ils ne sont pas coupables. Ils ont d'autres traits, mais pas celui-là. Ils ne vont pas se confesser hein, devant le curé et compagnie. C'est quand même assez inquiétant, les protestants. C'est difficile. Hein. Ce n'est pas la grâce à tous les coups, simplement. Voilà. Donc, j'explique un peu ces détails pour bien situer le débat théologique. Hein. Ce n'est pas simplement un récit de témoignage, un récit un dire de journaliste. C'est aussi un passeur hein, qui médite un petit peu. Et voilà donc ce qu'il a vu, ce crime prodigieux, barbare et inhumain, perpétré dans l'enclos de leurs murailles. Barbare, c'est pire que sauvage. Les sauvages, c'est juste des types qui vivent dans la forêt, en latin, silois. Donc, ils ne sont pas au courant, c'est comme des animaux. Les barbares, ils sont plus ou moins au courant, mais eux, ils ne savent pas parler, barbaroi en grec. Ils sont autour des Romains ou des Grecs hein, au départ, et ils ne savent pas parler, ils ne sont pas arrivés à la civilisation alors qu'elle est à côté de chez eux. Ils sont vraiment terribles, les barbares. Car le 21e juillet, il fut découvert et avéré. Et donc là, ça devient un texte presque juridique, qu'un vigneron, alors évidemment, c'est le vin de Sancerre, évidemment, il devait faire du bon vin, on peut espérer, voilà, qui s'appelait, avec ce nom assez rigolo pour moi, Simon Potard, là vraiment, on dirait un personnage de BD, Simon Potard qui apparaît là, mais c'est un nom vrai certainement, donc Potard le vigneron, Eugène de sa femme et une vieille femme qui se tenait avec elle, comme qu'on appelait, donc Philippe de Fueil, autrement l'Emery, avaient mangé la tête, la cervelle, le foie et la fraissure dans leur fille âgée d'environ 3 ans. Alors il y a, disons, une correction qu'apporte Jean de Léry dans une sorte de première version, elle a seulement 3 ans, et puis on précise, c'est un peu plus doux. Morte toutefois de faim et de langueur. Le toutefois se rajoute parce que, bon, ben oui, bon, enfin voilà, ils l'ont probablement pas tué pour la manger. Elle était morte avant. Hein. Toutefois, non, on adoucit un peu le toutefois est très joli, hein, quelque part. C'est bon, toutefois, bon, voilà, bon, oui. Ils n'ont pas d'excuses, hein, voilà, mais quand même, bon, ça aurait pu être encore pire. Elle était morte, hein, au moins, voilà. Donc, elle était morte de faim et de langueur. Bon, comment? Ah, alors voilà, fraîche, c'est le mou presque pour le chat, voilà. On peut en faire toujours, hein. Donc c'est les parties molles, hein. Oui, c'est le mou, c'est un peu dégueulasse quelque part. C'est le plus gore du gore, enfin voilà. Bon. Alors, ce ne fut pas sans grand étonnement et frayeur de tous ceux qui l'entendirent. Tout le monde n'a pas vu, évidemment, et moi j'ai raconté, certainement, il fait allusion à ça, après être sorti de Sancerre, j'ai dû dire à des copains en Suisse ou ailleurs, j'ai vu ça, bon, étonnement. Mais étonnement ne veut pas dire simplement « Oh, c'est curieux, mais c'est le tonnerre qui sort en moi hein. !» Boum hein, voilà, il se passe un truc, ouais, étonnement est un mot très fort au XVIIe siècle. Hein, quand dans des pièces de Racine, les personnages sont étonnés, c'est pas juste « Je suis surpris, c'est bizarre hein, !» voilà, non, c'est vraiment bon, quelque chose de terrible se produit qui est le tonnerre. Et donc étonnement s'accorde bien avec frayeur de ce point de vue-là. Et donc, ce qu'il entend dire, et certes, mettant un cheminée près le lieu de leur demeurance, etc., et donc il va fonctionner à ce moment-là comme un témoin, peut-être qu'il en rajoute un petit peu, mais il va lui dire « Voilà ce que j'ai vu !» Croyez-moi, moi j'ai vu véritablement la chose. Et là, il fonctionne à ce moment-là, non pas simplement comme un témoin, mais comme, vous voyez, un peu les pèlerins d'Emmaüs ou autres, qui ont vu le Christ mort. Ceux qui disent, moi j'ai vu la chose véritablement. Peut-être vous n'aurez pas la foi parce que vous ne me croirez pas, mais moi j'ai vu. Et on sait bien que tout le monde doute un petit peu. Hein, quand Saint Thomas, enfin Thomas, voit apparaître le Christ, il a des doutes quand même. C'est lui, non, non, voilà, je te mets le doigt voilà, dans le truc. Et donc des peintures assez gore là aussi. On a le doigt de Saint Thomas qui va dans la blessure du Christ. Parce qu'on n'a pas nécessairement envie d'y croire. On a beau avoir le témoin principal, celui qui a été tué, le Christ, et qui ressuscite entre les morts. Bon, on a des doutes. Hein. Et évidemment, c'est au cœur de la prédication chrétienne. Nous sommes chrétiens peut-être, voilà. Nous n'avons pas vu le Christ, nous avons, etc. Mais il y a des témoignages. Il y a des gens qui nous disent « Moi, j'y étais. » Ou « Je sais que par les gens qui ont vu, etc. etc. » voilà. Et donc, croyez-moi. Et moi, je vais vous donner des détails. Et si vous voulez, à la fin de la Renaissance, quoi, de la peinture, à l'époque, et, bon, en Espagne plus qu'ailleurs, eh bien, elle devient terrible. Ça saigne de tous les côtés. Les tombeaux des rois, il y a des vers qui sortent hein, de tous les côtés. Voilà, si vous allez faire un tour à Saint-Denis. On aime bien le détail horrible. On n'est pas dans l'élégance de Raphaël ou de Léonard de Vinci. Il faut que ça crouille de cadavres, hein, que ça dégouline. Les memento mori sont vraiment terribles. On aime bien ça. Et les cervelles mangées, ayant vu aussi la langue cuite, épaisse d'un doigt, oui, c'est un détail intéressant, qu'ils étaient prêts à manger. Quand ils furent surpris, les deux cuisses, jambes et pieds dans une chaudière avec vinaigre, épices et sel, prêts à cuire et mettre sur le feu. Donc on a l'impression de lire une recette. Très bien, bon voilà. Ça se veut pas drôle, le moins du monde. Hein. C'est l'horreur, mais on sait bien que le comique et l'horrible sont à deux doigts. Le comique, souvent, c'est du tragique accéléré. Et donc on a tous ces éléments-là, les deux épaules, bras et mains tenant ensemble, avec la poitrine fendue et ouverte, appareillée aussi pour manger. Je fus si effroyé et éperdu que toutes mes entrailles en furent émues. Et donc, les entrailles, c'est les profondeurs, l'UM corporelle. Ce n'est pas simplement une souffrance, disons, intellectuelle, hein, quelque chose comme ça, une indignation métaphysique, une interrogation de pasteur. Je vous dis, il y a quelque chose qui se passe en moi, qui est très profond, je ne maîtrise absolument pas. Et alors, ce qui est assez beau, disons, dans l'histoire de l'écriture, c'est que cet acte, on va dire, intellectuel, qui consiste à peu près un an plus tard à écrire le texte, donc il a passé des heures à l'écrire, à le publier, à le corriger, à avoir des éditeurs, enfin tout ce travail-là, ce travail, c'est d'abord une émotion, et l'écriture sort de l'émotion. Alors de ce point de vue-là, c'est là aussi que Jean de Léry est aussi un auteur moderne. On va dire, qu'est-ce que c'est qu'un auteur ancien ? Bon, on va dire Ronsard, pour faire simple. C'est un type qui a lu des auteurs anciens, plus anciens que lui, alors soit des auteurs italiens, qui, Pétrarque ou quelques autres, qui eux-mêmes ont lu des auteurs latins, Ovide, Virgile, Tibulle et bien d'autres. Et qu'est-ce que c'est qu'un écrivain, disons, dans la première moitié du XVIe siècle, en général ? C'est un type qui introduit des variations sur des choses qui ont déjà été écrites. C'est ce que continuera à faire La Fontaine. La Fontaine a lu Ésope, Phèdre, plein d'autres textes, et puis il fait des variations. C'est un peu ce que fait Racine aussi. J'ai lu Euripide et bien d'autres, Sophocle, j'ai lu Sénèque, et je fais des variations, géniales évidemment, sur des textes que j'ai déjà lus. Mais l'écrivain moderne, on attend que le type, vous savez, une formulation de Rimbaud dans Le bateau ivre, c'est « et j'ai vu quelquefois ce que l'homme a cru voir ». Et j'ai vu quelquefois ce que l'homme a cru voir. On ne sait pas très bien ce que ça veut dire, mais c'est très beau. Et non, j'ai vu quelquefois, moi je suis le témoin, j'ai vu, au-delà presque de ce que les hommes voient d'habitude, j'ai vu ce que l'homme a cru voir dans les entrailles, dans les profondeurs de la mer, enfin voilà, hein, c'est Le bateau ivre. Et donc l'écrivain moderne, il est pensé comme étant un grand témoin de quelque chose qui peut être une histoire intime, horrible ou pas horrible, qui peut être la Shoah, qui peut être Gaza massacré, qui peut être ce qu'on veut, d'accord, des épidémies de peste, qui peut être des scènes de sexe, enfin ce que vous voulez, mais il a été bouleversé par une situation intime ou politique qu'il nous rapporte en inventant un langage particulier. Et donc il ne produit pas une variation à partir de textes qui auraient été écrits il y a 1000 ans, il y a 2000 ans, il y a 3000 ans, auxquels il ajouterait une chose ou une autre avec un certain divertissement. Ce que fait typiquement La Fontaine et que ne font plus les écrivains, disons, depuis le romantisme et même de moins en moins. Un écrivain, c'est maintenant très volontiers un grand témoin ou quelqu'un qui travaille à partir de témoignages assez directs. Bon, je ne sais pas, bon, Emmanuel Carrère, écrivant sur d'autres vies que la mienne, des choses comme ça, ou alors écrivant sur un roman, le prisonnier, je vais le voir, j'étais touché par ce personnage, je décris ça. Bon, plein d'autres, effectivement, font ce genre de travail. Je suis allé sur le terrain, j'ai vu la guerre en Irak, j'ai vu la guerre en Ukraine, etc. Et j'en tire quelque chose. Je m'appelle Solzhenitsyn, j'étais dans les camps, et puis voilà, j'écris à partir de là. Alors ça, c'est une position qui pour nous est celle de la littérature, pas toute la littérature, mais une large partie de la littérature. J'ai vu un massacre, j'ai vu une situation difficile, j'ai une sexualité complexe, enfin bizarre, j'ai attrapé le sida, je m'appelle Guibert ou n'importe. Et puis je vais écrire à partir de cette expérience, je ne vais pas simplement faire un récit, mais je vais aussi faire de la langue. Et donc pour nous, l'écrivain a cette forme d'authenticité qui est là. Et bien sûr, ici, Jean de Léry, en ce sens-là, est un écrivain moderne. Ce n'est pas un écrivain à la Ronsard, le moins du monde, ou à la Dubélé, qui pourtant a des dimensions de modernité. En tout cas, pas du tout à la Ronsard, et même pas à la Montaigne. Montaigne parle un peu de ses expériences de vie, mais il fait surtout des broderies à partir de textes de Sénèque, de Cicéron ou bien d'autres. Il introduit assez génialement sa propre expérience de vie, mais il ne nous dit pas « je suis bouleversé par ceci ou par cela, j'écris parce que… » C'est plutôt « j'écris parce que j'ai lu ». La Fontaine, il écrit parce qu'il a lu. Racine, il écrit parce qu'il a lu, etc. Mais ce n'est pas le cas de Emmanuel Carrère, pour reprendre cet exemple, et de beaucoup d'autres aujourd'hui. Et même quand ils n'ont rien vécu, ils n'ont fait que lire, ils essaient de faire comme s'ils avaient vécu quelque chose. J'ai été en Afghanistan, je reviens, je vous le raconte. Il y a plein d'écrivains un peu douteux comme ça, qui ont besoin d'avoir des aventures qu'ils n'ont peut-être pas vraiment vécues. Ils ont besoin. Voilà. Jean Léry, lui, écrit à partir de quelque chose qu'il a vu. Il va recommencer avec le voyage en terre du Brésil, quelques années plus tard. Il y a vraiment été. Il y a été pour des raisons complexes, pas du tout celles de Lévi-Strauss ou autre. Il a été bouleversé par ce qu'il a vu. Il a été bouleversé physiquement, parce que le voyage, le mal de mer, etc., le retour, il a fait une crevée de faim. Et puis, il a vu les sauvages. C'était à la fois sexuellement, certainement, très, très puissant, mais aussi horrible, puisqu'ils se bouffent entre eux. Donc, il s'est passé quelque chose. Et il écrit à partir de l'expérience. Et il écrit sa question ici, qui est la racine de son chef-d'œuvre. Le voyage en terre du Brésil, c'est quand même un chef-d'œuvre. Il écrit « Car combien que j'ai demeuré 10 mois entre les sauvages américains en la terre du Brésil ?» Donc « sauvage » est évidemment un mot d'époque, c'est pas un mot super péjoratif, c'est pas barbare, c'est sauvage. Donc, américain, voilà, la terre du Brésil, on connaît bien. Leur ayant vu souvent manger de la chair humaine, oui, j'ai vu, comme j'ai vu ici et là des types manger de la chair humaine ici, d'autant qu'ils mangent des prisonniers qu'ils prennent en guerre. Ça, c'est leur pratique, on le sait, les anthropologues l'ont vu, et ils font la guerre essentiellement pour avoir les prisonniers et pour les manger et pour ce genre de choses. Ils ne font pas la guerre pour conquérir des territoires ou prendre de l'or ou je ne sais quoi de ce genre. Il faut avoir les prisonniers. Si elle n'a jamais vu une telle terreur que j'eus frayeur de voir ce piteux spectacle, lequel n'avait encore, comme je crois, jamais été vu en ville assiégée et en Haute-France. Il précise « comme je crois ». C'est un peu comme Giscard, vous savez, rien n'égale, je crois, la majesté d'un cerf. Vous savez que Giscard, aujourd'hui, c'est l'anniversaire de sa date de naissance. Il est né un 2 février, c'est très important. Voilà. Et donc, il introduit dans sa phrase la plus célèbre, rien n'égale, virgule, je crois, la majesté d'un cerf qui débouche de la forêt. Ce petit je crois qui introduit une petite distance, un peu pédante chez Giscard, mais ici, non pas pédante, mais prudente chez Jean de Léry, parce qu'effectivement, il n'en est pas sûr. Il est tout à fait possible qu'il y ait eu d'autres sièges, probablement il y a eu, en France, où on a mangé des enfants, ou des choses comme ça. Ça a bien dû se produire du côté des cathares ou des chevaliers sous le guide de Simon de Montfort, ils n'étaient pas non plus très, très rigolos. Mais il ne sait pas très bien, en tout cas pour lui, il n'a jamais vu ça, il n'a jamais entendu parler. Et donc il introduit ce petit « comme je crois » qui est une prudence, mais peut-être ça n'a jamais eu lieu, jamais été vu en ville assiégée, en notre France, donc celle qui est commune à nous, celle qui se constitue comme une identité. Vous savez qu'il y a un grand livre qui s'appelle « L'identité de la France », c'est une identité longue, mais c'est en fait vraiment avec les rois de France qui se pense comme telle à la Renaissance, que constitue de mieux en mieux l'identité de la France, véritablement. Et notre France, le doux pays de notre enfance, mais aussi, ça c'est moderne, mais aussi Dubélé et quelques autres insistent beaucoup sur cette idée d'un territoire qui est le nôtre. Alors qu'il n'est pas le nôtre au sens, il n'y a pas l'Alsace et la Lorraine à l'époque, il n'y a pas la Bretagne, il n'y a pas la Provence, etc. La France, c'est le pays de Loire, c'est même pas Toulouse. Toulouse, on n'est pas en France, il y a des choses comme ça. L'Ariège n'est pas la France, ils sont libres. La France est sans serre. On va dire c'est le cœur battant de ce qu'on peut toujours appeler la France de ce point de vue-là. Il n'y a pas plus France que Sancerre. C'est le département du Cher, je crois. C'est le pays de Loire. C'est la France de France. Et dans cette France-là, la douce France de Dubélé et de quelques autres, de Ronsard et des châteaux de la Loire et de ce que vous voulez, et du bon vin, c'est ça notre France. À la rigueur, ça serait du côté de l'Ariège, de l'Aveyron, ou dans Provence, ou du côté des barbares d'Alsace et de la Lorraine, du côté de Nancy, si on veut, c'est des barbares, comme du côté d'ici. Non, mais là, c'est en notre France, c'est-à-dire celle qu'on aime, qui est la nôtre, véritablement, et qui est cette France assez petite. Ce n'est pas la France des 130 départements de Napoléon. C'est un relativement petit territoire auquel il a un datif d'intérêt, le nôtre, c'est pas ma possession, mais c'est le pays qui m'intéresse, qui est nôtre en ce sens. Et donc c'est un piteux spectacle, donc qui est un des gens de la pitié, mais qui est effrayant. Jamais une telle terreur que j'ai eu frayeur. Ce spectacle, j'ai eu la frayeur, mais là c'est bien pire, c'est la terreur. Et donc la frayeur devant les sauvages en train de se manger, oui, c'est quand même pas terrible. La terreur, là, c'est bien au-delà. Là, les cheveux font plus que se dresser sur la tête. On est dans la tragédie. Et puis, évidemment, le dernier mot, le mot le plus doux, notre France. Notre France. L'horreur. En France, quoi, c'est pas possible, notre France. Là, il y a évidemment des débats très intéressants qu'on pourrait avoir. Qu'est-ce que c'est que, vous savez, le général de Gaulle qui dit « le jour je me suis fait une certaine idée de la France », eh bien, il y a toujours plusieurs idées de la France qu'on peut avoir. Il y en a une qui est « le doux pays de mon enfance », des choses comme ça, on est tranquille et tout, c'est joli, etc. Mais il y a une autre France qui est racontée là-dedans, et qui est aussi celle peut-être des guerres des cathares et de bien d'autres choses, etc., qui est une France terrible, et quelque part, pour aussi l'histoire de la littérature française, c'est pour ça que je tiens à lire ce genre de texte, une partie de notre identité, c'est la littérature en France, hein, Racine, Corneille, Victor Hugo et bien d'autres. Mais en même temps, cette identité, elle est parfois dans les cours scolaires un petit peu altérée, c'est-à-dire qu'on ne montre qu'une partie en fait de la littérature française, c'est-à-dire des textes écrits. Donc on a tendance à préférer des textes un peu plus gentils en réalité, un certain nombre de textes comme Agrippa le Binier ou des gens comme ça, et qui sont des textes terribles, de témoignages qui sont prodigieusement modernes, en dépit du fait que la langue n'est pas la nôtre, évidemment, que les sujets de préoccupation ne sont pas les nôtres. Mais bon, si ce soir on allume la télévision et qu'on regarde, je sais pas, un reportage sur Gaza ou autre chose, sur Mariupol, on va dire, ouais, ça ressemble, hein, voilà, c'est un peu pareil, des sièges, des abominations, et puis des questions qui sont un peu analogues à bien des égards. Voilà, merci.
1: Il s'agissait à l'instant d'un classique au détail proposé par Yves Le Pestipon à la librairie Ambre Blanche, lundi 2 février 2026, autour de « Histoire mémorable de la ville de Sancerre » de Jean Delery, réalisé et mis en onde par Radio Radio avec Radio Radio Plus et Radio Terre.

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0: Première phrase. Yves le Pestipon. Aujourd'hui, chien féroce et peu nourri. Auteur inconnu, Aveyron 2025.
1: Chien féroce et peu nourri. On lit ça sur une barrière d'entrée numéro 33 en Aveyron. Chien féroce et peu nourri. Est-ce une phrase ? Oui. Toute phrase n'est pas équipée d'un verbe conjugué. Est-ce une première phrase ? Oui. Dans la mesure où des phrases éventuellement in petto peuvent surgir par son effet, elle peut susciter des moutonnements de commentaires selon une expression de Michel Foucault, plus complexe que son simple énoncé. Chien féroce et

0: peu nourri.
1: Simple ? Pas si simple. Pas seulement chien méchant, pas seulement Kawe Kanen, comme l'affichaient des Pompéiens devant leur maison avant l'éruption du Vésuve. Kawe Kanen, attention aux chiens. Kawe Kanen, attention aux chiens, ce n'est pas vieux comme le monde, mais c'est vieux. Chien féroce et peu nourri est moins simple que chien méchant. Le chien ici est féroce. C'est une bête sauvage, comme le suggère l'étymologie latine. Féroce, on doit s'attendre à ce qui déchiquette. Il est pire que le grand méchant loup. Surtout, et c'est là que l'Aveyronnais montre son art, il est peu nourri. Non seulement féroce, mais aussi peu nourri. S'il était féroce et bien nourri, peut-être occuperait-il une partie de son temps à digérer. On aurait une chance. Si post coitum animal triste est, selon l'adage, on admet qu'un Aveyron post prandium animal non férox est, ou du moins s'apaise par l'effet de la digestion. Or ce chien, au numéro 33, si la nature l'a rendu durablement féroce, la situation exige de lui qu'il mange. Et vite. S'il était écrit « chien pas nourri », on l'imaginerait faible, voire mourant. S'il était écrit « mal nourri », on l'imaginerait maladif, mais peu nourri. Ce chien, en bonne santé, désire davantage de nourriture. Qui peut être cette nourriture ? Telle est ici la question à l'Aveyron. Au numéro 33. Et cette question s'enfonce dans l'esprit. Lisons bien. Il n'est pas écrit « chien peu nourri et féroce », mais bien « chien féroce et peu nourri ». Peu nourri, malgré l'apparence, n'est pas une nuance adoucissante. C'est au contraire, grâce au « et » d'addition, presque ironique, une augmentation quasi perverse, ce qui pousse à l'extrême la férocité du chien. C'est bien « peu ». « Peu » est un multiplicateur paradoxal. Chien féroce et peu nourri. Pas d'évolution, pas de changement, pas d'histoire. L'éternité. Elle est retrouvée, l'éternité. Chien féroce et peu nourri. Qu'on vienne la nuit, le jour, l'après-midi, le matin, le soir, partant de pluie, de neige, de soleil, on lit sur la barrière du numéro 33 en Aveyron, chien féroce et peu nourri. Il est peu nourri à toute heure. C'est un choix permanent de peu le nourrir par un individu dont on ne sait rien, mais qui écrit. On suppose, on déduit. Quelqu'un peut-être ne laisse pas mourir un chien de faim. Il ne le nourrit pas beaucoup, mais il ne le laisse pas mourir. Toujours de nuit et de jour, un chien là est peu nourri. Au lecteur de construire en discours des images. La phrase qu'il rencontre depuis la rue sur la barrière du numéro 33 en Aveyron lui impose une liberté. Elle ne lui donne aucun ordre comme le Kawe Kanen latin, mais elle l'engage, elle l'embarque. Le lecteur peut désirer rencontrer le chien qu'il imagine. Un chien féroce et peu nourri. J'aime ce type de chien. Ou en tant que membre de la Société des Amis des Chiens Peu Nourris, je suis scandalisé. Je vais nourrir cette pauvre bête, ou bien je vais la psychanalyser pour comprendre dans son passé de chiot ce qui la rend féroce, ou bien je vais lui parler de la Bible, des perspectives d'amour qu'elle ouvre, je lui annoncerai la bonne nouvelle, amen, amen, amen. Ou je passe mon chemin, moi voleur, violeur, moi qui avais de mauvaises intentions sur ce que cache cette barrière, moi qui visais les poires, les pommes, les carottes, les artichauts du jardin potager, la vertu de madame, le portefeuille de monsieur, le téléviseur à écran plat, le vidéoprojecteur de dernière génération, la collection de poils de cul de mammouth. J'ai compris, je vaque, je vais attaquer le numéro 36, le 37 ou le 693, je change de département, je passe de l'Aveyron au Cantal, je finis en Lozère. Je me planque vers le Vigan. Adieu, poule, cochon, couvé, protégé par ce chien féroce et peu nourri. Le mot chien ne mord pas, assurent quelques experts et la sagesse des nations, écrivait Gérard Genette. Certes, mais en Aveyron, quand on le rencontre, au numéro 33, méfiance, chien féroce et peu nourri. l'auteur de cette phrase exige un suffisant lecteur, dirait Montaigne. Un lecteur d'abord qui sache littéralement lire. Un Chinois, pas informé de nos lettres, devant chiens féroces et peu nourris, serait aussi incompétent que nous dans une gare de Nankin ou de Chengdu, devant les panneaux d'affichage. L'Aveyronnais du 33 n'a pas davantage cure des aveugles ou des illettrés. Il s'adresse à qui dit le français, mais surtout à qui sait lire au-delà des mots. Un lecteur qui se limiterait à déchiffrer serait insuffisant. Le lecteur désiré par l'Aveyronnais doit ajouter « Si je passe cette barrière, je risque d'être attaqué par le chien, féroce et peu nourri, et comme je ne désire pas en être mordu férocement, ni compléter son repas, je ne passerai pas la barrière. » Que ce lecteur ajoute des phrases plus longues, plus élégantes et mieux tournées importe peu. Il n'a pas à être écrivain, il a à faire fonctionner ce qu'il lit. Ce lecteur n'est sûr de rien, sauf de la phrase, de la barrière et de son corps. Il est invité à parier, ou à ne pas parier, sur l'existence du chien, sur la vérité de la phrase, et à considérer son corps. S'il ne passe pas la barrière, il peut ne pas parier. S'il la passe, il doit parier. Vérité peut être au-delà de la barrière, mais pas avant. Tel est le jeu dont sa chair est l'enjeu. Si le chien n'existe pas, ou s'il est gentil, si la phrase est fausse et si le lecteur passe la barrière, ce lecteur gagne l'infini, car il pourra voler, violer, faire éruption sans danger. Mais si le chien existe, s'il est féroce et peu nourri, aïe, aïe, aïe, aïe, aïe, autre infini mais de douleur. L'écrivain du numéro 33, qui est possiblement une écrivaine, voire une intelligence artificielle, ou Dieu, a installé une phrase à compléter. Il, elle, suscite ainsi l'activité de lecteur, lectrice, invite à la création, propose une interdiction qui ouvre la porte. Les lecteurs, lectrices, sont convoqués, EES, corps et pensées, tripes et esprits, actes et réserves. Cette écriture de l'interdit est libératrice, installée sur une barrière, au numéro 33, tout près d'une des frontières nord de l'Aveyron, elle démontre l'idée de Solers, pour qui l'écriture est une expérience des limites. On n'y pensera jamais assez avant de passer.

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0: 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Il est 8 heures. Oui.
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0: mon cher Pierre, on va partir dans la France d'entre-deux-guerres avec un grand, très grand, voire un immense film, en l'occurrence, La Règle du jeu.
1: On est à un autre niveau, c'est évident. Alors, La Règle du jeu est un film important, et on le sait depuis longtemps, et cela a plusieurs titres. C'est un film qui sort en 1939, dans une période particulièrement critique politiquement, puisqu'on est à la veille de la guerre, et qui est réalisé par Jean Renoir, qui est un cinéaste qui est alors très contesté. Il a eu des succès énormes avec La Grande Illusion, avec également La Bête humaine. Et là, il veut faire un film très personnel. Et c'est un film qui, comme dans Le Meilleur Renoir, celui qu'aiment beaucoup ses admirateurs, est un film en grande partie improvisé. Donc toute l'équipe va tourner soit en Sologne, où le sujet du film a ses bases, soit en studio. C'est un tournage qui est parfois difficile, d'autant plus difficile que la distribution ne s'est pas faite de façon évidente. Il y avait d'autres acteurs qui étaient prévus dans un premier temps. Finalement, la distribution repose, et c'est son mérite, sur des acteurs confirmés, comme Roland Toudin, même si on peut discuter de son jeu, sur Paulette Dubos, sur Carrette, qui a là l'un de ses grands rôles, mais ce sont des rôles relativement secondaires. Ce qui a été critiqué beaucoup à l'époque, c'est le rôle féminin principal, qui est celui qui est interprété par Nora Gregor. Nora Gregor était une actrice d'origine autrichienne, noble autrichienne, disons dans les milieux très aristocratiques de l'Autriche, et ce n'était pas une très bonne actrice. Également, on a beaucoup critiqué le jeu de Jean Renoir, qui prend le luxe de jouer un rôle important, c'est celui d'Octave, dans ce récit. Alors, en deux mots, de quoi s'agit-il dans La Grande Illusion? C'est l'histoire d'une grande famille, dont le responsable est Dalio. Alors, les ligues antisémites à l'époque disent qu'il est tout à fait anormal de donner à un juif un rôle de grand noble français. Mais ça, c'est entre parenthèses, mais ça explique un peu le climat de la sortie. Et il a lui-même une maîtresse. Sa femme est courtisé par un aviateur qui est interprété par Roland Toutain. Tout ce beau monde se retrouve dans le château en Sologne et il y a une grande scène qui est une scène de chasse à cour, qui est l'un des grands morceaux dans l'histoire du cinéma, je crois, ne serait-ce par son montage, par le rythme que Renoir s'est donné et par la qualité qu'a toujours eu Renoir. C'est la part d'improvisation, c'est-à-dire autant certains réalisateurs arrivaient avec un scénario et un découpage extrêmement précis, Renoir improvisait. Et donc certains aimaient cela, d'autres l'aimaient beaucoup moins. Toujours est-il que le film, à sa sortie, est plutôt mal accueilli. Renoir, dont la position politique a toujours été un peu ambiguë, c'est-à-dire qu'il avait été un compagnon de route, on peut appeler cela, du Front populaire, mais après La Grande Illusion, on n'est pas tout à fait certain qu'il n'ait pas fait des yeux doux à Mussolini. Donc on sait que Renoir a toujours eu une position politique très beaucoup de tango, des allées et venues. Bon, toujours dit qu'après, il ira aux États-Unis, il fera une belle carrière aux États-Unis, il reviendra en France, il fera plusieurs films de toute première importance, mais tous, je crois, tous ceux qui aiment Renoir ou qui aiment le cinéma pensent, avec raison certainement, que la règle du jeu est son film à la fois le plus personnel et également un film qui a servi de modèle pour toute une génération de cinéastes. On sait que les gens de la Nouvelle Vague adoraient Renoir et Truffaut, Godard et beaucoup d'autres n'existeraient pas s'il n'y avait pas eu avant La Grande Illusion. Et pourquoi? Parce que c'est un cinéma qui se veut résolument moderne. Ce n'est plus un cinéma un petit peu corseté, comme le faisait dans Le Meilleur des cas. C'est un réalisateur que j'adore, Marcel Carné, ou comme le faisait Duvivier. Mais c'est un cinéma qui a l'air de s'improviser en permanence. Et c'est cela la qualité de la grande illusion. Donc je crois qu'on a toujours un grand intérêt, surtout quand c'est dans une copie qui a été complétée, puisque le film avait dû, à sa sortie, je rappelle, avait été raccourci au dernier moment. Et ce n'est que dans les années 50, 60, plus tard, qu'on a vu une copie plus complète. Hein, donc, on a toujours intérêt à revoir la grande illusion, la grande illusion, oui, mais la règle du jeu encore aussi. encore plus peut-être la règle du jeu, parce que c'est l'un des, comment dire, noyaux du cinéma moderne. Je crois.
0: Bah oui, on est d'accord là-dessus. Alors, au niveau des compléments, Pierre, on sait que le film est déjà beaucoup sorti. Il était sorti une première fois aux éditions Montparnasse, oui. Il y a très, très longtemps. Canal+, Studio Canal, l'avait ressorti oui. Après la restauration. Alors, dans le bonus de Studio Canal+, il y avait juste un bonus, mais pas des moines, c'était Pascal Mérigot. Je rappelle que Pascal Mérigot a écrit la biographie
1: de Renoir.
0: De Jean Renoir. Hein. Donc, il a fait un travail phénoménal sur la vie et l'œuvre de ce grand cinéaste. Pour l'édition Rimini qui nous propose aujourd'hui, Jean-Pierre Vasseur a mis vraiment le paquet pour essayer de trouver tout ce qu'on peut trouver d'intéressant et de passionnant pour mieux comprendre, analyser le film. Alors, dans cette nouvelle version, vous avez déjà un long extrait qui s'appelle Renoir le patron, enfin carrément l'émission complète de Renoir le patron. C'était l'émission Cinéaste de notre temps de Labarthe et Bazin.
1: On peut regretter que la télévision ne montre plus des émissions de ce type voilà. Et n'en fasse plus.
0: Et donc, réalisé notamment par Jacques Rivette. Donc ça, c'est vraiment peut-être l'un des documentaires les plus passionnants. L'autre grand moment de ces bonus, c'est la règle du jeu vue par François Truffaut, bien sûr, dont Renoir était son maître, l'un des cinéastes avec Rossellini qu'il a le plus aimé. Donc vous avez 22 minutes de Truffaut qui sont toujours passionnantes à écouter, parce que je pense que c'était vraiment un très grand critique, Truffaut, et il connaissait Renoir sur le bout des doigts. Donc ça fait partie vraiment des bonus qui sont passionnants. Alors, autre bonus qu'il y a dans le film, qui peut être plus contestable, vous avez un entretien croisé avec Jean Douchet et Arnaud Desplechin, qui date de 2014. Jean Douchet est décédé il y a quelques années. Bon, Arnaud Desplechin, on le connaît, c'est un très bon cinéaste, fan de Truffaut, fan de la Nouvelle Vague aussi. Bon.
1: Moi, j'ai toujours été un peu critique vis-à-vis de Jean Douchet, qui se payait de mots, qui n'était pas toujours très précis dans ses approches. Mais enfin, il est considéré généralement comme un grand critique.
0: Voilà, donc ça, c'est une intervention qui avait eu lieu à la Cinémathèque française en 2014. Voilà, vous avez un autre bonus qui est bien, mais qui existait, je pense, déjà sur une édition de Montparnasse. C'est « Ma règle du jeu » par le critique de Positif Entebbin. Mmh. Voilà. Et puis, vous avez encore pas mal d'autres choses. Vous avez une intervention de Philippe Roger, qui est maître de conférence en études cinématographiques, qui parle du film. Vous avez un commentaire audio d'Olivier Kurchod aussi. Voilà, donc vous avez quand même beaucoup, beaucoup en audio. Et vous avez un livre qui est signé Charlotte Garson. Alors, Charlotte Garson, on la connaît, c'est une critique des Cahiers du cinéma. Elle a beaucoup écrit sur le cinéma anglais. Là, il y a un livre de 64 pages. On peut juste s'étonner, mais peut-être qu'il y avait l'envie de ne pas faire du doublon, de ne pas voir Pascal Mérigot, qui aurait pu, je pense, intervenir, puisque bon, il est quand même le référent de Renoir maintenant, avec sa biographie. Mais il n'y est pas.
1: Oui, on a presque envie de dire trop de fleurs et trop de commentaires. Je crois que Renoir, comme son père, il était le fils du célèbre peintre, était quelqu'un qui avait un rapport très sensuel à la vie et très spontané vis-à-vis et de la direction d'acteur et de ce qu'il voulait faire. Oui. Et donc, trop d'intellectualisme tue peut-être l'approche spontanée qu'on peut avoir de ce film. Mais c'est une parenthèse que je fais.
0: Voilà. Voilà ce qu'on pouvait dire. Donc, en tout cas, pour cette magnifique édition à tous les niveaux, hein, la qualité de la copie, le packaging, la présentation, vraiment, Rimini Édition, on fait les choses en grand et en bien. et à juste titre, parce que le film le mérite, et c'est un des très grands films français du XXe siècle, donc il n'y a aucun problème là-dessus.
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2: Bonjour à toutes, bonjour à tous. Voici le programme des rencontres littéraires qui nous attendent à la librairie Ombre Blanche en cette belle semaine du mois de mai. Rendez-vous polar et littérature de l'imaginaire ce mardi 26 mai à partir de 18h pour un rendez-vous avec Megan Wallen-Turner, l'écrivaine autrice américaine de fantasy qui viendra présenter la réédition du Roi d'Atholie paru aux éditions Monsieur Toussaint L'Ouverture. Le Roi d'Atholie, c'est le troisième tome de sa saga Le voleur de la reine. Le lendemain, rendez-vous avec une star de la bande dessinée, le guide du mauvais père, c'était lui, c'est Guy Delisle. Et Guy Delisle sera invité à partir de 18h pour une rencontre autour de son adaptation en BD de L'occupation des sols de Jean Echenoz, paru chez Édition Gallimard BD. Rendez-vous le jeudi 28 mai, toujours à 18h, pour une rencontre avec l'auteur Anne F. Garetta, qui viendra présenter DJ, portrait de l'artiste en animal nocturne, paru aux éditions du Mercure de France. Le vendredi 29 mai, à 18h, c'est une rencontre philosophie, religion et spiritualité qui nous attend pour une rencontre avec Laetitia Mouze, agrégée et docteur en philosophie, à l'occasion de la parution de Le philosophe qui aimait les histoires, paru aux éditions Les Belles Lettres. Enfin, on termine la semaine par le samedi 30 mai, une rencontre à 11h, c'est le rendez-vous mensuel du Café Psy. Cette fois-ci, deux psychologues sont invités, Camille Jourdan et Sophie Dabad-Gebrael, pour une rencontre coordonnée par Blandine Poney autour du thème « Soigner malgré tout ». Et la semaine se termine par une rencontre américaine. Ces rencontres qui sont proposées par l'IPEAT. Cette fois-ci, cette rencontre réunira Marion Gautreau, Emmanuel Pérez Tisserand et Sonia Veroz à l'occasion de la parution de l'ouvrage collectif Forjar México, Tiempos, Identificaciones, Comunidades, paru aux presses universitaires du Midi. Toutes ces rencontres, elles se déroulent dans l'espace rencontres et expositions de la librairie Ombre Blanche, rue Mirepoix. Elles sont en entrée libre, donc n'hésitez pas à venir nombreux et nombreuses, écouter les écrivains, écrivaines, historiens, sociologues, psychologues invités en cette belle semaine. Vous pourrez même leur poser des questions, il y a toujours un temps d'échange avec le public et aussi même un temps de dédicace. Voilà, si vous ne pouvez pas vous rendre à la librairie Ombre Blanche, alors elle se rendra à vous par le biais de sa page podcast ou bien vous retrouverez tous les jours du lundi au vendredi à partir de 13h30 ces rencontres à l'antenne de Radio Radio. Bonne fin de semaine à tous et à toutes.
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3: Nous vous proposons d'écouter aujourd'hui une rencontre à la librairie Ombre Blanche, enregistrée samedi 18 avril 2026, avec le romancier Didier Deninx, auteur d'une quarantaine de romans et recueils de nouvelles tels que Cannibale chez Verdier, Le banquet des affamés ou Artana Artana chez Gallimard, et d'ouvrages avec des dessinateurs comme Jacques Tardy ou des photographes comme Willy Ronis. Il y présentait ce jour-là, en dialogue avec le libraire Benjamin Lebras, son dernier roman « Les maisons parachutées » paru aux éditions Gallimard, une enquête policière basée en partie sur l'histoire de sa famille, celle d'un grand-oncle déporté à Mauthausen. Didier Deninx signe là un roman documenté qui éclaire les opérations secrètes menées par les nazis à partir de camps de concentration et certains aspects méconnus de l'immédiate après-guerre, notamment le rôle des savants nazis dans la reconstruction de l'aviation, de la balistique et du nucléaire. Bonne écoute à toutes et à tous.
4: Alors bonjour à toutes et à tous. Merci d'être venus aujourd'hui si nombreux à la rencontre de notre invité que nous sommes très heureux d'accueillir. Didier Deninx, bonjour et merci
5: bonjour.
4: À vous d'avoir accepté l'invitation de la librairie. Vous êtes un familier de la librairie. Vous êtes venu présenter un grand nombre de livres. Et aujourd'hui, on va parler de votre dernier livre.
5: C'est pas le dernier.
4: Un des derniers, enfin votre nouveau livre, alors disons plutôt, votre nouveau livre qui s'intitule donc Les maisons parachutées et qui est paru en ce début de mois d'avril chez Gallimard, l'un de vos deux éditeurs historiques avec les éditions de Verdier également. Voilà, vous avez une œuvre très, très conséquente, je renvoie les lecteurs à la bibliographie, mais ce qu'on peut dire c'est que vos romans, alors vous avez en plus écrit non seulement des romans, mais aussi des nouvelles, des scénarios, de la bande dessinée. Voilà, donc une écriture protéiforme, mais toujours en lien avec, ou très souvent en lien avec l'histoire. Et voilà, on aura l'occasion d'en parler. Et donc, alors ce roman-ci, Les maisons parachutées, il met en scène une enquête policière. Vous avez fait vos débuts à la série Noire. C'est publié là en collection Blanche, mais c'est une enquête policière. Alors il y a beaucoup d'autres choses et on va en parler. Le cadre du roman, c'est la ville de Nevers, la Nièvre, du début des années 50, de l'année 1952 précisément. Une ville et une région qui, comme beaucoup d'autres en France, essaient de tourner la page de la guerre et de l'immédiate après-guerre. Et 52, pour ça, c'est une année, vous le disiez, charnière, donc on va en parler aussi. Et donc l'enquête, proprement dite, elle est menée par un inspecteur qui s'appelle Philippe Orbeck, qui a lui-même une histoire familiale compliquée, liée à la guerre. Et l'enquête concerne la découverte donc de trois cadavres sur le chantier d'une ferme, la ferme des Essarts, qui là aussi est un lieu important pour dans la mémoire de Philippe Orbeck. Et donc ces trois individus qui sont découverts là ont été vraisemblablement, enfin on le sait assez rapidement, assassinés froidement d'une balle dans la tête. Et probablement entre 1947 et 1949, après la guerre. Voilà, parce que on verra que la question de la résistance est très présente aussi dans le livre. Donc voilà, ça se passe principalement à Nevers, dans la Nièvre, mais sur les pas de l'inspecteur Orbeck, le lecteur est emmené aussi en Charente, à Paris, à Aubervilliers, bien sûr, à Rouen, et puis aussi à travers les différents personnages rencontrés dans les camps de concentration, celui de Mauthausen notamment. Voilà, alors je vous laisse tout de suite la parole avec une première question sur un peu les origines de ce roman. Ça faisait un petit moment que vous n'aviez pas publié. Et ce roman-là, dans lequel vous revenez sur des thèmes que vous avez déjà abordés dans votre œuvre, la Seconde Guerre mondiale, notamment la résistance. Voilà, quel a été le besoin d'y revenir après quelques années de silence et peut-être de documenter ou d'éclairer cette période sous un jour nouveau.
6: Mmh. Oui, dans les dernières années, j'ai beaucoup publié en bande dessinée, littérature jeunesse, à Rue du Monde, des choses comme ça. Et donc le roman, j'en avais pas publié depuis 7 ans. Après Artana, donc qui était le précédent à la collection blanche de chez Gallimard. Et depuis quelque temps, j'avais commencé à bâtir le projet d'utiliser tous les personnages de ma famille qui sont rentrés en collision avec l'histoire. Dans ma famille, il n'y a que des gens de la vie ordinaire, des paysans, des ouvriers, quelques employés. Et il y en a un nombre assez conséquent qui, d'un seul coup, ont pris en charge une partie du rapport au monde. Des gens qui se sont battus, il y a des déserteurs, il y a ce qu'on a appelé des renégats, des gens qui ont été exclus, il y a un type de la bande à Prévert, il y a un peintre, enfin il y a toute une série de gens qui ont eu des destinées assez hallucinantes. Quand je regarde un petit peu, il y a d'un seul coup des noms comme Saint-Laurent du Maroni qui arrive comme ça, donc ça, tout de suite ça parle, et puis il y a du romanesque qui vient, pas pour ceux qui l'ont vécu, mais pour ceux qui le regardent à distance. Et puis, la tâche est immense, et je ne savais pas du tout comment m'en sortir. Et d'un seul coup, j'ai rencontré un personnage dont j'avais entendu parler une fois par ma mère, il y a longtemps, et c'est un grand-oncle, donc du côté maternel, un grand-oncle, qui s'appelle Albert Alexandre Chardavoine, un Charentais, pure souche. Et ma mère, quand elle m'en a parlé comme quelqu'un qui avait une parole extrêmement volubile, quelqu'un d'extrêmement sympathique. Elle avait un souvenir comme ça. Et la dernière fois qu'elle l'avait vu, c'était en 1939, donc elle avait 12 ans. Mais elle avait un souvenir important d'Albert. Et puis je suis allé, le livre est dédié à Albert Alexandre Chardavoine. Il est dédié aussi au Métron. Donc au dictionnaire biographique du mouvement ouvrier. C'est un historien qui s'appelle Jean Métron, qui dans les années 50, en 1952 justement, l'année du roman, en 1952, il décide de rendre hommage à tous les gens de peu, tous les gens du peuple, qui ont donné une partie de leur vie à l'œuvre collective, qui se sont engagés pour essayer de faire en sorte que la catastrophe n'arrive pas, ou pour essayer que le monde soit un petit peu plus accueillant. Et donc Jean Métron, il a fait quelque chose qui s'appelle Wikipédia en 1952. Et il s'est entouré de tout un tas de militants ouvriers et d'historiens. Et ils ont fait des fiches biographiques qui ont été éditées en 90 volumes. 170 000 fiches biographiques de pratiquement d'inconnus, de gens dont la mémoire est tombée dans les gouttes du temps, comme ça. On ne s'en souvenait plus. Et maintenant, c'est gratuitement sur Internet. Et là, vous faites des découvertes absolument hallucinantes sur des parcours. Et mon grand-oncle, Albert Alexandre, il est dans le Métron. Donc, je suis allé et j'ai vu ce qu'il avait fait. Et il est donné comme mutin de la mer Noire en 1919. Donc en 1919, quand la France, l'Angleterre, le Japon, les États-Unis, 19 pays coalisés, font la guerre à l'Union soviétique, 1919. La guerre de 14-18, ça ne se termine pas. On continue, la France, à faire la guerre, mais contre les soviets. Et il y a une escadre qui est envoyée en Crimée, et qui se mutine devant Sébastopol. Ça parle d'aujourd'hui un petit peu, ces choses-là. Et donc là, il va y avoir deux personnes qui vont conduire la mutinerie, dont on se souvient, c'est Charles Tillon, qui va après fonder les Francs-Tireurs et Partisans, qui va être dans les brigades internationales et tout. Et le deuxième, c'est André Marty, hein, député de Paris. Et en fin de compte, je fais des recherches et je m'aperçois que mon grand-oncle, il n'était pas en Crimée, il n'était pas là. Il était dans l'escadre, la partie de l'escadre française qui était restée en Méditerranée, mais son bâtiment s'est révolté en solidarité avec les mutins de la mer Noire. Donc il est mutin de la Méditerranée. On n'en parle pas de cela, mais je découvre ça. Je retrouve des photos où il est avec son bâtiment. J'ai tiré comme ça le fil. Et puis, il a eu un destin tragique. Il était donc camelot. Alors, mon arrière-grand-père était de l'Action française. Il diffusait l'Action française maternelle. Et puis, il faisait le coup de poing avec les cannes, comment ferrer, là, pas Léo, hein, de l'Action française. Et l'arrière-grand-père était camelot du roi. Et son fiston, il est devenu camelot du peuple. Lui, il faisait de la vente sur les marchés. Donc, j'ai retrouvé son itinéraire à Niort. Et ensuite, il s'est retrouvé à Duny, où il a fondé un groupe FTP pendant la guerre. Et il a été dénoncé. Il a été arrêté par la police française, torturé, livré aux Allemands. Il est passé par Châteaubriand, Voves. Et ensuite, il a été envoyé à Mauthausen. Donc, d'un seul coup, j'avais ce personnage-là. Et quand j'ai cherché, là encore, il est à Mauthausen. Quand j'ai fait des recherches, je me suis aperçu qu'il n'était pas à Mauthausen. Parce que Mauthausen, comme tous les camps, comme Auschwitz, Treblinka, comme Buchenwald, comme Sachsenhausen et tout, ce sont des archipels. Il y a un camp principal et il y a 100, 150 camps annexes. Et lui, il était dans un camp annexe. Et dans le camp annexe où il était, c'était une brasserie où travaillaient 300, 400 Allemands. Hein, c'était une brasserie normale. Aujourd'hui encore, c'est la bière la plus célèbre d'Autriche, hein, c'est dans les Alpes autrichiennes. Ça s'appelle Zipf. Si vous allez en Autriche, vous buvez de la Zipferbier. Hein, c'est la bière de Zipf. Et mon grand-oncle était dans les tunnels creusés derrière la brasserie, dans les Alpes autrichiennes, où là, on fabriquait les armes secrètes d'Hitler, les V1, les V2, toutes ces choses-là, avec la présence de centaines et de centaines de tortionnaires qui étaient des savants allemands. Des savants allemands qui utilisaient les esclaves pour ces constructions. Et donc, mon grand-oncle était là, à construire les contraints et forcés, les armes spéciales du Reich finissant. Donc, le point de départ de ça, c'est la découverte de ce personnage considérable, dont j'avais le souvenir par deux phrases prononcées par ma mère. Il était vraiment très, très gentil, il nous faisait rire et tout. Voilà, c'est ça. C'était le seul souvenir qui restait. Et ensuite, alors ça, c'est le boulot de romancier. Moi, dans tout ce que j'ai écrit, je ne vais jamais dans l'histoire de manière frontale. Quand je décris Meurtre pour mémoire, je l'écris autour d'une personne que j'ai connue, qui a été tuée par la police de Papon, qui s'appelait Suzanne Martorell, qui était une habitante d'Aubervilliers. J'étais avec ses enfants à l'école et j'allais deux fois par semaine chez elle. C'était la seule famille pratiquement qui avait la télé au début des années 60. Et donc j'allais voir la télé chez elle. Et elle a été tuée dans la manifestation qui s'appelle Charonne, le 8 février 1962. Et quand j'ai voulu traiter de cette période de la guerre d'Algérie, c'est en son souvenir que j'ai écrit Meurtre pour mémoire. Mais elle n'apparaît jamais. Elle n'apparaît jamais dans le bouquin. Donc c'est toujours comme de cette manière-là que je travaille. Quand j'ai écrit Le Der des Der, c'est autour de la figure de mon grand-père qui m'a élevé pour une part, qui a déserté en 1916, qui a été pris au bout d'un an. Alors, il habitait Stein et il a vécu avec des faux papiers pendant un an. Et les faux papiers lui avaient été donnés, je les ai récupérés, les faux papiers avec sa photo et puis le bricolage. Et c'était un de ses potes d'Aubervilliers, la ville où j'ai toujours vécu. Donc, il était d'Aubervilliers et son pote, il s'appelait Cadeau. C-A-D-O-T. Ça ne s'invente pas, ce genre de truc. Et donc, j'ai écrit sur les fusillés pour l'exemple, sur toutes ces choses-là, sur le Der des Der. Et le grand-père, il n'apparaît jamais. Et c'est lui qui m'a conduit à écrire ça. Mais je pourrais citer beaucoup, beaucoup de livres où, à chaque fois, les choses se passent de cette manière. Et là, je l'ai utilisé, mon grand-oncle, sauf qu'il est mort en avril 1945, quelques jours avant... le suicide d'Hitler.

0: des vraies fausses pistes. C'est-à-dire que ça dit des choses essentielles pour moi, même si je m'amuse à perdre le lecteur dans tout un tas de chemins de traverse, mais c'est une nécessité absolue pour comprendre les personnages et l'époque.
1: Oui, effectivement, il y a un vrai suspense dans le livre, et donc je vous promets qu'on ne va rien dévoiler, on va essayer de rien dévoiler pour laisser le plaisir de lecture entier. Par rapport à, pour rebondir à cet aspect familial, enfin, d'histoire vraie, disons. Parmi les trois personnages qui sont les trois personnes assassinées, donc vous avez parlé dans le livre, je ne les ai pas nommés, mais dans le livre, c'est Alexandre Chardac. Et donc il est assassiné en compagnie de deux autres personnages, un qui s'appelle Ariano Polesine et puis un qui s'appelle Marc Evremer. Et je voulais savoir comment est-ce que vous avez mêlé justement la réalité et la fiction, parce que sur ces trois personnages, donc deux sont réels et un est inventé.
0: Voilà. Comment? Donc il y a le personnage central de ce trio de gens assassinés. C'est le grand-oncle, donc qui va porter toute une histoire, qui est cette histoire charentaise. Donc là, je mets en scène mon grand-père, je mets en scène comment un cantonnier qui était Fulbert, qui était un cousin comme ça, qui était le cantonnier de Fléac-sur-Saône. Donc je raconte une partie de ça et la présence de mon arrière-grand-père Action française Camelot du Roi. Donc il y a tout ça qui est là, et puis avec le fait qu'un Camelot du Roi d'un seul coup il a trois fils qui sont communistes, qui vont se mutiner, qui vont faire des choses totalement contraires. Et dans l'écosystème du village, d'un seul coup, il y a ça. Il y a quelque chose de la honte d'avoir laissé ses ouailles s'égarer à ce point-là, quoi. Donc je raconte un petit peu toutes ces choses. Le deuxième, Ariano Polesine, lui, c'est Ariano, c'est un prénom italien. Et Ariano Polesine, en fin de compte, c'est une petite ville à côté de Venise, qui s'appelle Ariano Polesine. Et là est né quelqu'un qui est devenu mon beau-père, le père de mon épouse, et qui ne s'appelle pas Ariano Polesine, c'est son bled qui s'appelle comme ça. Lui, il s'appelait Angelo Cardin, et qui, lui, est arrivé à Aubervilliers parce qu'il avait les chemises noires qui voulaient lui faire sa fête. Il était anarchiste sous Mussolini. Et donc il a sauvé sa peau de justesse dans cette ville. Il y a des récits absolument incroyables. Le maire s'est fait tuer à coups de bâton devant tout le monde sur la place et tout. C'était ça le régime.
1: Parce qu'il refusait de se soumettre
0: À
1: à
0: Mussolini,
1: Mussolini.
0: oui. Donc lui, il a eu les chemises noires qui l'ont conduit à partir. Il s'est retrouvé à Aubervilliers. Et à Aubervilliers, il est tombé amoureux, au début des années 30, d'une Espagnole. Et juste après, il y a eu la guerre civile espagnole. Pour prouver son amour, la seule chose qu'il ait faite, c'est qu'il est parti en Espagne combattre Franco. Et il s'est engagé dans une colonne anarchiste qui s'appelle la colonne Ascaso. Donc il est parti dans la Ascaso. Et la Ascaso a été dissoute. Et les éléments ont été reclassés dans une brigade communiste qui s'appelait la Garibaldi. Donc il est devenu garibaldien, sauf que venant des rangs anarchistes, il n'était pas le bienvenu. Donc j'ai retrouvé là aussi, j'ai fait des recherches dans la famille de ma femme, personne n'avait fait ces recherches-là. Donc j'ai retrouvé plein de choses, j'ai retrouvé des photos de là-bas, de tout, où il est. Et donc je l'ai mis en scène là aussi. Lui, il est mort. Donc je le fais mourir avant parce qu'il est décédé. J'ai pas connu. Il est décédé en 56 des suites de la déportation, parce qu'après il était en revenant, il était blessé. Il est revenu à Aubervilliers et là il a été chopé par les nazis. Ils l'ont envoyé dans les camps. Il a été libéré par l'armée rouge et il est revenu courant 45, extrêmement extrêmement malade. Et il est décédé en 56. Donc là, ça me permet de construire ce personnage sur le modèle de mon beau-père. Ça me permet de faire passer le souffle de la guerre d'Espagne et de ça. Et il était menuisier et tout. Donc c'est des gens ordinaires du peuple comme ça qui d'un seul coup se hissent à hauteur de l'histoire. Ils se lisent véritablement à hauteur de leurs responsabilités et tout.

0: Et puis le troisième, donc c'est un gars du coin. Donc il n'est pas de Nevers, il est de juste à côté de Nevers, il y a une toute petite ville industrielle qui s'appelle Imphy. Imphy, j'en avais jamais entendu parler. Et Imphy, c'est intéressant, ça nous parle de quelque chose qu'on a tous oublié. Ça nous parle de Colbert. Colbert a eu un plan génial de restructuration du pays. Il y avait des voisins un petit peu encombrants vers l'est. Et donc, il savait que le danger allait arriver de manière récurrente des frontières rhénanes. Et donc, il a décidé de faire en sorte que si jamais les régions industrielles, déjà, tombaient sous la coupe de forces étrangères, il fallait qu'en France, on puisse continuer à fabriquer des bateaux, à fabriquer des canons, et la métallurgie, et ainsi de suite. Et donc, à travers la France, il y a des endroits où on a construit, depuis Colbert, on a construit des industries. Et donc à Imphy, il y avait des forges qui existaient, mais des petites forges. Et là, on a construit, on les a développées. Mais c'est pareil à Bourges. Bourges actuellement, Bourges, c'était une ville qui était en déclin depuis 4 ans avec la guerre en Ukraine. Toute l'industrie de l'armement est repartie. C'est une des villes, s'il y a des gens qui cherchent du boulot, il faut aller fabriquer des canons à Bourges. Mais on a ça. Et Bourges, ce n'était pas une ville industrielle, ça a été une volonté politique de faire dans des coins qui n'étaient pas menacés par les armées étrangères. Vous allez à Biarritz, allez faire un tour à Tarnos. C'est à côté de Biarritz. À Tarnos, c'est une ville sidérurgique qui est née de cette volonté-là. Donc il y en a plein de choses comme ça. Et Imphy, il y a ça. Et en 1952, la sidérurgie de Imphy, c'était 2 500 ouvriers. C'est quelque chose de considéré. Au bord de la Loire. Donc vous avez un endroit idyllique comme ça, et vous avez Longwy sur Loire, quoi. En gros, c'est assez étonnant d'être confronté à ça. Et donc je me suis dit qu'il fallait un personnage qui soit d'Imphy. Donc j'ai un personnage qui est là. Et Imphy, en travaillant, je me suis aperçu que c'était en 1952, c'était une ville communiste, mais une ville communiste assez bizarre. C'est que c'était un mec qui avait créé son parti communiste local. Donc il s'était opposé au Duclos, au Thorez et ainsi de suite. Et il s'était fait élire sur une liste communiste. Communiste d'intérêt local ou un truc comme ça et tout. Et il s'était installé. Donc mon personnage, j'en fais un conseiller municipal de Imphy. Mais vous voyez, juste comme ça, avec des petites indications, ça parle de choses très très profondes. Hein, on est en train de parler de l'action française, de la guerre d'Espagne, de Mussolini, de l'industrialisation, de tout ça. Donc les personnages, ils arrivent dans le roman, ils déboulent dans le roman avec. Moi, il y a une image. Il y a une image qui, pour moi, symbolise un petit peu le boulot que je suis en train de faire depuis 40 piges. C'est dans Le Chien andalou de Buñuel. À un moment, il y a un personnage qui est un immigré russe, le comédien Batchev, Pierre Batchev, qui était un comédien important de René Clair, de tous ces gens, de Buñuel, de Dali et tout. Et c'était les Russes, les Arméniens qui sont dans le Cinoche français, ils étaient à Montreuil. Alors il y avait Méliès, mais il y avait les studios Albatros à côté, et c'est là que ça se passait. Et Pierre Batchev, il joue un rôle où il doit aller jusqu'à la porte de l'appartement. La porte est là à 5 mètres, donc il y a une grande pièce en parquet, et il n'arrive pas à aller jusqu'à la porte parce qu'il a des cordes sur les épaules, et aux cordes, derrière, il y a 2 chevaux morts, il y a un taureau mort, il y a un piano, il y a 3 nonnes étranglées, et tout, et tout. Et il doit aller ouvrir la porte parce que derrière, il y a la femme qu'il aime. Et il n'y arrive pas parce qu'il est embarrassé de tout ce qui représente l'éducation, les interdits, et ainsi de suite. Et donc, c'est une image très, très symbolique du film Le Chien andalou. Et moi, c'est un petit peu ça. C'est-à-dire que Mais personne, dans les romans, vous avez ce James Bond, il arrive, James Bond et tout. Ouais. Il arrive, il n'a pas de passé, il n'a rien du tout, puis ça y est, il tombe toutes les femmes, il conduit des bagnoles, Monsieur No, il a qu'à bien se tenir. Moi, mes personnages, ils n'arrivent pas comme ça, ils arrivent avec les chaînes, les trucs, les nonnes, le pape, il y a tout le monde derrière. Et donc, c'est la pesanteur de l'histoire qui est sur tous les personnages que je mets en scène. Et c'est vraiment ça, quoi, le secret de ce que je fais, quoi.
1: Et donc, il y a cet inspecteur, Philippe Orbeck, qui a lui aussi, au bout de ses cordes, derrière lui, un sacré fardeau. On y reviendra certainement sur Orbeck. Et peut-être qu'on peut se concentrer sur le... avant de reparler de l'intrigue proprement dite, sur le cadre géographique et temporel, donc la Nièvre, Nevers, vous avez parlé déjà un petit peu d'Infi, et donc cette année 1952, et qui est une année charnière, on le disait, entre l'immédiate après-guerre et puis le début en fait, déjà des Trente Glorieuses. Et le livre s'ouvre par exemple sur une scène de fête populaire. Alors, on n'a pas spécifié que ça se passe sur en gros 3 mois, mais principalement juillet et août.
0: Juillet, août, septembre.
1: Et septembre aussi, dans la troisième partie. Et donc voilà, des fêtes populaires, les fêtes du Fakir, le Tour de France bien sûr avec Yvette Turner, et puis aussi un spectacle de parachutisme. Enfin, voilà, comment est-ce que vous avez... Ouais. Documenter un peu cette période.
0: L'histoire, je savais dès le départ que il y avait une nécessité absolue sur cette histoire. Elle devait se résoudre pendant la première semaine de septembre en région parisienne. Donc la résolution, j'étais lié par cette date-là. Et je savais que le début de l'histoire, c'était Nevers, pour une autre raison qu'on ne vous dira pas, parce que c'est le nœud de l'intrigue. Et donc, je dois être à Nevers et pendant juillet-août pour être en région parisienne début septembre. Et donc, Nevers, j'y suis passé et tout, je connais pas vraiment quoi, Nevers. Et je décide... pour nourrir l'histoire, de faire une chose extrêmement simple, c'est de m'imposer la lecture des 2 journaux régionaux. Il y en a un, c'est le Berry Républicain, et l'autre, à l'époque, c'est un journal qui a disparu, qui s'appelait le Patriote Valmy. Donc, c'est des hebdomadaires, il y en a 50 par an, 50 et 50, 100 pour une année, et je fais 47, 48, 49, 50, 51, 52. Donc j'ai 6 années, donc je m'impose la lecture in extenso de 600, mais c'est un plaisir. C'est-à-dire que d'un seul coup, je plonge complètement dans le quotidien de Nevers et de la région comme ça, mais d'une manière millimétrique. Par exemple, des choses que je ne savais pas. On parle des réseaux sociaux, allez voir la presse de l'époque, c'est bien pire. Par exemple, une femme est surprise à avoir avorté. Son nom est dans le journal dans la semaine, avec son adresse. Tout est comme ça. C'est une transparence absolue. C'est d'une violence absolument incroyable pour tenir la société sur ses bases. Tout le monde se regarde. Et donc, il y a une morale religieuse qui pèse là-dessus. Et le journal Le Patriote Valmy, il fait la même chose, alors que c'est le journal du Parti communiste. Mais, la manière de fonctionner et puis de tenir la société, elle est partout. Et donc, il y a ça qui est là. Il y a autre chose, moi, je le savais un petit peu, mais là, de le voir au quotidien, il y a ce qu'on appelle les cours de justice. 2 fois par semaine, à Nevers, il y a des cours de justice qui se réunissent. Et là, il y a tous les noms dans le journal, tous les gens qui ont collaboré, les femmes qui ont couché avec des Allemands, des patrons qui ont fait de la carambouille, des trucs, des machins, ils passent tous devant la justice et ils sont auscultés, condamnés, quelques-uns sont relaxés et tout. Et là, c'est dans le journal, donc tout le monde sait qui a fait quoi pendant la collaboration. On est en 52, hein, ça fait 7 ans, 8 ans que la guerre est terminée et il y a encore ça. Et donc là, vous avez toutes les haines recuites de la société. Vous avez les gens qui sont relaxés, tout simplement parce qu'on s'aperçoit que c'est une histoire d'héritage et qu'on a filé le nom d'un tonton pour qu'il passe un petit peu à l'ombre et qu'on lui pique sa bagnole, qu'on lui pique et tout et tout. Donc on a ça. Donc c'est là aussi. Ça donne un climat comme ça qui est là. Et vous avez toutes les commémorations avec tous les héros, tous les gens qui se sont sacrifiés, qui sont là, qui sont présents quotidiennement aussi dans le journal. Et vous avez les grands événements. Comme mon personnage, c'est un inspecteur de police. Il fait son enquête, mais il doit tenir le commissariat, une partie du commissariat. Et il doit organiser la sécurité des événements. Premier événement sur lequel je tombe, début juillet, comme en 1952, il y a des pages entières dans le journal, dans le Patriot et dans le Berry, c'est la venue de Ivan Iva. Alors Ivan Iva, c'est un type qui a deux pieds beaux, qui est complètement difforme comme ça, qui vivait une vie effroyable et qui s'en est sorti par sa volonté. Ce mec-là, il réussit à arrêter les battements de son cœur. Il se transperce dans tous les azimuts, il saigne pas et tout et tout. Et donc, il se baladait partout. Les dernières fois, il est mort dans les années 80, mais ses derniers spectacles, c'est au milieu des années 70 et il était invité par Pierre Tchernia et tout et tout. Donc, ça a été une vedette comme l'autre, là, le pote de Claudia Schiffer, là, qui faisait disparaître des Boeing sur scène, là, je ne sais plus comment il s'appelait, Copperfield. Donc c'était un Copperfield artisanal de 52. Et il avait le clou du spectacle, c'est le cas de le dire, pour un fakir. Le clou du spectacle, c'est qu'il s'immergeait dans un cercueil métallique dans la flotte. Et il essayait de battre le record du fakir américain qui avait fait 1h32 minutes. Et donc là, à Nevers, début et tout, il y a le fakir Ivan Iva, il y va, et il est mis dans la Loire pour... Et donc, il y a le côté tragicomédie. Mon inspecteur, il a trois types qui sont pris une balle dans la tête, il a tout ça. Il a son père qui a été flingué par la résistance. Enfin, il est dans le marasme et il se retrouve à gérer Ivan Iva. Et il va arriver. Et ce jour-là, il y a eu un accident, il a failli crever, Ivan Iva. Ils l'ont sorti de justesse. Et quand il a retrouvé ses esprits, il a dit « J'ai fait combien ?» Et on lui a dit « Tu l'as loupé de justesse, 1h31. C'est dans le journal. Moi, j'achète tout de suite, quoi. Donc mais ça dit quelque chose, ça dit le basculement d'une société qui était les cours de justice, les vengeances recuites et tout, et le besoin qu'ont les gens d'assister à ça, d'être ensemble pour quelque chose où il y a un type qui va essayer de se surpasser et ainsi de... Donc c'est ça que ça dit Après, je tombe un truc, j'en avais jamais entendu parler, pourtant je m'intéresse à cette période, je m'intéresse à l'histoire. Mon inspecteur, il va devoir aller au Cinoche du coin parce qu'il y a une bande d'énergumènes qui sont en train d'interdire la diffusion d'un film. Et le film qu'ils veulent interdire, c'est le film, en 1952 à Nevers, il y a un nazi, pire que Goebbels, qui fait un film qui va être projeté. Et le film, c'est Les mains sales de Jean-Paul Sartre. Et là, il y a une campagne de presse dans le journal du PC pour interdire la projection du film du néo-nazi Jean-Paul Sartre. C'est hallucinant, hallucinant, hallucinant. Les mains sales, ça parle des révolutionnaires russes, de l'infiltration par la police et tout. Et donc là, après, ça deviendra un compagnon de route, Jean-Paul Sartre, avant de choisir l'Asie contre Moscou. Mais là, ça dit quelque chose d'important de l'époque. Et après, il y a le Tour de France qui arrive, la dernière étape, Nevers, Paris. Et donc, ça pédale à mi-juillet. Ça ne se finissait pas sur les Champs-Élysées. Ça devait être... je ne sais pas si le Veldiv était... Je ne me rappelle plus. Je crois que ça se termine au Veldiv. Ce qui est une belle coïncidence. Et comment le Tour de France arrive, traverse comment Nevers, et là il y a la caravane publicitaire. Et la caravane publicitaire, bah, c'est la société de consommation qui arrive. On distribue les trucs et les machins. Donc là, on est le début des la parenthèse de l'après-guerre se clôt et on arrive dans quelque chose d'autre. Et il y a un personnage fabuleux qui ouvre la caravane publicitaire. Il y a une traction. Ils ont mis des morceaux de ferraille sur la traction qui ont été soudés. Et il y a une femme qui est crucifiée sur, sur ces morceaux de ferraille comme ça et qui joue de l'accordéon pendant toute l'étape. C'est Yvette Horner. Et Yvette Horner a fait toute l'étape comme ça. Et comme il y a du soleil et tout, ils lui ont mis de la crème pour pas qu'elle soit complètement brûlée. Et quand elle arrive, c'est marqué dans le journal, elle a des mouches, parce qu'il n'y avait pas encore de pesticides, il y avait encore des insectes. Donc elle s'est tout chopé, quoi. Et tous les jours, à ramasser les moustiques, à toutes les... Donc, pour moi, c'est vraiment... c'est du bonheur de trouver ça. Les écrivains, il y a pas mal d'écrivains qui ont un petit peu de moyens, qui embauchent des gens pour faire de la doc. Le type qui fait de la doc pour un écrivain, ça, il le met de côté, il claque et tout. Et c'est ça qui est important. C'est ça qui est essentiel pour le roman. Parce que mes personnages, ils sont dans cette ambiance-là, dans tout ce qui est en train de... Le pulse qui est en train de se mettre en place. Et c'est pour ça que je vous dis, c'était un bonheur de m'imposer cette lecture-là. Mais j'étais gourmand du jour au lendemain. Allez, je retourne au cinéma.
1: Oui, et d'ailleurs, vous le mettez en scène par petites anecdotes. Enfin, il y a beaucoup de choses sur les salles de cinéma et puis aussi une importance attachée aux véhicules. Enfin, ce sont des détails, mais les véhicules, les recettes aussi de ce que mange Orbeck. Voilà. Et ce qui fait aussi le sel du roman. Et donc, pour en revenir à Orbeck, lui, il est donc effectivement chargé de s'occuper de ses festivités tout en menant son enquête. Et il y a des choses très intéressantes sur, là aussi, l'héritage de la guerre et de la résistance dans le milieu de la police, parce que lui, il est ancien résistant. Et il côtoie des collègues, ou bien plutôt les gendarmes, mais aussi des policiers qui, eux, étaient plutôt de l'autre côté, plutôt collaborationnistes. Et voilà, et donc au sein de la police, déjà, il y a une forme de malaise.
0: Bah oui, quand il va reconstituer le parcours de Evremer, celui qui était de Infi, de la sidérurgie, d'un seul coup, il s'aperçoit que... Ils ont disparu, les trois. Donc là, il n'y a qu'un fille où il peut avoir les choses. Après, les deux autres sont de région parisienne, donc il aura des éléments par la suite. Mais là, il s'aperçoit qu'il a disparu en 48, au moment où il s'est fait tuer. Et donc, il y a une femme qui est venue dire aux gendarmes, parce que le commissariat de plein exercice, il est à Nevers, et à un fille, il n'y a pas de commissariat, c'est la gendarmerie. Donc la femme est allée à la gendarmerie. Et les gendarmes qui étaient là sont des gendarmes qui ont fait la chasse aux syndicalistes, aux communistes, aux résistants, aux gaullistes et tout pendant la guerre. Et donc, d'une certaine manière, Et ce Evremer, il voulait régler ses comptes avec les gendarmes collaborateurs pendant la guerre. Donc, d'une certaine manière, qu'il ait disparu, c'est une bonne nouvelle pour eux. Donc l'enquête est totalement bâclée. Et mon personnage de Horbeck, il va s'apercevoir des manquements et de la manière dont cette histoire aurait pu être résolue de manière beaucoup plus rapide, comme ça, tout simplement pour des raisons encore de pesanteur, des fractures de la société qui sont nées de la guerre, de la collaboration. Donc à chaque fois, on est là-dedans, quoi. C'est comment ? Et ça produit beaucoup de... Beaucoup d'émotions sur les personnages, ça. Parce que, mon personnage de Horbeck, il a fait le tour un petit peu. Il y a la pesanteur de l'exécution de son père qui est sur lui. Mais en même temps, ces gendarmes et tout, il comprend un petit peu le fonctionnement. Donc, c'est pas des salauds, c'est quelque chose de beaucoup plus tortueux, quoi.
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1: Et donc lui, Philippe Arbeck, donc ancien résistant, et c'est justement par ses, à la fois par sa connaissance de, du terrain et puis les liens qu'il a pu tisser pendant la résistance, enfin en partie par, par ça qu'il va véritablement démarrer son enquête. Et là, il est amené au fur et à mesure à rencontrer des personnages qui sont tout à fait étonnant, tout à fait incroyable. Enfin, je vais les citer comme ça, et puis on n'aura peut-être pas le temps de parler de tous. Et puis surtout, encore une fois, il faut laisser le plaisir de lecture. Mais Odette Linès, la première, ouais. Puis Paul Claret, il y a un Belge aussi, Max Sauber. Enfin ouais. Voilà, et ces personnages qui sont tous des rescapés des camps, qui sont revenus et qui écrivent eux-mêmes l'histoire. C'est le début de l'historiographie de la guerre et de la résistance. C'est ils ne sont pas des simples témoins, ils sont même ils sont acteurs, ils écrivent des Claret, par exemple, écrit un volume considérable sur sa déportation et sur son expérience.
0: Oui, tous ces personnages-là, ils ont aussi une résonance avec la réalité. Odette, je l'ai écrit, alors elle est dans Lyon, c'est une résistante qui a été déportée à Auschwitz et tout. Et en fin de compte, le modèle, c'est quelqu'un qui me gardait, moi et mes sœurs, à Aubervilliers, parce que ma mère travaillait dans les cantines et elle avait des activités militantes qui fait que de temps en temps, elle venait pas nous chercher et qu'on se retrouvait chez une dame qui travaillait à la mairie, qui était responsable du centre de loisirs maternels et qui s'appelait Odette Nilès. Et cette dame, donc j'ai un souvenir extraordinaire, avec mes deux sœurs, on était dans son bureau, à nous donner des trucs à lire, on faisait des dessins, des choses comme ça, et puis ma mère revenait. Alors ma mère, son boulot, c'est qu'à Aubervilliers, il y avait, c'était dans les années 60-70, c'était là où était planquée la direction du Parti communiste espagnol. Et donc ils étaient dans un foyer qui s'appelait le foyer Ambroise Croizat, et ma mère faisait à manger pour eux, s'occupait d'eux, mais elle n'était pas la seule, il y avait des membres du personnel communal qui faisaient ça. Puis avec d'autres gens d'Aubervilliers, elle les accompagnait pour passer la frontière. Il y avait un médecin qui lui faisait des faux arrêts de travail. Et puis elle était passeuse dans les Pyrénées, comme ça, pour accompagner des membres du Parti communiste espagnol. Mais ma tante faisait pareil. Il y avait mon beau-père, Georges Huette, qui faisait la même chose. Enfin, il y en avait plein comme ça. Et donc, on était gardé par Odette, et c'était pas n'importe qui. Elle avait été arrêtée par la police, envoyée à Châteaubriant. Et à Châteaubriant, elle avait une histoire d'amour très chaste avec un jeune garçon de 17 ans qui va être fusillé et qui était Guy Moquet. Et donc, après, il y a eu des articles. Pendant des années et des années, personne n'en a parlé. Et après, il y a eu des articles que vous trouvez sur Internet. C'est Odette, la petite fiancée de Guy Moquet. Et donc, c'était la nounou du soir. Et tout. Donc là, je lui rends hommage en déplaçant son personnage dans Lyon. Après, le Belge Max Sauber, c'est le père d'une copine, Marina, Marina Benezet, et son père était un membre du groupe Manouchian, qui a été exécuté. Et donc, Max Sauber, ça fait résonner le nom du père, d'une copine. Donc, dans le bouquin, mais le lecteur n'a pas besoin de le savoir. Mais il y a quelque chose d'extrêmement grave dans le métier d'écrivain, c'est quand vous inventez un personnage et que vous décidez à le baptiser, à lui donner un nom et un prénom. Hein, vous voyez, tout le monde est passé par là. Vous voyez la gravité que ça a de baptiser un personnage. Comme ça dit quelque chose de très très fort. Et donc quand on invente des personnages, si vous donnez ce nom-là à un personnage, il ne faut pas vous louper, quoi.
1: Et donc, celui, un de ces personnages, c'est Paul Claret. Peut-être vous pouvez nous en parler.
0: Paul Claret, je l'ai trouvé sur Le Bon Coin. Non, mais c'est le roman, c'est un patchwork. Les choses, ça vient de partout. Et le romancier, c'est celui qui arrive à mettre tout pour que ça fasse une sorte d'harmonie, que ça raconte une histoire. Il y a une histoire dans le roman. J'en dis pas beaucoup, mais c'est sur la quatrième de couverture, donc je ne dis pas ce qu'il en est. Il y a une histoire de fabrication de faux billets.
3: Ouais, c'est même sur le bandeau.
0: Ouais, ouais, ouais. Donc, il y a des faux billets qui ont été fabriqués par milliards de valeurs faciales, des faux dollars et des fausses livres sterling, dans les tunnels de la brasserie Zipf. Et mon grand-oncle a participé, il n'a pas participé à la fabrication, mais il était avec les faussaires qui sont arrivés là. Donc je raconte ça dans le bouquin, c'est une histoire hallucinante. Et donc il y a eu, je tombe sur cette histoire de fabrication de faux billets jusqu'à la fin. Hein, on est en avril 45, et ils fabriquent des faux billets alors que tout s'écroule. Les Américains sont à 50 km, ils arrivent, ils vont libérer Mauthausen. Et là, dans Asif, ils fabriquent des billets. Et je n'ai pas d'infos là-dessus. Il y a très, très peu de littérature. J'en parle à un de mes traducteurs allemands, Stéphane Lister, qui vit à Cologne. Il arrive à me trouver des choses. Il y a des choses en Allemagne. Il me traduit des choses. Bon, j'avais quelques éléments, mais pas assez pour m'aventurer dans la narration de ça. Et je dis, tiens, je vais chercher sur Le Bon Coin s'il n'y a pas... sur Amazon, il n'y avait pas. Je dis, sur Le Bon Coin, il y a peut-être... En deux jours, je tombe sur un bouquin qui s'appelle Les secrets du lac Teplitz. Et puis avec un truc sur fabrication de billets à Mauthausen, de Paul Claret. Et comment ? Je commande le bouquin pour 10 euros, 11 euros et tout. Un bouquin imprimé à Honfleur à compte d'auteur par le type qui l'avait écrit, à 150 exemplaires. Et j'ai eu l'exemplaire qui était mis en vente par la journaliste FR3 locale, comme ça. Moi, c'était un bouquin qui datait de 20 ans. Donc je récupère ce bouquin. Dedans, il y a tout, il y a les photos, et tout. Ce type-là, il était avec mon grand-oncle, Asif. Il était là. Et... avant, quand les Américains ont libéré Zipf, il a piqué tout un tas de choses. Il a piqué des billets, il en a ramené, qu'il n'a jamais utilisé. Il les a gardés comme preuve. Et il a récupéré le carnet nazi où il y avait tous les noms des faussaires. Il a retrouvé aussi, à Zipf, il y a plein de gens qui sont morts, qui ont été assassinés, battus à mort et tout. Il a retrouvé le livre des morts. Il a retrouvé toute une série de choses comme ça. Et puis, comme il a écrit ces choses, il a contacté des gens dans les années 50 avec des lettres comme ça. Il a été mis en contact avec la CIA qui travaillait là-dessus. Donc, il raconte ses contacts avec la CIA dans les années 50. Et c'est très, très mal écrit. Il a une syntaxe et tout. Il faut connaître l'histoire pour arriver à comprendre ce qu'il raconte. Donc, c'est un livre qui est arrivé et qui a découragé tout le monde. Et puis les gens, ils se sont dit, mais qu'est-ce que c'est que ce zozo avec ces histoires de fouilles hein. Et donc, ça, je suis tombé là-dessus, grâce au Bon Coin. Et après, à partir de là, avec la source de ce bouquin-là, j'ai pu faire des recherches complémentaires qui ont validé tout ce qu'il racontait. Et donc, mon personnage d'Orbeck, à un moment, va être sur la piste, après être passé à la Banque de France... qui est au courant de tout, mais qui ne dit rien, il va tomber sur ce type-là qui vit à côté du Havre, entre Bolbec et Lillebonne, donc dans un petit bled qui s'appelle Gruchel-Vallas. Et donc là, il va avoir tout un tas d'informations, qui est une région industrielle totalement... où il n'y a plus rien, quoi. C'était l'Empire des Boussacs. Il y avait des filatures, tout ça, et tout a été racheté par Boussac, qui a tout liquidé et tout. Donc vous avez une région juste au-dessus du Havre, à côté d'Étretat, à 15 km d'Étretat, qui est une région très, très, très particulière, des très belles forêts comme ça, des abbayes qui font la nique à la grâce. Et puis vous avez un type qui était là, comme ça, donc je mets en scène tout un tas de choses. Mais là aussi, c'est fabuleux de tomber là-dessus, quoi. Vous voyez. Moi, je me commande à moi-même des bouquins où ça me permet d'avoir une vie passionnante. Hein.
1: Et vous en avez parlé un petit peu déjà, mais parmi les vraies fausses pistes, enfin parmi ce qui fait l'ambiance de l'époque, plus d'un point de vue politique, et c'est lié là aussi à votre grand-oncle, c'est justement l'importance du Parti communiste. et le comment dire son rapport comment dire étrange avec la résistance. Vous avez parlé de Charles Tillon.
0: À la vérité.
1: Comment?
0: À la vérité.
1: À la vérité. À la vérité, oui aussi.
0: Bravda aussi.
1: Oui. Mais il y a donc tout un développement sur le, ben justement les communistes non alignés. Vous avez parlé de Charles Tillon, de André Marty, et puis donc de la famille Chardac aussi en Seine-Saint-Denis. Est-ce que vous pouvez développer un petit peu
0: ce... Je ne vais pas y aller trop parce que c'est inspiré par, par cette période-là. Mais donc je mets en scène mon grand-père, donc le frère du déporté. Et je le mets en scène à un moment où il va se faire éjecter de ses responsabilités d'élu du POB, de conseiller général de la Seine et tout. Donc il va être victime des purges. Mais comment ? J'ai compris ça avant d'être écrivain. Donc mon grand-père, c'était un personnage totalement silencieux, autoritaire. Un coup, je faisais le tour d'Europe en stop, en 68, donc j'étais arrivé, ça faisait 3 mois que je traversais partout comme ça, et j'étais arrivé, j'avais plus un centime, rien du tout, j'avais le froc qui tenait avec du fil de fer, j'avais des cheveux à l'époque jusque-là comme ça, et puis j'étais dans le coin de Fleac-sur-Seugne, dans le sud-ouest, vers Bordeaux et tout, j'ai dit, j'en peux plus et tout, je vais aller chez les grands-parents. Quand je suis arrivé, qui m'a vu arriver là-dedans. Donc c'était la honte complète. Donc encore l'histoire de la honte et tout. Tu peux pas nous imposer ça. Hein. Il m'a séquestré. Il a fait venir le coiffeur pour que... J'ai viré le coiffeur. Comme ça, on s'est engueulé. On s'est pas revu pendant des années à cause de ça. Donc ça avait été assez violent. Il y avait ma grand-mère qui pleurait toutes les larmes de son corps. Arrête, Rémi, arrête. Et puis après, tous les potes du village s'étaient cotisés pour me filer un petit peu de thunes. Ils m'avaient fait un sac, on était fin août, début septembre, avec des pêches, des pommes, des trucs, des machins. Et ils m'avaient emmené chez un type qui conduisait des camelards, qui remontait sur Paris. Et donc voilà, j'étais reparti là-dedans. Donc c'était le genre de type comme ça. Il avait le pain de 3 livres, comme ça, et personne ne mangeait à la tablée. Et il coupait, il distribuait le pain à tout le monde, ça faisait le tour. Et puis quand il avait bu sa première cuillerée, on pouvait commencer. Donc voilà, c'était un type fabuleux hein, en même temps. Et à la fin de sa vie, j'ai fait une connerie. Il était revenu, donc il était en Charente-Maritime, et là il était venu voir ma mère. Il y avait ses 3 enfants, il y avait son fils Michel, tout ça, qui était Nicole aussi, à Aubervilliers. Et il va mourir quelques mois plus tard. Et il y avait le type qui l'avait remplacé, et un de ceux qui l'avait liquidé, les Brutus, qui avait publié un livre sur la ville dont il avait été maire pendant le Front populaire, c'est-à-dire la ville de Stein. Et comme un con, je lui avais offert le bouquin de son liquidateur. Et une semaine après... alors qu'il parlait pas tout, il n'y avait pas un mot sur sa vie d'avant. Et là, quand je suis arrivé, il me dit, Didier, j'aimerais bien qu'on discute. Et on est sorti, on a fait le tour d'Aubervilliers 2 fois. Et il m'a dit, j'ai lu le livre. Et là, pour la première fois, on était en 1979, pour la première fois, quelqu'un m'a dit qu'il fallait se méfier des livres, qu'il y avait des livres qui mentaient. Il m'a dit, j'ai lu le livre, là tu vois, ça c'est totalement faux. C'est pas lui qui a fait ça, c'est moi. Là il y a ça, ça c'est faux aussi. Ça c'est faux. Et d'un seul coup, j'ai eu tous les mensonges de la vérité officielle qui attribuait ce qu'il avait fait à un dirigeant du PC qui s'appelait Jacques Duclos. Donc Jacques Duclos était glorifié de ce qu'avait fait mon grand-père. J'ai eu la preuve que mon grand-père disait vrai il y a 8 jours. Une des choses les plus importantes, c'est que mon grand-père était maire de Stein. Et Stein était une ville où il n'avait plus qu'une voix de majorité parce que son premier adjoint avait rejoint Doriot. Et son premier adjoint, parce que ma vie est compliquée, son premier adjoint, qui était un type qui avait fait les écoles léninistes à Moscou et tout, c'était Oscar Mériot, qui est le grand-père du chanteur Renaud. Et donc, mon grand-père était en conflit avec le grand-père de Renaud, qui n'existait pas encore, tout simplement parce que ce premier adjoint était devenu un élément central du Parti populaire français, le parti nazi de Doriot. Et mon grand-père est accusé par Doriot dans la presse, le journal L'Émancipation, d'avoir piqué dans la caisse et tout. Et là, il va voir son pote Charles Tillon, député d'Aubervilliers, mais ils travaillent ensemble. Et Charles Tillon lui dit, comment, t'es accusé et tout, est-ce que t'es clean ? Enfin, il n'a pas dit comme ça. Est-ce que t'as pas piqué dans la caisse et tout ? Est-ce que t'es sûr qu'il n'y a pas d'histoire et tout et tout ? Le grand-père, il dit, non, il n'y a rien du tout. Il dit, ben, il y a une loi, tu vas dire que tu veux que ta comptabilité de la mairie soit contrôlée et qu'en même temps, on contrôle la comptabilité de ton accusateur, c'est-à-dire Jacques Doriot. Et la comptabilité... Non, Doriot, hein, là, on est en... Comment ? On est en 37. On est en 37. Et donc, il demande qui a ça. Le ministre de l'Intérieur qui devait signer le truc, c'était Roger Salengro. Il se suicide. Donc, il faut... Avec une campagne d'extrême droite. Bolloré n'existait pas, mais les campagnes d'extrême droite, oui. Et... Il y a un nouveau ministre de l'Intérieur qui arrive, qui s'appelle Max Dormois. Et Max Dormois va accorder ça. Et mon père va être défendu par un sous-marin du PC, un avocat, qui va devenir célèbre sous son nom de résistant, qui était Léo Hamon, qui a été un ministre de Pompidou. Et Doriot va être déchu de son titre de maire. Il va y avoir des élections municipales et il va être battu par le Parti communiste. Avec Duclos qui va prendre part à la campagne victorieuse du Parti communiste. Mais la chute de Doriot, c'est mon grand-père et Tillon. Et là, c'est attribué à Duclos, après-guerre. On réécrit l'histoire. Et comment j'ai su que mon grand-père, il y a une semaine, n'a pas menti, c'est que je suis, pour faire ce boulot-là, je me suis inscrit sur 2-3 trucs de généalogie. Et donc, je reçois des alertes. Et là, il y a quelqu'un qui m'a envoyé le journal L'Est républicain de novembre 1937, où il est raconté qu'il y a à l'Assemblée un débat sur la destitution de M. Jacques Doriot à l'initiative de Jean-Rémy Chardavoine, mon grand-père. Voilà. Donc j'ai la preuve que ça. Et donc j'ai su que les livres d'histoire pouvaient mentir. Mais c'est une révélation importante. Hein. Ça vous met dans une position où quand j'écris quelque chose, je vérifie 10 fois. Donc, je me garantis à chaque fois de ça. Ça énerve mes ennemis, mais bon, voilà. Je fais ce boulot-là. Et donc, ça me permet de bâtir les personnages à la fin en étant sûr de les placer dans des positions de gens qui épouse la vérité sans crainte d'être démenti, quoi.
1: Alors, j'ai encore beaucoup d'autres questions, mais l'heure tourne et je vais bien vous laisser la parole. J'en ai juste une dernière, peut-être sur un arrière-plan, peut-être plus littéraire du livre, et justement sur des poètes qui, je pense, ont beaucoup compté pour vous et qu'on retrouve comme ça par petites touches. Bon, il y a Éluard, sur qui vous avez écrit un livre, et puis il y a Aragon, qui a, lui, un rapport... ambigu avec le Parti communiste aussi, et qu'on retrouve comme ça par petites touches, le Reseda, celui qui croyait, celui qui ne croyait pas. Et voilà, est-ce que vous avez...
0: Parce que ça dit quelque chose de ce que je suis en train de dire, la rose et le Reseda, celui qui croyait au ciel, celui qui n'y croyait pas, c'est d'Étienne d'Orves, catholique, d'extrême droite, et le deuxième, c'est Gabriel Péri, directeur de l'Humanité, député de Paris. Sauf que Aragon le sait quand il rend hommage à Gabriel Péri. Gabriel Péri, comme mon grand-père, comme Charles Tillon, était opposé au pacte germano-soviétique. Et ça a été un secret du Parti communiste. C'est-à-dire ne jamais dire que Gabriel Péri... Donc Gabriel Péri, d'un seul coup, il y avait cette image extraordinaire, toutes les rues Gabriel Péri. Mais d'une certaine manière, il y a une partie de ce qu'il était qui est gommée. Hein, pour nourrir l'image incontestable du martyr. Donc c'est des choses qui ont réussi à perdurer pendant des dizaines et dizaines et dizaines d'années. Comment ce mensonge par omission et cette manière d'éviter la vérité. Mais pourquoi? C'est-à-dire que il y a ça, la manière dont ils ont liquidé le chef le créateur des FTP, celui qui commandait Missak Manouchian, Charles Tillon, qui était aux Brigades internationales, qui était le mutin de la mer Noire. Mutin de la mer Noire. Il y a une petite anecdote. Les mutineries de la mer Noire, c'est en 1919. Le Parti communiste français est créé à Tours en janvier 1920. Il y a une lettre de Lénine qui dit que Charles Tillon, André Marty et Charles Tillon doivent être membres d'office du Parti communiste du jour de la mutinerie. Donc, ils sont numéro un. Ils ont la carte numéro un pour Marty et la carte numéro 2 pour Tillon, qui date de 1919, avant la création même du Parti communiste. Et c'est ces gens-là qu'on va traiter de flics, de voleurs. On va accuser Charles Tillon d'avoir piqué 1 milliard de francs et d'avoir planqué en Angleterre. Et les gens qui ont fait ça à Aubervilliers, je les connais tous. Je les connais tous. J'ai réussi à retrouver les minutes du procès, comme ça, avec les textes qu'ils ont prononcés et tout. Et je les mets dans leur bouche avec leur nom. Parce que c'est de l'histoire. Et ça, le fait de dire les choses là frontalement, je l'ai trouvé chez Marc Bloch. Marc Bloch qui va se retrouver d'ici peu au Panthéon, où il dit que le métier de l'historien, c'est de s'affronter à l'histoire, et que même s'il trouve de sérieux désagréments, son honneur, c'est d'en faire état. Donc c'est ma position, quoi. Donc ça aussi, on le reproche à beaucoup de gens, mais bon, voilà, on peut pas éviter de faire ça, quoi.
1: Alors je vais faire circuler le micro, peut-être parmi vous, certains ont des questions ou des remarques à propos de ce qui vient d'être dit. Ouais, n'hésitez pas.
3: Bonjour messieurs, dames, bonjour Didier Denex. La question, c'est une petite remarque. 7 ans d'attente pour avoir un nouveau livre, ça, depuis Artana, ça me semble très long. On dirait qu'il y a une fêlure, une cassure dans votre vie. Vous parlez d'Aubervilliers, vous tirez des fils. Je sais votre attachement à Aubervilliers, mais là, ça devient prégnant. Et ensuite, à un moment donné, vous avez parlé d'ennemis. Et j'aimerais que vous nous disiez un peu, je suis désolé, c'est peut-être un peu trop personnel, mais que vous expliquiez un peu votre évolution et ce qui s'est passé. Parce que vous avez abordé un sujet avec Artana qui était la collusion entre des trafiquants de drogue islamistes et la mairie d'Aubervilliers. Ça n'a pas dû être sans conséquences. Et après 7 ans de silence... Et vous recommencez sur d'autres sujets à regarder l'histoire. Et justement, vous êtes dans l'actualité parce qu'il y a des films qui commencent à regarder cette période et la grande lessiveuse faite par le général de Gaulle et le mensonge français, entre guillemets.
0: Non, sur le silence et tout, c'est pas parce que je mène des combats et tout que j'écris pas. J'ai pas arrêté de faire ça. C'est tout simplement qu'il y a eu le Covid. Et j'ai été élu par le Covid, donc ça laisse des traces. Et puis, je suis passé 3 fois sur le billard pour le palpitant. Donc ils ont mis des rustines, donc là maintenant ça va. Ce qui fait que ça occupe un petit peu et on est moins allant pour l'écriture. Donc j'ai fait des choses moins fatigantes que le roman. J'ai écrit pas mal de nouvelles. J'ai écrit 4 ou 5 bouquins pour la jeunesse chez Rue du Monde. J'ai fait une bande dessinée autour de Manouchian. Et puis là, je termine une bande dessinée pour les arènes de 220 ou 250 pages avec Mako sur la résistance. Donc, il y a du boulot. Et puis, je publie en février un volume sur des personnages étranges de l'histoire chez Flammarion. Donc, j'ai continué à bosser. Sur Aubervilliers, j'étais obligé de partir, donc c'est dans le bouquin. Et puis, surtout, un petit bouquin qui s'appelle « Banlieue naufragée, un tract Gallimard ». Pour lequel j'ai eu un procès qui a duré 4 ans et demi. Et j'étais attaqué avec des gens extrêmement malins qui attaque non pas l'éditeur, mais qui attaque l'écrivain. Ce qui fait que l'écrivain est obligé de se prendre un avocat et tout, et vous alignez 7 000, 8 000 euros pour avoir dit la vérité. Et donc, j'ai été mis en examen, traité comme un moins que rien par la justice. Hein. Quand un type, un procureur, vous met en examen, qu'il a mal lu le dossier, qu'il n'a pas vu qu'il y avait un vice, vous êtes vraiment piétiné, ça. Et vous mettez du temps à rétablir la vérité. Le type qui m'a attaqué en justice, c'était un maire adjoint de la municipalité communiste qui faisait partie d'une liste, la liste communiste à l'époque, qui avait embauché comme agents électoraux les trafiquants de hash, les trafiquants de cocaïne, et ainsi de suite, des types qui avaient un casier incroyable pour menaces de mort et tout. Et ils ont embauché ces gens-là en leur promettant de les embaucher comme directeurs des services s'ils étaient élus à la mairie. Ils ont été élus avec ces pratiques-là. Et donc ce type-là, qui m'a attaqué, est devenu maire adjoint. Et ensuite, il s'est émancipé du PC. Il a rejoint plus ou moins le PS. Et il n'était pas nommé. Mais il s'est reconnu dans un personnage que je mettais en scène dans Banlieue naufragée. Et il m'a attaqué en disant « Monsieur Daninx m'accuse d'avoir mené une campagne homophobe » parce qu'ils ont fait une campagne homophobe par les réseaux, le Parti communiste à Aubervilliers, pour mobiliser l'électorat musulman. Et donc j'avais tout. On avait photographié les numéros de téléphone où étaient émis les messages, tout. Donc j'avais une documentation totalement béton. Et donc j'étais traîné en justice pendant 4 ans et demi. Et au moment du procès, le procès a eu lieu, donc ça datait de 2020, le procès a eu lieu en juin 2024. Et pour la première fois, j'ai eu ce type-là en face de moi, au beau tribunal qui est fréquenté par Sarkozy, Guéant, et ainsi de suite. Et j'étais dans la position de Sarkozy et Guéant, moi, là. Et j'ai expliqué avec tous les noms, ce que je suis en train de vous dire. L'avocat général, il me regardait, la juge, elle me regardait, et tout. Et j'avais pour m'aider un spécialiste de ces questions-là, qui est un prof à la Sorbonne, qui s'appelle Bernard Rougier, qui travaille avec Gilles Kepel, et qui connaît vraiment très très bien ça, et qui possède complètement la langue arabe, et donc qui pouvait, parce qu'il y avait des messages en français pour mobiliser sur une base homophobe, mais il y avait des messages en arabe et tout, donc on a fait vraiment un gros gros boulot. Et le mec, il s'est écroulé à la barre. C'est une chose d'attaquer comme ça, d'envoyer du papier. Mais après, de venir s'expliquer devant la justice, de tenir le rôle. Il faut vraiment être un bon comédien pour ne pas se planter. Et à un moment, il s'est écroulé. Il a dit, tout ce que dit M. Daninx, c'est vrai. J'ai participé à cette campagne homophobe. J'ai envoyé les messages. Je l'ai fait et tout. Mais j'étais un jeune militant. Je ne savais pas. Je croyais que c'était comme ça qu'on faisait de la politique. Et ensuite... L'avocat général l'a titillé en disant « Monsieur Didier Daninx vous accuse d'avoir participé à l'embauche de voyous à la mairie d'Aubervilliers. » J'avais cité les noms. Il y en avait un qui avait été arrêté. Le type avait été nommé à la tête d'un service de 200 personnes à la mairie d'Aubervilliers. Garib Kina, c'était le plus grand trafiquant d'Aubervilliers. Vraiment le plus grand. Et il avait été arrêté parce que, en tant que, il était embrouillé avec un de ses voisins et il avait menacé de lui ouvrir la gorge. Et donc les flics l'avaient arrêté, le directeur des services, et ils étaient allés chez lui. Et ils avaient trouvé toute la propagande de Daesh, des drapeaux, des trucs, des machins. Ouais. L'agent électoral du Parti communiste à Aubervilliers. Et donc là, l'avocat général demande au mec qui me traîne en justice en disant. Monsieur Didier Daninx dit cela et tout, il redit, oui, je croyais que c'était comme ça quand vous êtes de la politique et tout. Donc on en est là dans ce pays. Et la meilleure chose, j'ai été relaxé. Le jugement, je peux vous faire un envoi du jugement. Ce que je suis en train de vous dire, c'est dedans, avec les noms, avec tout. Je peux vous l'envoyer si quelqu'un est intéressé pour le lire, parce que ça paraît tellement invraisemblable ce que je suis en train de raconter qu'on se dit que, comment, que je pars de la cafetière, quoi. Non, non, c'est vrai. Et la meilleure chose, ce personnage-là, à Aubervilliers, il a été présenté aux élections par le Parti socialiste, avec comme numéro 2 la sénatrice socialiste Corinne Narasiguin, qui est la numéro 3 du Parti socialiste, après Faure, je ne sais pas, le numéro 2...
1: Valot.
0: Et après, il y a Narasiguin, c'est la... il doit y avoir la mère Roland avant, aller dans le top 5 du Parti socialiste. Et il a été élu, et c'est lui le maire d'Aubervilliers aujourd'hui. Voilà, c'est comme ça, c'est la vie est celle-là. Il s'appelle Sofiane Karoumi. Alors, comme je suis un teigneux, moi, pendant les élections, qu'est-ce que j'ai fait ? J'ai publié un journal de 4 pages que j'ai fait imprimer à 20 000 exemplaires et que j'ai distribué dans tous les foyers d'Aubervilliers. Ça n'a pas empêché qu'ils soient élus, mais au moins, les gens, ils savent qu'ils ont élu. Ils savent qu'ils sont élus. Et ils l'ont élu à côté à Drancy. Drancy, comment ? Il y a quelqu'un qui a perdu X procès. C'est lui qui a inventé l'histoire que Corbière et Garrido avaient une femme de ménage et tout et tout. Lagarde, il s'appelle, c'était le patron de l'UDI. Ce type-là, il a été élu avec 65% au premier tour à Drancy. Donc voilà, on focalise tous sur Balkany et tout, mais il y en a un petit peu partout. Quoi. Les champignons ont éclos un petit peu partout. Quoi.
1: Une autre question.
4: Oui, bonjour. Didier Zanel, je suis content de vous revoir parce que j'ai eu l'occasion de dialoguer avec vous pour un de vos ouvrages, Retour à Béziers. Je voudrais savoir comment vous voyez, justement, vous venez de l'évoquer, ce retour de l'extrême droite, et surtout la manière dont elle est présentée aujourd'hui, à la fois sur le plan politique et sur le plan médiatique. Moi, je fais partie de la vieille génération, je ne décolère pas personnellement, mais je m'interroge, franchement, sur la manière dont les politiques et les médias traitent aujourd'hui ce dossier. Je voulais savoir comment, à partir de vos recherches historiques, et ce que vous nous avez dit, comment vous voyez un peu la situation actuelle et surtout ce qu'il faudrait faire.
0: Moi, la réponse, je l'ai donnée tout à l'heure. Comment ? Depuis des mois et des mois, on est mobilisé avec Mako et on fait un volume de bande dessinée de 250 pages. Qui s'appelle Résistance, et où on met en scène tout un tas de personnages. C'est une sorte de patchwork avec des personnages assez oubliés de l'histoire contemporaine, des gens qui ont pris des positions, qui ont risqué leur confort, leur vie et tout. Donc ma réponse, c'est celle-là, c'est-à-dire que dans la situation comme ça, c'est à chacun de prendre des initiatives et tout. Ce que viennent de faire les écrivains chez Bolloré, c'est absolument remarquable et c'est totalement inattendu. Quand vous avez des gens, il y a des gens qui crachent sur sur Pascal Bruckner, il y a des gens qui crachent sur Beck BD et tout. Là, au moins, on sait qu'on est avant. Ça nous rappelle quoi ce genre de choses ? Ça nous rappelle que parmi les premiers qui étaient dans la résistance à Londres. C'était des gens d'extrême droite aussi qui étaient là. Donc, il y a des gens qui ne sont pas étiquetés à gauche, à l'extrême gauche et ainsi de suite. Il faut les écouter parce qu'ils possèdent aussi une part de sentiment d'insurrection. Hein ? Donc, c'est des gens qui ne se résolvent pas au pire. Donc, je crois qu'on est dans un moment où faut avoir cette ouverture d'esprit. C'est l'ouverture d'esprit qu'il y a eu en 40, comme ça, et qu'il y a des gens qu'on considérait comme étant très très loin d'une espèce de doxa progressiste, mais qui vont nous être totalement indispensables. Si on noue pas des alliances, si on continue à les traiter de n'importe comment, de faire des jeux de mots sur les noms à consonance juive et ainsi de suite, on est très très mal barré. Il va falloir passer les alliances pour résister à ça. Si on est dans le sectarisme, c'est fini. L'histoire, elle est écrite si on est dans le sectarisme. Donc c'est ça, mon message, il est celui-là, quoi. Donc voilà. Il faut le retour par l'histoire, il est important quand on prend vraiment la manière composite de l'histoire. Péchanski, moi je travaille avec Péchanski qui est le référent historique sur la bande dessinée. Quand il parle des vigistos résistants, les gens qui étaient à Vichy et qui d'un seul coup ont rejoint la résistance et qui ont été d'une importance capitale pour le noyautage de l'administration pétainiste et tout. C'est des gens qui étaient au cœur même de l'appareil pétainiste et qui ont été d'un apport absolument essentiel à la résistance française. Donc quand on fait un retour sur l'histoire, on s'aperçoit de cette complexité et que notre pire ennemi, c'est le sectarisme. Ce que nous dit la révolte des écrivains

0: informel et peut-être une séance de dédicace.
1: Excusez-moi, je mobilise un peu. Est-ce que dans votre résistance, il y aura il y a un personnage de la résistance du Parti communiste qui s'appelle Guingouin. Guingouin, pour moi, c'est le symbole même de la...
2: Mais
1: il y en a plein, mais lui...
2: Là, j'ai plus son nom et tout, là, comment je travaillais sur un personnage qui est un anarchiste espagnol, qui a fait passer de l'autre côté des Pyrénées 750 aviateurs abattus et qui sont repartis par Lisbonne. Et l'anarchiste travaillait en direct avec les services secrets anglais. Donc vous voyez, il y a ça. Il s'appelait Garzon, pas Garzon, ça reprend ça et tout. C'est un personnage, c'est en faisant de la doc et en travaillant avec Denis Péchanski. Il me dit, tu le connais celui-là? J'ai jamais entendu parler. Importance capitale. C'est-à-dire que pour mener la guerre, c'était les avions, ils les construisaient. Mais vous l'avez vu en Ukraine, pour faire un pilote, c'est des années. Donc les 750 qui ont été exfiltrés comme ça, c'est une histoire extraordinaire. C'est-à-dire que les gens étaient abattus, ils étaient recueillis par des familles, dans des fermes, et ainsi de suite. Et après, peu à peu, ils étaient dirigés vers ce réseau. Et ce réseau les exfiltrait vers l'Espagne et vers le Portugal, où ils partaient en bateau pour l'Angleterre. Et ils remontaient dans les Indes, et c'était ça qui était déterminant. Et ça, j'aime bien trouver des choses comme ça, parce que ça dit des choses sur la résistance. On a les grandes figures, les grands événements et tout, mais c'est que ça, la résistance. C'est que des petites actions comme ça qui produisent des effets considérables.
0: Bon, merci beaucoup. Merci pour cette...
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et les baisses, sapinières,

marcher ainsi à la sieste des éléments. 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

beaucoup d'humidité, donc une fraîcheur agréable pour l'invitation à la marche.

0: tu prends à gauche, là, dans les boulines, en fait, regarde. T'as la marque du GR.
1: Ah oui, oui.
0: Toutes les 30 secondes, là, un avion passe. C'est pas très cool pour la quiétude des lieux. Puis ça génère tout simplement de la pollution sonore. Alors, tu vois là, regarde Nicolas, là c'est ouf. Ça c'est un c'est vraiment ce qu'on appelle donc
1: c'est l'arbre du pic
0: noir. Ouais, là tu vois toutes ces niches, c'est les niches des pics noirs.
1: Mais dis donc, il y a voilà. Une sacrée famille.
0: Ben en fait c'est très étagé quoi. Plusieurs familles ont investi cet arbre.
1: C'est un peu hiérarchisé.
0: Ouais.
1: Le patron tout en haut et.
0: Ouais, c'est un peu ça. Je crois que c'est.
1: Ouais. Sous classe en bas.
0: Et ça donne des formes magnifiques dans cette forêt. Et puis ça là, les mousses que tu vois, c'est un indice de qualité de l'air.
1: D'accord, plus les mousses pendent, plus...
0: Plus elles sont épaisses, plus ça veut dire que la qualité de l'air est bonne. Mais par contre, lorsqu'il y en a trop, ça étouffe l'arbre. Tu vois ?
1: D'accord.
0: J'en ai vu beaucoup en Patagonie. Mais ici, c'est un peu comme la Patagonie, surtout aujourd'hui avec le brouillard. Hein. C'est, comme tu disais, c'est...
1: Mystique. C'est mystique.

0: Donc là, on commence à changer de relief. On rentre dans une vallée suspendue, puisqu'ici, les Pyrénées ont été forgées par des anciens glaciers. Donc, c'est une ancienne vallée glaciaire. Qui pourrait s'imaginer, avec toute cette végétation, qu'avant, il y avait des glaciers?
1: Ouais, c'est vrai que... On va s'imaginer. Là, le brouillard commence à disparaître, c'est chouette. On commence à voir un peu plus à travers la forêt.

0: Allez.
1: Qu'est-ce que t'as vu?
0: Étoile d'araignée. Elles font... De branche en branche, tu sais, ces filles. C'est sacré architecte.
1: L'étoile d'araignée.
0: Ouais, c'est incroyable.
2: Tchouk, tchouk.
1: Là, on est dans l'étage presque entre la lisière de la forêt et l'étage subalpin. Et les sapinières vont s'espacer au bénéfice des rhododendrons et puis autres végétaux, gentiane, genévrier. Et puis après, on va découvrir cette vallée glaciaire du Roblanc dans le brouillard. Dans le brouillard.

0: sont de nature là.
1: Qu'entends-tu? Qu'entends-tu par expression de la nature?
0: Là, ça démontre bien la... que la nature est à la fois très, très douce, très calme, et à la fois il y a ce côté puissant, puissant, vivant. Et là, ça le démontre bien. Ces cascades, cette force. Cette force qui anime.
2: Oui, la montagne est animée, auditeur, auditrice. Voilà, parce qu'en fait, on est sous un verrou glaciaire, c'est-à-dire une rupture de pente. Donc ça fait comme une petite gorge où s'écoule ce torrent généreux qui gronde au milieu d'une végétation totalement luxuriante. Là, c'est franchement, c'est la petite Amazonie, quoi. Face à moi, un éboulis énorme de rochers, des plantes vraiment, vraiment immenses. Ben, plutôt quand je dis immense, très dense partout, tapis végétal. Très conséquent, mais cette cascade que nous remontons le long du chemin, le long du chemin.

à peu près 1700 mètres d'altitude, on est passé de l'ombre à la lumière en l'espace de 10 minutes de marche. Le brouillard ici s'est levé. Grand ciel bleu, symphonie de lumière et de ces petits gazouillis d'oiseaux. Quel contraste lorsque vous restez ainsi pendant quasiment une bonne heure et demie dans le brouillard épais sans pouvoir voir quelque chose au-delà de 3-4 mètres. Et puis, tout à coup, la vallée de Baksouyad, avec le roc blanc qui trône, élancé dans le bleu.

0: Tu la vois là? Il y a un petit bébé là qui sur le rocher devant toi qui est en train de descendre. C'est une colonie. Oui, allez rentrer, c'est l'habitat typique des marmottes qui vivent dans ces éboulis. Voilà, parce qu'en fait, non seulement ça fait une planque, parce qu'elles craignent, le danger venu du ciel, c'est pour ça qu'elles sifflent, parce qu'elles sont chassées par les aigles, notamment, et surtout les éboulis,
1: la petite,
2: Miroslava,
0: le bébé, ça vient de naître, enfin, la naissance c'est mai-juin, et l'hiver, ces éboulis en fait, comment te dire, ça fait comme une forme de glacière. En plus, la couche de neige est épaisse et mieux le terrier sera protégé. Puisqu'il faut que la température du terrier ne descende pas en dessous de 3, 4, 5 degrés.
1: D'accord.
0: Donc, s'il y a peu de neige et qu'il fait moins 20 à l'extérieur, le terrier va baisser.
1: Va baisser.
0: Plus il y a une couche isolante, la température reste constante dans le terrier. Donc, elles ont tout intérêt de choisir des grosses accumulations de neige pour faire le terrier.
2: Quand tu crois que ça sert.
0: Ouais.
2: Ça y a un trou de marmotte.
0: Ouais. Et ouais. Elle creuse des galeries souterraines. H1000, 1900 mètres d'altitude, à la découverte de l'étage subalpin. Des pelouses rases, des éboulis, des marmottes, des fleurs, de la réglisse. Et mes acolytes, tout à fait étonnés par le paysage. Auditeurs, on aimerait les entendre. Non. Elles n'ont pas voulu chanter pour vous. Allez, on reprendra le micro au col si on y arrive.

y a devant moi. Le col de la camisette culminant à 2300 mètres. Deux isards sur un névé à 200 mètres de moi. Et un troupeau de quelques unités de vaches gasconnes qui me regardent. Elles doivent se demander ce que je fais ici, dans cet endroit si sauvage. Un de ces lieux pyrénéens, intimes, profonds, où surgit de toutes parts la beauté.

0: C'est la liberté totale. Zéro contrainte. De la verdure
1: à foison.
0: Ouais. Même pour les isards, hein, les 4 isards là.
1: Ouais.
0: Sur la neige. Leur goût.
1: Qui nous regarde depuis tout à l'heure et auditeurs, auditrices. Ce qu'il y a de très contrastant, ça y est, le brouillard passe par le col à nouveau, ça arrive de derrière, il va falloir redescendre. Et le domaine de la haute montagne est assez surprenant parce que ici vous avez ces douces sonnailles. Et là, je vous amène

sur ce névé. Coincé entre des éboulis où serpente une petite source.

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de films qui ont été tournés autour de ces deux personnages. Et d'ailleurs, dans cette édition BQHL que nous propose l'éditeur, il y a un livre qui retrace un petit peu toutes les adaptations de Sherlock Holmes qui ont démarré au temps du muet et qui ont continué encore aujourd'hui, parce qu'on n'arrête pas de faire du Sherlock Holmes, que ça soit au cinéma ou en série télé ou en tout ce que vous voulez. Sherlock Holmes garde toujours la pêche et la forme, même sur les nouvelles générations. À signaler que moi, les deux versions que j'aime le plus, bah justement, il y a celle de Fisher, les chaînes Baskerville, que je trouve formidable. Et puis, il y a surtout le chef-d'œuvre de Billy Wilder, la vie privée de Sherlock Holmes, qu'il a fait en 1970, où on voit Sherlock Holmes d'ailleurs se droguer dans ce film. Donc, film absolument génialissime pour ceux qui ne l'ont pas vu. Je vous invite à le découvrir. De l'autre côté, Jack l'Éventreur, là, pareil, beaucoup de films sur Jack l'Éventreur. Moi, j'ai beaucoup aimé les films avec Clyde Gregar de John Brahms dans les années 40 qui étaient produits à la Fox, qui sont absolument remarquables. Personnage aussi qui a été démultiplié il y a eu un nombre incalculable de films qui ont été faits autour du thème. Alors, ce film est très simple, même si on... Alors là, les historiens auraient beaucoup à dire parce qu'on est vraiment dans du cinéma d'exploitation. Donc, on ne va pas se tenir aux faits réels qui ont été relatés, parce qu'on sait que les meurtres de Jack l'Éventreur à Whitechapel étaient assez espacés. Là, l'action est quand même très ramassée et tout va très, très vite, puisqu'en l'espace de 10 minutes de film, on a déjà eu 3 meurtres qui ont été commis. Ce qui n'était pas vraiment, les choses se sont passées comme ça. Mais on s'en fout, c'est du cinéma et on prend notre plaisir dans le travail remarquable que va faire James Hill dans la reconstruction de ce Londres victorien, avec la brume, avec les petites loupiottes qui éclairent mal ces rues étroites où malheureusement les premières victimes vont être toutes ces prostituées qui travaillent comme ça dans des milieux bien sordides. Et tout ça est très très bien reconstitué dans le film. Vous avez aussi un acteur canadien génial, en l'occurrence John Neville, qui a pas mal tourné, acteur qui était né à Toronto. John Neville, eh bien, il va camper un Sherlock Holmes tout à fait excellent, en reprenant à la fois tous les codes du personnage, comme ça, vraiment, pour les passionnés et les puristes, on ne change rien, mais en y apportant une petite touche aussi à sa manière, avec un tout petit peu d'humour qui rend le personnage tout à fait exquis. Et puis, de l'autre côté, vous avez bien sûr le Dr. Watson, parce que Sherlock Holmes sans le Dr. Watson, ça n'irait pas. Et c'est un acteur génial qui campe le rôle. C'est Donald Houston, acteur qu'on avait découvert dans Les Chemins de Hauteville de Jack Clayton ou dans Quand les aigles attaquent, aux côtés de Clint Eastwood. Il jouait un rôle d'un officier allemand. Et Donald Houston est génial. Alors, personnage plus guindé, souvent outré. Et il est absolument génial dans le film aussi. Donc, ça en fait vraiment un duo, un binôme qui marche absolument merveilleusement bien. La mise en scène est signée James Hill. Un petit mot sur James Hill, réalisateur londonien qui est mort en 1994, peu connu outre-Manche, ici chez nous. Le film le plus connu, c'est Vivre libre, qu'il a fait en 1966, film qui avait reçu un Oscar pour sa chanson et qui est un film qui a fait le tour du monde un petit peu. Mais après, le reste de sa filmographie, qui est ramassé sur à peu près 10 ans, entre 1960 et 1971, et ben on ne la connaît pas. Moi, je n'ai jamais vu les Corrompus, par exemple, ou Le Capitaine Nemo et La Ville sous-marine, qui est, paraît-il, d'après ce que j'ai lu, pas très très bon. Hein. Suffit de se référencer encore une fois au merveilleux livre de La Courbe et le fait sur le cinéma britannique qui nous permet d'y voir un peu plus clair. Mais en tout cas, pour ce film, je pense qu'il a un savoir-faire qui dessert parfaitement cette histoire qui est tout à fait remarquable. À signaler aussi qu'au casting, on trouve plusieurs acteurs anglais dont on se régale à revoir à chaque fois. Il y a Robert Morley, acteur typiquement britannique, qui est absolument génial. Vous avez Anthony Quayle aussi, qui joue un médecin, qui jette un petit peu le trouble dans l'intrigue, parce qu'on ne sait pas justement si derrière ce médecin se cache pas Jack l'Éventreur, parce qu'il a une acquaintance avec les armes blanches. Acteur qu'on avait vu dans multitude de films, notamment génial dans Lawrence d'Arabie.
Et puis, personnellement, il y a une actrice, j'en parle toujours quand je la vois au casting d'un film, puisque une actrice que j'aime beaucoup, qui s'appelle Adrienne Corrie, qui était une actrice écossaise. Adrienne Corrie est

0: malheureusement mondialement connue pour être la femme violée dans Orange Mécanique, le film de Stanley Kubrick, hein, la terrible scène chez Monsieur et Madame Alexander, où cette femme subit l'assaut de Malcolm McDowell, d'Alex. Et bien, c'est Adrienne Corry que vous voyez dans cette combinaison tout orange, comme ça, assez incroyable. Et Adrienne Corry, elle a pas mal tourné, notamment des petits films britanniques. On l'a vu dans certains films d'horreur aussi. Et là, elle joue aussi un personnage assez énigmatique, une femme qui a été défigurée par de l'acide et qui est absolument incroyable dans le film. Voilà, dans cette édition 60e anniversaire, vous avez donc un livre, vous avez un documentaire passionnant, si vous voulez vous intéresser à qui était Conan Doyle, donc l'écrivain britannique qui a créé le personnage de Sherlock Holmes. Donc tout ça est très très bien fait. La copie est excellente aussi. À savoir que le film était sorti il y a très longtemps chez un petit éditeur qui s'appelait PVB. Et franchement, là, ça vaut le coup si vous aimez ce film. Et tous les amoureux de cinéma britannique des années 60, du cinéma baroque comme ça britannique, vont se régaler. Le film a eu un beau succès en France. On en a beaucoup parlé. Les amateurs du genre, bah, notamment comme Michel Caen ou Jean-Pierre Bouxou ou Jean-Pierre Dionnet.
1: Jean-Claude Romère.
0: Ou Jean-Claude Romère. Voilà, tous ces gens-là, Bertrand Tavernier. Enfin, tous les gens qui aimaient le cinéma fantastique anglais des années 60 y trouvent des qualités. Donc, ça vous fait beaucoup, beaucoup d'atouts pour découvrir ce film si vous ne le connaissez pas. Et il ressort donc chez l'éditeur BQHL. Crier.

0: enfin chez soi. Quelle chaleur épouvantable, n'est-ce pas, Léo? 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
1: Au point que vous ne pouviez rester 2 jours de plus à Paris. 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
1: Le mercure monte?
0: Mais c'est fou!
1: C'est le moment d'acheter votre téléphone.
0: Léo, Léo,
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1: Sie sind abgesetzt, verbannt und ausgewiesen. Ihr gesamtes Vermögen beschlagnahmt zugunsten der Krone.
2: Dans sa liste, vous êtes révoqué, déchu, exilé. Vous perdez votre titre de chevalier de la Toison d'Or, ainsi que vos fonctions de ministre de la police et des finances. Et tous vos biens sont confisqués au profit de la couronne.
3: Mais qu'est-ce que j'ai fait?
1: Un kind dans sa liste! Un enfant!
3: Qu'est-ce que c'est que ça? Qui est-ce?
1: Vous refusez de reconnaître cette bébé de Madame Donneur?
3: Mais je ne peux pas le reconnaître, je ne le connais pas!
1: Ya ya ya ya ya ya ya!
3: Ya ya ya ya ya ya ya!
1: Aïe! Seid vite abandonné, il m'a verführt und verlassen!
3: Menteuse! C'est une menteuse! Elle ment en allemand! Cet enfant est un faux témoin! Warum mich? Ich habe nicht! Elle est moi, nada, nada, jamais, rien! 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

0: Allez, Pierre, on va passer maintenant à l'actualité des DVD et on va rester dans le cinéma français.
1: Une actualité qui est déjà un peu lointaine, puisque ça remonte à 75 ans. C'est deux films qui datent respectivement de 1949 et de 1952. L'Auberge du Péché de Jean de Marguenat et le Monsieur Taxi d'André Hunebelle. Alors tout cela, bien, ça ne fait pas très histoire du cinéma puisque ce sont des noms qui sont parfaitement oubliés. Pas tellement André Hunebelle, mais Jean de Marguenat. Alors commençons par le premier film, c'est L'Auberge du Péché, donc de Jean de

sont bien faits, qu'il est toujours intéressant de voir, non pas pour découvrir des œuvres exceptionnelles, non pas pour découvrir un cinéma d'auteur, mais pour comprendre ce qu'était peut-être la réaction du public qui allait en masse encore dans les salles de cinéma et qui essayait de trouver dans les salles de cinéma un reflet de sa propre existence. Donc c'est ce qui explique ce nombre incalculable de petits rôles qu'il y avait dans le cinéma français. Raymond Chira ou Olivier Barrault ont fait 2 livres au moins sur ces acteurs qui sont un peu oubliés aujourd'hui, mais qui étaient connus de tout le monde. Alors commençons par le premier film. L'Auberge du Péché, c'est l'adaptation d'un roman qui s'appelle Café Noir de Georges-André Cuel, qui paraît chez Plon en 1947. Et donc, qui est adapté par Jean de Marguenat. Jean de Marguenat est quelqu'un dont la carrière a été importante, mais qui est totalement oubliée. Il est né à Paris en 1893, c'est un aristocrate, il est aviateur pendant la Première Guerre mondiale. Après, il part aux États-Unis, et là, il s'intéresse au cinéma. Et quand le cinéma parlant début des années 30, il est l'un des responsables à Paris des versions françaises de films américains. Donc, il entre dans le cinéma et il fait des courts-métrages. Son seul film véritablement important qui reçoit un accueil public très large, c'est Adémaï au Moyen-Âge, film avec Noël qui a marqué la fin des années 30 et des années 40. Noël était un acteur très connu et c'est un film qui allait dans le sens du poil pour plaire à un grand public. J'ajoute que L'Auberge du Péché est son dernier film et qu'après il ne tournera plus. Donc carrière brève, carrière pas extrêmement glorieuse, mais ça fait partie des tâcherons du cinéma français. Le film, donc, L'Auberge du Péché, est tourné en partie en Bourgogne, dans un gros village qui s'appelle Semur-en-Auxois. Et le reste était en studio. Et il est monté autour du personnage de Ginette Leclerc, dont j'ai dit un mot tout à l'heure. L'histoire, en 2 mots, est une histoire assez simple. C'est une histoire policière. Ça se passe au début dans un café. Un café que tiennent donc Monsieur et Madame Rallier. Madame Rallier, c'est Alice Tissot. Monsieur Rallier, c'est Édouard Delmont, acteur très connu à l'époque. Et là, il y a une serveuse particulièrement aguichante qui s'appelle Gilberte et qui est interprétée par Ginette Leclerc. Or, il se produit un crime dont elle est témoin. On ne comprend pas très bien qu'est-ce qui s'est passé. Et elle récupère, la serveuse, un sac important avec beaucoup d'argent dedans. Donc, toute une enquête va se faire et cette enquête est menée par un commissaire de police en vacances, Jean-Pierre Quérien. Et donc, on va découvrir, en passant par toutes sortes de biais et toutes sortes d'impasses, quelle est la réalité. Qu'il y a une affaire toute simple de gens qui ont dévalisé une banque, de mauvais garçons. Bon, peu importe. Ce qui est important, ce n'est pas l'intrigue en elle-même. L'intrigue, elle est relativement simple, même si on met du temps à savoir quels sont les vrais coupables. Mais c'est de voir comment, avec un tel sujet, on réussit à donner un côté réel, vrai, vraisemblable à toute cette histoire. Et ce côté réel, vraisemblable, tient à ce qu'il y a beaucoup d'acteurs qui sont connus de tous, même si aujourd'hui on les a oubliés. Et alors un mot, c'est l'occasion de dire un mot de Ginette Leclerc. Ginette Leclerc a été l'une des grandes actrices du cinéma français et du théâtre français. On l'oublie aussi de la carrière au théâtre, dans les années 30, 40, mais qui s'est continuée jusqu'en 50. Et elle était née en 1912, elle est morte en 1992, et elle a tourné dans des films de toute première importance. J'en cite quelques-uns. C'est Feu Mathias Pascal de Pierre Chenal en 36. C'est La femme du boulanger de Marcel Pagnol en 38. C'est Val d'enfer de Maurice Tourneur en 1943. C'est Le corbeau de Clouzot en 43, la même année.

0: C'est également au lendemain de la guerre, un homme marche dans la ville de Marcello Pagliero en 1949. Elle apparaît dans Le plaisir de Max Ophuls. Alors, la grande cassure qu'il y a eu dans la carrière de Ginette Leclerc, c'est qu'elle était très liée à un collaborateur. On reste dans le même climat. Et donc, elle a quelques ennuis au lendemain de la guerre. Elle est un petit peu mise à l'index, même si sa carrière redémarre. Et je voudrais citer à son propos, parce que c'est une actrice attachante, beaucoup plus intelligente qu'on ne pourrait croire, puisqu'on lui faisait jouer des rôles qui ne reposaient que sur son physique, particulièrement avenant. Dire ce que Olivier Barraud et Raymond Chira en disent dans leur bouquin Noir et Blanc, c'est une comédienne très fine, beaucoup plus sensible que ne le laisse supposer l'agressivité des rôles qu'on lui confia si souvent. Elle est toujours au moins juste et parfois grande. Et je crois que dans ce film, où, je ne l'ai pas dit tout à l'heure, elle joue un double rôle, c'est-à-dire la serveuse et sa sœur qui apparaît plus tard, deux personnages différents, il y a un vrai jeu d'acteur. Donc ne serait-ce que pour Ginette Leclerc, le film mérite d'être revu. À côté d'elle, donc, il y a, je les ai cités, Alice Tissot, il y a Édouard Delmont, qu'on a souvent vu dans les films de Pagnol, mais il y a également Howard Vernon, qui venait de tourner avec Melville, et il y a également un autre acteur qu'on reverra plus tard dans un film de René, mais qui a beaucoup tourné, qui s'appelle Jean-Pierre Kérien, qui est le commissaire de police. Passons au second film, qui est Monsieur Taxi, qui date de 1952. C'est un film d'André Hunebelle. Alors André Hunebelle, on le connaît un peu mieux que Jean de Marguenat. C'est quelqu'un qui est dans le cinéma depuis plusieurs années, qui a commencé à tourner sous l'occupation et qui va, au lendemain de la guerre et surtout après 1950, ne pas arrêter d'enchaîner des succès commerciaux. Pas des succès de critique tellement, parce qu'on considère que c'est un peu une vieille barbe. Il arrive dans le cinéma alors qu'il a une cinquantaine d'années. Ce n'est pas la nouvelle vague. C'est quelqu'un qui est entre les deux. Donc il va tourner énormément de films, et en particulier des films d'aventure, des films d'action, avec Jean Marais en particulier. Donc c'est toute la série des Fantomas. Mais il tourne aussi Le Bossu, Fantomas, OSS 117, Le Miracle des Loups, Le Capitaine, Cadet Roussel. Ce sont des triomphes dans les salles. Hein, il ne faut pas oublier que le cinéma, c'est aussi ça. Et par exemple, Monsieur Taxi, dont je vais parler là tout de suite, est un film qui réunit 2 millions de spectateurs rien qu'en France. Donc, gros succès. Alors, de quoi s'agit-il ? C'est un film qui est bâti totalement autour de Michel Simon, qui joue le rôle principal. C'est un chauffeur de taxi, nous sommes à Paris, et autour de lui, il y a une multitude d'acteurs de second rôle. On reste dans le même type de cinéma. La liste est impressionnante, c'est-à-dire qu'il y a, dans des rôles divers, je les cite, Pauline Carton, Jeanne Fussier-Gir, Louis de Funès, Paul Azaïs, Paul Demange, Jean Carmé, etc. Donc, ça ne dit peut-être plus grand-chose à des gens qui ont aujourd'hui 20 ou 30 ans, mais c'était des acteurs connus de tous et surtout qui étaient capables de venir faire une panne dans un studio, de tourner une ou deux scènes, mais qui restaient, qui enchaînaient d'un film à l'autre. Alors, l'histoire de Monsieur Taxi est une histoire relativement simple, là aussi. C'est quelqu'un qui est conducteur de taxi dans Paris, ce qui permet de voir Paris à l'époque, le Paris du début des années 50, très différent du Paris d'aujourd'hui. Il y a deux couples, lui et sa femme, ils s'entendent très bien. Sa belle-sœur et son beau-frère, c'est un couple beaucoup plus... ils ont une bonne cinquantaine d'années, hein, qui se disputent, mais qui finissent toujours par se réconcilier. Et puis, une petite intrigue qui est un petit peu, je ne dis pas policière, mais dans sa voiture, un jour, dans le taxi, il y a une passagère qui a laissé un sac avec beaucoup, beaucoup, beaucoup d'argent à l'intérieur. Donc, tout le dilemme est de savoir s'il va garder l'argent pour lui ou s'il va le rapporter à celle qu'il a laissée.
1: Sujet qui avait déjà été traité dans les années 50 dans un film noir qui s'appelait La Tigresse.
0: Oui, mais ça a dû être traité à peu près au même moment. C'est un sujet dans l'air du temps, si on peut dire. Bon, donc, peu importe l'intrigue, ce qui était intéressant, c'est le jeu des acteurs. C'est d'avoir cette vision d'une France moyenne, c'est-à-dire bien se dire que les nombreux spectateurs qui allaient voir Monsieur Taxi ou qui allaient voir L'Auberge du Péché allaient au cinéma pour un cinéma de distraction qui ne prenait pas la tête, mais qui leur permettait de retrouver des personnages qui faisaient partie de leur vie. Tout le monde savait qui était Pauline Carton, tout le monde savait qui était Jeanne Fusier-Gire. Et donc, c'était intéressant de se dire, tiens, qu'est-ce qu'il va faire là? Quel rôle va-t-il jouer? Va-t-il ou va-t-elle jouer? Par exemple, dans Monsieur Taxi, ce qui est tout à fait typique de l'époque, on est dans un milieu français très moyen, pas très riche. Mais on se retrouve autour d'une table.
1: Milieu ouvrier, quand même.
0: Au milieu, oui. Et on mange bien, on picole un peu, on chante à la fin du repas. Mais il y a aussi, parce qu'il faut bien que le spectateur puisse se rincer l'œil, une petite séquence qui se passe dans une maison close. Il y a aussi une séquence qui se passe dans un cabaret. Donc tout ça, c'est le cocktail qu'on pouvait servir dans les salles de cinéma à cette époque et qui marchait très bien. Et je dois dire que même si on n'a pas connu cette époque ou pas de près, ben, ça a un petit charme nostalgique et c'est bien qu'on revoie ces films. Je précise, dernière chose, qu'ils sont tous présentés. On ne la voit pas à l'écran, mais ce qu'elle dit est très bien par Cécile Dubos qui fait des compléments pour ces deux films.
1: Merci, merci beaucoup Pierre. 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

Allez, on va passer à la collection de Jean-Baptiste Torret, Mac My Day. On vous parle à peu près tous les mois des sorties. Donc, travail remarquable que continue Jean-Baptiste Torret en puisant, bien sûr, dans les stocks de studios Canal. Et là, il nous propose un film de Terence Fisher de 1955 qui s'appelle Stolen Assignement. Alors, un petit mot quand même sur Terence Fisher. Il est extrêmement connu des amateurs de cinéma fantastique parce qu'à partir de 1957, au sein du studio britannique La Hammer, il va reprendre les grands thèmes et les grands mythes du cinéma fantastique américain. Dracula, Frankenstein, Le Loup-Garou, tous ces films ont été tournés dans les années 30 hein, à la Universal grâce à un producteur visionnaire aussi qui s'appelait Carl Laemmle et des réalisateurs très importants, Todd Browning ou James Wells, et la firme anglaise décide de les reprendre à leur compte, cette fois-ci en les faisant en couleur et avec un côté beaucoup plus baroque, beaucoup plus sanglant. Et ça va être aussi la découverte de deux acteurs extraordinaires qui vont être les deux piliers du studio, c'est-à-dire Peter Cushing, qui va jouer le rôle du Baron Frankenstein, notamment dans pas mal de films, et de Christopher Lee, qui lui sera mondialement connu dans le rôle du comte Dracula. Mais avant tout ce corpus de films, qui est d'ailleurs très important, hein, ce corpus de films qui démarre en 1957 avec Frankenstein s'est échappé, et qui va durer à peu près jusqu'au début des années 70, puisqu'après, les choses vont changer. Hein. Terence Fisher va livrer un nombre incalculable de films qui ont marqué des générations et des générations de cinéphiles, et ont beaucoup marqué, notamment en France. Rappelez-vous qu'il y a la revue Midi Minuit Fantastique de Michel Caen, il y a Tavernier, il y a beaucoup d'auteurs et de critiques qui vont découvrir tout ce cinéma baroque anglais, avec des films aussi exemplaires que Le Cauchemar de Dracula, Les Chiens de

0: Baskerville, la nuit du loup-garou, enfin, je pourrais en citer tout un nombre, la Gorgogne. Donc, Fischer a eu une vie avant ces films absolument incroyables, et il a même commencé à tourner à la fin de la Seconde Guerre mondiale, à partir de 48-49. Alors, j'ai souvent parlé du cinéma britannique. C'est pas toujours facile d'y voir très clair. Cinéma britannique qui a été maltraité, notamment par la critique française. Mais on s'aperçoit que dans les années 50, il y a eu un vivier important de cinéastes et de films, et notamment de films noirs ou policiers qui ont été tournés. Et d'ailleurs, à ce sujet, sachez que Patrick Brion, ce qui est la voix mythique du cinéma de minuit de France 3, va sortir là, très prochainement, un livre qui va relater tout ça sur le cinéma britannique. Donc, c'est important d'écrire sur le cinéma britannique. Heureusement qu'il y a eu des éclaireurs comme Roland Lacourbe et Raymond Lefebvre qui avaient fait cet excellent ouvrage qui s'appelait « 30 ans de cinéma britannique » qui nous permettent d'y voir plus clair. Alors, Fischer a beaucoup tourné, à peu près une vingtaine de films entre 1948 et 1957. On a eu la chance d'en voir quelques-uns. Moi, je m'en rappelle avoir vu à l'époque sur Le Câble, Le Mystère du Camp 27, film qui parlait bien sûr de soldats britanniques qui étaient dans des camps de prisonniers en Allemagne. On a pu voir aussi Spiceway, Enquête dans l'espace, grâce à Jean-Pierre Dionnet dans le cinéma de quartier, qui était un petit film de science-fiction tout à fait honorable. Et là, Jean-Baptiste Torret nous donne à voir donc ce film noir très très inspiré de ce qui se faisait à Hollywood. On pense bien sûr à La Dame du Vendredi ou à L'Introuvable avec l'acteur Powell dedans, Dick Powell. Puisque en fait, ce film va nous raconter l'histoire de deux journalistes qui travaillent pour une petite feuille de chou londonienne et qui s'occupent plutôt des ragots ou de la jet set londonienne, qui va donc enquêter sur la disparition, et on va vite s'apercevoir, le meurtre d'une femme qui était mariée avec un ancien soldat britannique. À partir de là, plusieurs suspects vont nous être présentés. Est-ce que c'est la tante? Est-ce que c'est le mari? Est-ce que c'est un gitan qui traînait dans les parages? Donc l'histoire va nous mener un petit peu dans cette enquête. Le film dure 1h05, film qu'on devrait toujours montrer dans les écoles de cinéma. Là, on fait des films bien trop longs. Et on voit tout le savoir-faire, bien sûr, déjà de Terence Fisher, qui sur un scénario assez faible, arrive à trouver tout un tas d'idées, d'intrigues, et à nous passionner pour cette enquête menée tambour battant par ces deux journalistes. Donc, ça fait partie des petites curiosités qu'on peut découvrir grâce à Jean-Baptiste Torret en sortant ce film qui est tout à fait sympathique. Alors, un petit peu à l'image de ce que tu viens de dire sur le cinéma français dont tu parlais, là, Pierre, c'est pareil. C'est pas des films qui ont révolutionné l'histoire du cinéma, mais ce sont des films honorables, faits avec un grand savoir-faire, et c'est déjà beaucoup. Et en plus, ça nous permet de mieux comprendre qui était Terence Fisher avant son corpus assez incroyable de films fantastiques baroques. Et puisque j'ai parlé de la Hammer et de cette période importante. Ah oui, à signaler que sur le DVD de Studio Canal, il est présenté par Jean-Baptiste Torret. Présentation de 6 minutes, ultra efficace, comme il sait faire.
1: Crier.

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3: Bonjour à toutes, bonjour à tous. Voici le programme des rencontres littéraires qui nous attendent à la librairie Ombre Blanche en cette belle semaine du mois de mai. Rendez-vous polar et littérature de l'imaginaire ce mardi 26 mai à partir de 18h pour un rendez-vous avec Megan Wallen-Turner, l'écrivaine autrice américaine de fantasy qui viendra présenter la réédition du Roi d'Atholie paru aux éditions Monsieur Toussaint L'Ouverture. Le Roi d'Atholie, c'est le troisième tome de sa saga Le voleur de la reine. Le lendemain, rendez-vous avec une star de la bande dessinée, le guide du mauvais père, c'était lui, c'est Guy Delisle. Et Guy Delisle sera invité à partir de 18h pour une rencontre autour de son adaptation en BD de L'occupation des sols de Jean Echenoz, paru chez Édition Gallimard BD. Rendez-vous le jeudi 28 mai, toujours à 18h, pour une rencontre avec l'auteur Anne F. Garetta, qui viendra présenter DJ, portrait de l'artiste en animal nocturne, paru aux éditions du Mercure de France. Le vendredi 29 mai à 18h, c'est une rencontre philosophie, religion et spiritualité qui nous attend pour une rencontre avec Laetitia Mouze, agrégée et docteur en philosophie, à l'occasion de la parution de Le philosophe qui aimait les histoires, paru aux éditions Les Belles Lettres. Enfin, on termine la semaine par le samedi 30 mai, une rencontre à 11h, c'est le rendez-vous mensuel du Café Psy. Cette fois-ci, deux psychologues sont invités, Camille Jourdan et Sophie Dabad-Gebrael, pour une rencontre coordonnée par Blandine Poney autour du thème « Soigner malgré tout ». Et la semaine se termine par une rencontre américaine, ces rencontres qui sont proposées par l'IPEAT. Cette fois-ci, cette rencontre réunira Marion Gautreau, Emmanuel Pérez Tisserand et Sonia Veroz à l'occasion de la parution de l'ouvrage collectif Forjar México, Tiempos, Identificaciones, Comunidades, paru aux presses universitaires du Midi. Toutes ces rencontres, elles se déroulent dans l'espace rencontres et expositions de la librairie Ombre Blanche, rue Mirepoix. Elles sont en entrée libre, donc n'hésitez pas à venir nombreux et nombreuses, écouter les écrivains, écrivaines, historiens, sociologues, psychologues invités en cette belle semaine. Vous pourrez même leur poser des questions, il y a toujours un temps d'échange avec

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0: Donc là, tu vas nous parler de deux pièces majeures du Diallo italien.
1: Oui, considérées comme majeures, je suis... Je ne suis pas sûr. Alors, ça fait longtemps que je n'ai pas revu d'autres Diallo, effectivement, parce qu'il y a quand même des phares hein, dans ce genre-là. Et le Diallo, effectivement, qui a eu sa grande période, c'est surtout les années 70 en Italie. Mais bon, l'Italie, il y a toujours des. Les gens ont eu des le vent en poupe, puis le déclin. Hein, on pense notamment au Peplum, au Western, Polizietto Tesco, pardon. Et le Diallo, effectivement, qui est né. Le nom vient de romans noirs, hein, qui avaient des couvertures jaunes, d'où son nom Diallo, qui est l'équivalent, on va dire, de la série noire. On est à peu près dans les années, fin des années 20, et qui va évoluer et tout ça. Et on ne connaît pas trop en France, hein, nous. C'est vrai que la littérature est plutôt sur la série noire et tout ça. Et le cinéma va s'emparer de ce genre-là, on va dire ça, en adaptant certains romans, notamment un des films, de Martino, Ton vice est une maison close, dont moi seul ai la clé, qui a un magnifique titre, un de ces cinq Diallo qu'il a réalisé. Et il va évoluer aussi au fait dans la représentation, notamment. Au départ, on est plutôt dans le thriller psychologique. Après, on va y ajouter, dans le cinéma, je parle, hein, le côté érotique, pour arriver à quelque chose de beaucoup plus sanglant, violent, qui donnera naissance, on peut dire, aux slasher, notamment américains. Même si en Italie, avec la baie sanglante, on peut faire le parallèle. Et voilà, donc, et il y a des archétypes, des stéréotypes qu'on retrouve dans tous ces films. C'est qu'il y a un tueur qui reste énigmatique, mystérieux, jusqu'à la révélation finale, on peut dire ça comme ça. C'est un homme souvent masqué, avec des lunettes noires, une cagoule, armé souvent d'une lame, hein, un couteau ou autre chose, ganté bien entendu, et ce sont souvent, voire essentiellement, des femmes qui sont victimes de ces meurtres. Alors on pourrait y voir plein de choses hein, dans ce genre de cinéma, parce qu'il y a à boire et à manger, ça a été pour beaucoup de réalisateurs un lieu d'expérimentation, et si on pense dans les grands metteurs en scène du genre, bah, d'abord il y a Bava, hein, même si la femme qui en savait trop, qui est une espèce de une réadaptation un peu de l'homme qui en savait trop d'une certaine manière, mais très européen, avec un très stylisé, les chefs opérateurs, donc un noir et blanc magnifique. Et puis surtout, il y aura Argento avec L'oiseau plumage de cristal, qui va être un gros succès.
0: Oui, il y a aussi Femmes pour l'assassin.
1: Et Six Femmes pour l'assassin de Bava. Puis,
0: attention.
1: Oui. Et Six Femmes pour l'assassin de Bava, bien sûr. Non, mais c'est Bava.
0: Celui-là, il va vraiment dresser les codes.
1: Les codes,
0: hein.
1: Voilà, dans un style. Et puis Argento, il y aura plus loin aussi graphiquement. Et puis plus tardivement, enfin, même dans la même période, mais plus tard, il y a Fulci, qui est quand même dans le gore.

0: L'inspecteur de police joué par Giancarlo Giannini, acteur toujours vivant, hein, qui a eu une belle carrière en Italie, notamment aussi avec la réalisatrice Lena Wertmüller. Je pense à un film comme Vers un destin insolite sur les flots bleus de l'été, qui est un super film.
1: Sorti chez Carlotta, d'ailleurs.
0: Sur l'histoire d'un couple sur une île qui est formidable, franchement. Et Lena Wertmüller a fait une grande carrière et Giancarlo a beaucoup tourné avec elle. On le verra aussi chez Fassbinder dans Lily Marlène pour ne citer
1: que ces films. Il a fait peut-être beaucoup trop, un peu trop de comédie, un peu loufoque.
0: Oui, mais il a touché à tout, comme beaucoup d'acteurs.
1: Mais c'est vrai que c'est un acteur intéressant.
0: Et il fait un policier qui va enquêter sur ces meurtres-là sordides et c'est peut-être le plus intéressant du film, c'est-à-dire que c'est un personnage qui doute de son métier et qui, suite à ces meurtres violents, a un doute sur sa carrière. Et il est marié avec Stefania Sandrelli, qui a un tout petit rôle. Alors, ce sont les femmes dans ce genre de film, hein, on la part un peu incongrue du cinéma. Et c'est vrai qu'elles sont juste des femmes qui se mettent nues ou qui se font tuer. Elles n'ont pas grand-chose à jouer. Même Stefania Sandrelli, elle fait la femme au foyer, qui a des velléités de remodeler le couple, tout ça. Et lui, il a envie de la protéger. Et c'est jusqu'à la fin, et ce plan final du film où il erre seul dans les rues de Rome, avec un côté très documentaire dans l'approche. Et c'est peut-être le plus intéressant du film, parce qu'après les meurtres en soi, il y a des vérités graphiques dans le montage et tout ça. D'ailleurs, le montage assez haché, d'ailleurs un peu comme un coup de couteau, si je puis dire, voilà, qui est donné, qui est montré. Mais le film, je le trouve un peu répétitif. Ça manque, voilà. C'est tout le problème de ce genre de cinéma quand on en voit beaucoup, et c'est de sortir du lot certains films. Et c'est vrai que quand il y a l'aspect formel qui est très plastique, où l'esthétique domine, c'est là où je pense qu'effectivement Argento Bava était au-dessus du lot, ou même un Fulci. Et là, le film, des fois, alors Paolo Cavara, c'est vrai qu'il avait fait Mondo Cane, il vient du documentaire, des trucs sulfureux, hein, à l'époque, ou Les Négriers, des choses comme ça. C'est des films assez particuliers, qui ont été beaucoup de détracteurs et tout ça. Et on retrouve par moments dans le film, notamment le double titre, La Tarentule à ventre noir. Ce qui est assez étonnant, c'est qu'il y a une image documentaire d'une guêpe, c'est la seule prédateur de cette tarentule qui pique la tarentule et qui se voit mourir. Parce qu'en fait, ça ne fait qu'endormir la tarentule. La guêpe pond les œufs dans le corps de la tarentule et les larves vont se nourrir du corps de l'araignée. Là, bah, le meurtrier, ou pareil, utilise une aiguille pour endormir ses victimes et donc elle se voit mourir. Alors, ça donne des scènes, des ventrations, des choses comme ça. Très courte, hein. On n'est pas dans le film des années 80, on y va frontalement, ou même Fulci quand il fera des meurtres sanglants. Mais en tout cas, voilà, c'est aussi pour ça peut-être que le cinéma était peut-être plus masculin, c'est plus les hommes qui allaient voir ces films-là, je pense, à mon avis. Et d'ailleurs, dans l'aspect semi-érotique, parce qu'on voit qu'on ajoute des scènes, et ça, Sergio Martino dans les bonus l'évoque à demi-mot quand même, que c'était souvent les producteurs aussi qui voulaient, pour des raisons d'exploitation, rajouter ça, parce que ça fait venir du monde, surtout les hommes. Voilà, donc le film est inégal. Torso, il y a plus intéressant. Déjà, le film est écrit par Ernesto Castaldi, qui a écrit énormément de giallo et de films.
1: Oh, une centaine au moins.
0: Voilà, mais il a fait Le Corps et le Fouet, La Dixième Victime dans un tout autre registre, mais très beaucoup dans le cinéma populaire, notamment avec Tonino Valéry, que ce soit Le Dernier Jour de la Colère, ou avec Lenzi, Le Ranzo de la Peur. Il y apparaît dans les bonus, il est très truculent, sans langue de bois. Hein. Il fustige même Tonino Valéry. Argento, je pense qu'il ne l'aime pas trop non plus. C'est assez étrange, parce qu'il est toujours vivant. Et ils pètent le feu, comme Sergio Martino. Et donc c'est très intéressant, les bonus en tout cas. Et ce que je dis intéressant, parce que c'est quelqu'un, je crois, d'assez cultivé, qui avait fait des grandes études à l'université, je crois, notamment dans les arts. Et notamment, ce torso se passe à Pérouse, dans une cité universitaire, avec une université internationale, d'où le nombre d'acteurs de langue à la fois américain, italien, français. Des meurtres pareils vont avoir lieu autour de cette université, dans le milieu. Et le parallèle, c'est qu'il y a ces meurtres sanglants, donc de corps mutilés. Et au début du film, il y a un cours dans l'université sur le Perugia, sur une peinture, un martyr qu'on voit en extase avec des plaies ouvertes. Et donc, il y a tout le professeur d'histoire de l'art qui fait tout une analyse de l'œuvre, en critiquant le Perugia, tout ça. Et je pense qu'il y a un véritable parallèle entre cette peinture, la représentation d'un corps mutilé, et ces femmes mutilées, et de montrer la différence de degré dans ces meurtres-là et dans la façon de représenter un corps mutilé. Donc il y a ça, et puis il y a le film, bon là, il succède les meurtres, à la fois du point de vue de la victime, du point de vue du tueur, c'est une particularité du giallo, c'est-à-dire qu'on est souvent aussi à la place du tueur, hein, qui observe.
1: En caméra subjective.
0: Voilà, et

0: Parfois, on est du côté subjectif de la victime. Et ça aussi. Et puis, là, il y a des petites expérimentations au niveau du montage, notamment. À chaque meurtre, on insère un plan d'une poupée et deux doigts qui rentrent dans les yeux de la poupée. Et donc, ça permettra, au final, de comprendre cette image, qui est l'image des souvenirs du tueur. Voilà. Et toujours, bien sûr, ce que des hommes. Et on voit bien aussi que, quelque part, même si les femmes sont un peu...
1: Ça plaît énormément à Pierre. On la suit tout de suite. Je le vois que ça te plaît.
0: Si les femmes sont un peu objectivées, instrumentalisées, c'est vrai qu'elles sont des victimes, elles sont souvent nues. Les mecs sont quand même montrés comme des personnages jaloux, frustrés, misogynes. Donc, il y a quand même... L'homme n'a pas une belle place tout le temps dans le film. Même si, à la fin de... Comme j'ai dit, Giancarlo Giannini, il erre. Là, c'est Luc Méranda, alors qui est soi-disant la star du film, qui a un tout petit rôle, d'un médecin qui va sauver la dernière future victime, qui est jouée par une actrice, je crois, américaine, Suzy Kendall, qui jouera chez Collinson, chez Freddy Francis, dans L'Oiseau Plumage de Cussal, d'abord. Et puis, ce qui est assez marrant dans ces actrices, c'est pour dire qu'effectivement, c'est plus le côté plastique des actrices qui ont été choisies, parce que dans les deux films, toutes ont joué dans des James Bond Girls. Barbara Boucher qui est dans La Tarentule, Barbara Bach qui jouera L'Espion qui m'aimait, Suzanne Kendall jouera dans Opération Tonnerre, et il y a Claudine Auger dans le premier qui joue aussi dans Opération Tonnerre. Donc on voit bien les choix d'actrices à cette époque-là, comment elles étaient choisies. Il y a Tina Oumont aussi dans Torso, qui a eu une belle carrière cinématographique, qui mourra assez jeune, qui est morte d'ailleurs à Port-Vendres, en France, qui était la fille de Tina Oumont et de Maria Montes, et qui jouera aussi bien chez Comencini, Fellini, dans des films populaires. Maria Schneider.
2: Ah, c'est Maria Schneider.
0: Ouais. Et qui jouera aussi dans deux films de Philippe Garrel. Donc, une carrière assez étrange. Voilà. Donc, voilà, le dernier tiers du film, donc le Torso, qui se passe dans une maison où toutes les autres femmes sont mortes, il reste une femme, et on a un peu de jeu de chat et de souris entre la victime et le prédateur, un peu comme dans Terreur aveugle de Fleischer. D'ailleurs, que Martino et son influence, il dit, pour faire ce film là même si c'est pas Fleischer, Martino. Donc voilà, donc c'est des films, moi je trouve, inégaux, avec parfois des parties pris formelles pas inintéressants, mais c'est pas le haut du panier. Par contre, dans les bonus, alors c'est surtout dans le premier, la Tarentule, c'est Jean-François Roger de la Cinémathèque, un spécialiste du cinéma bis, qui avait des séances à Paris, qui fait une analyse du giallo et de ce film-là, qui revient aussi dans Torso, les explications de la société, de la représentation, en disant ce qui est intéressant, puis ce qui est aussi un peu graveleux et tout ça, mais très intéressant. Et puis surtout, comme je disais, les bonus, il y a Sergio Martino, qui parle de Tarantino, qui met en formidable tout ça, il dit... Il en a fait un peu trop, parce que même lui, Martino, il dit, j'ai fait des choses à la fois aussi pour l'argent. Il exagère un peu, c'est pas les grands films que tout le monde dit, mais il reconnaît aussi les vérités artistiques dans ce cinéma-là. Donc j'ai parlé de Ernesto Gastaldi. Il y a Luc Méranda, qui est toujours vivant, qui parle aussi de sa carrière. Alors, c'est un peu, le film est un peu, le montage est un peu étrange, parce qu'il y a des extraits de films, on ne sait pas ce que c'est. C'est pas toujours cité, donc c'est un peu difficile. Il parle de Tonino Valeri, de Fernando Di Leo, puisqu'il a tourné aussi beaucoup avec ces réalisateurs-là. Il parle, alors je ne sais pas si c'est rétrospectivement, sur les places des femmes, ce que je disais dans le cinéma, qui n'étaient souvent pas considérées. Il y a la fille de Martino aussi qui voulait faire un remake de Torso, étrangement. Voilà. Donc les bonus là sont très intéressants, parce qu'il y a des choses qui sont dites, qui ne cachent rien de l'époque. Donc voilà, et l'analyse de Jean-François Roger est toujours intéressante. Donc voilà, effectivement, tu dis dans les films importants du giallo, moi je sais que ton vice est une vertu, dont moi seul est la clé, je trouvais que c'était plus intéressant, mais je ne l'ai pas vu depuis longtemps, même graphiquement, voilà, ou même La queue du scorpion.
1: Oui, non, parce que c'est quand même des films qui se tiennent quand même.
0: Oui, bien sûr, oui.
1: Parce que moi, pour en avoir vu beaucoup, il y en a qui sont vraiment bâclés, racoleurs, voilà. Donc disons que...
0: Oui,
1: voilà,
0: c'est pour ça que je suis pas sévère, je trouve que les films, surtout Torso, se regardent mieux que le film de Paolo Cavara, je trouve que le Tarantule, même si le trite est assez fort. Il y a eu d'ailleurs beaucoup de noms d'animaux après. On voit comment
1: L'Oiseau Plumage du Cristal a ouvert...
0: Quatre mouches de velours gris. Enfin, ça n'arrêtait pas, mais ça, c'est l'opportunisme.
1: La queue du scorpion.
0: Et d'ailleurs, dans Torso, c'est Carlo Ponti qui est producteur. Carlo Ponti, alors lui, grand... comme Daniel De Laurentiis, grand producteur italien qui est à la fois du cinéma populaire et des grands auteurs. Voilà, il a touché à tout. Donc voilà, deux films passionnants quand même. Très belles éditions, très belles copies. Voilà, donc courez-y.
1: Donc merci Carlotta.
0: Et merci Carlotta. Crier.

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0: Bonsoir, bonsoir, vous êtes sur Radio Radio, voilà, c'est l'heure de Noir Fluo. Ce soir, je prends la place de Johan, donc voilà, petite dédicace à Johan qui est du côté de Caen ce soir. Et on va commencer par un morceau de Miles Davis, dont c'est le centenaire de sa naissance. Voilà, Miles Davis.
1: Oui, il m'a parlé, effectivement.

Donc pour le centenaire de sa naissance, un petit morceau de Miles Davis, comme vous l'avez remarqué, il ne joue pas de trompette sur celui-là. Il fait les claviers, ça s'appelle Whitehead X, sorti sur l'album Get Up With It en 1974. Là, on va enchaîner sur Hack Shamel, un groupe américain qui fait pas vraiment de la musique américaine, et c'est leur dernier album sorti en 2026, il y a deux mois à peu près, je crois, qui s'appelle Spiritually Unemployed.

vient de s'écouter deux morceaux de Akshamel, Malignantly Useless et Nothing Wouldn't Goose Upfield. Voilà, c'est sorti en 2026 et c'est très beau. On va enchaîner maintenant sur une compilation de musique vietnamienne, sortie en 2010, il me semble, je ne sais plus sur quel label. Ça s'appelle Saigon Rock and Soul entre 68 et 74. Voilà, il faisait aussi de la musique à cette époque.

On vient de s'écouter donc deux morceaux de la compilation Saigon Rock and Soul 1968-1974 en pleine période de la guerre. Donc voilà, il faisait de la musique très reposante. C'était Jiaolin le premier et le second c'était Wang Wuan. Voilà, je me risquerai pas à vous traduire ou à vous dire les noms des morceaux. On passe ensuite sur un groupe qui s'appelle Contra State. Voilà, 2026. C'est tout ce que je peux vous dire et je vous dirai les morceaux après.

Donc c'était deux morceaux de Contrastate, My Color Run Through Your Veins and House of Tears, voilà, sorti sur l'album Seven Flies Feeding Inside the Tears of Woman's Eyes, sorti donc en 2026. Là on va continuer sur de la musique un peu plus violente encore, qui s'appelle Life Cutter, voilà, deux morceaux, Hypoxia et Affixia.

Vient de s'écouter deux morceaux de Life Cutter, Hypoxia et Asphyxia, sortis en 2017. Le disque s'appelle Death Crave ou Rave. Voilà. Donc là, on continue avec Actress. Le morceau s'appelle Contagious, le disque Ghettoville en 2014. Et on enchaînera sur Baldy James et Future Wave Disco Fever.

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1: C'était donc un morceau de Buddy James avec Future Wave. Le morceau s'appelle Disco Fever et c'est sorti en 2022. Je finis la session avec un petit blackmail infrastructure. Voilà, et je laisse la place à Luc, aka Garde Forestier.

Bonsoir. Donc, c'est Luc Forest pour Noir Fluo. Je vais vous proposer une heure de son, 13 morceaux, une spéciale Jim Thirlwell, alias, alors pas mal d'alias, mais le plus connu c'est Fetus. Fetus, c'est bientôt 50 ans de carrière, c'est une trentaine d'albums. Allez, en 2-3 mots, avant de passer le premier morceau, c'est un Australien qui s'est fait connaître dans la musique à Londres entre 1978-1983 et qui s'est vite installé à New York. Voilà, au début, il faisait ses albums tout seul, mais vraiment tout seul. Il jouait, il chantait, il composait les textes, la musique, il jouait tous les instruments, comme mixage, les pochettes et tout ça. Puis après, il a fait plein de collaborations. Au début, avec Nick Cave, un autre Australien, avec Lydie Allen et autres. Et là, je commence donc... Voilà, premier morceau, 1980 pour l'enregistrement. Et donc, 1981 pour la sortie.

0: Ouais, donc vous venez d'entendre les deux premiers morceaux de Fetus, OK Freeze Mother, OK FM 1981, et puis là à l'instant, Today I Started Slugging Again, 1983. On enchaîne avec ce morceau un peu connu à l'époque, I'll Meet You in Poland. C'est vraiment un morceau qui l'a fait connaître. Quoi.
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Donc c'était deux morceaux de Fetus à l'époque où ils se faisaient appeler Scrapping Fetus of the Wild. Le premier c'était I'll Meet You in Poland Baby 1984, extrait de l'album All. Et puis le deuxième c'était DI19026 de l'album Nail 1985. Et c'est là qu'on voit le sens de la provocation et de l'humour de Jim Thirlwell. On poursuit.

Oui, donc là, vous voyez qu'on a vraiment un artiste, Jim Starwell, qui est connu pour son éclectisme, son côté touche-à-tout. Il faut dire qu'en bientôt 50 ans de carrière, il a eu le temps d'explorer tout un tas d'univers. Là, on vient d'entendre donc pour les trois derniers morceaux Shingada, extrait en 1988 de l'album Thou. Ensuite, c'était Take It Outside, Good Boy, 1995 de l'album Gash. Et enfin, à l'instant, Grace of God, 2001, l'album Flow, sachant que tous les albums, en fait, portent un titre composé d'uniquement 4 lettres. Allez, on continue, vous allez voir que c'est pas fini pour l'exploration de style qui, jusqu'à présent, il n'avait pas trop exploré.

Donc vous êtes toujours sur Noir Fluo dans le Beast of Fetus, Jim Starwell alias Fetus. Le dernier morceau que vous venez d'entendre, c'était un morceau de 2009 issu de l'album Limb de Caterpillar Kid. Juste avant, c'était I Hate You All de l'album Damp de 2006. Et juste avant encore, à ma connaissance, le seul morceau chanté en français de Fetus, mon Agonie Douce, issu de l'album Love de 2005. Et voilà les trois derniers morceaux pour finir ce Beast of Fetus

Voilà, donc trois morceaux plus récents de Fetus. C'était tout d'abord Here Comes the Rain de l'album High de 2010, puis Pratheism de 2013 de l'album So, qui est enfin Die Alone, qui est annoncé par Fetus lui-même comme son dernier, un extrait de son dernier album 2025, l'album Alt. Voilà. Je vous remercie. Bonne soirée à tout le monde.

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3: 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L'agenda de Radio Radio Plus vous recommande la rétrospective consacrée à Billy Wilder à la Cinémathèque de Toulouse jusqu'au 28 juin. Une rétrospective qui fait partie de la programmation célébrant la réouverture de la Cinémathèque de Toulouse, réouverture au public des salles de cinéma situées rue du Thor, avec l'inauguration d'une nouvelle salle de cinéma de 100 places, qui vient compléter donc l'offre des 200 places de la grande salle. Billy Wilder est donc mis à l'honneur en ce printemps à la Cinémathèque de Toulouse. Né en 1906 en Autriche, il débuta sa carrière de journaliste à Vienne, puis à Berlin. Il a écrit plusieurs scénarios de films muets et parlants pour le studio allemand UFA, notamment Les Hommes le Dimanche, film réalisé par Robert Siodmak en 1929. Il a fui l'Allemagne d'Hitler après l'incendie du Reichstag, s'est installé aux États-Unis après avoir co-réalisé à Paris Mauvaise graine en 1933. Il devient scénariste à Hollywood, souvent en collaboration avec son complice Charles Brackett. On lui doit notamment des scénarios pour Howard Hawks et pour Ernst Lubitsch. Il écrit La huitième femme de Barbe Bleue et Ninotchka, un chef-d'œuvre de pure comédie. En 1942, la Paramount lui confie enfin la réalisation de son scénario Uniforme et jupon court. Jusqu'en 1951, ses films trahissent une noirceur teintée de cynisme. Il réalise alors notamment Assurance sur la mort, chef-d'œuvre de film noir, tourné en 1944, Le Poison, qui montre les ravages de l'alcoolisme et pour lequel il reçoit son premier Oscar en 1945, un film qu'il juge pourtant raté. En 1951, il réalise Le Gouffre aux Chimères, inspiré d'un fait divers, qui exhibe la grande foire commerciale et religieuse orchestrée par l'Amérique autour d'un accident qu'on s'efforce de prolonger au lieu de secourir la victime. Auparavant, il était retourné à Berlin, où il était chargé d'épurer le cinéma allemand à la Libération. Là-bas, il a tourné en 1948 La Scandaleuse de Berlin avec Marlène Dietrich. En 1950, sort Sunset Boulevard, Boulevard du Crépuscule, un chef-d'œuvre qui est une critique cinglante du Hollywood de l'époque. Nous écoutons un extrait de la musique de Boulevard du Crépuscule, composée par Franz Waxmann.

Extrait de la musique de Boulevard du Crépuscule, composée par Franz Waxman, film sorti en 1950. Stalag 17, 2 ans plus tard, inaugure une période au cours de laquelle Billy Wilder s'affirme de plus en plus en tant que producteur de ses films. Son style de moraliste assume alors une misanthropie sur le mode de la satire et de la parodie, tel 7 ans de réflexion, qui ridiculise le mal américain tout en consacrant Marilyn Monroe et sa robe rebelle au-dessus d'une bouche d'aération du métro. Billy Wilder est doué d'un fabuleux sens du rythme et du trait d'esprit. Il enchaîne alors les comédies irrésistibles qui resteront gravées dans l'histoire du cinéma, comme Certains l'aiment chaud, où il retrouve Marilyn Monroe, entre Tony Curtis et Jack Lemmon, travesti en musicienne dans un orchestre de jazz. Même si on a retenu les critiques du cinéaste envers Marilyn Monroe, dont il devait subir les retards, Billy Wilder louait pourtant le talent unique et inégalé de Marilyn pour la comédie et lui reconnaissait une spontanéité jamais observée chez les autres actrices qu'il avait dirigées ou qu'il avait vues travailler. Audrey Hepburn était pour Billy Wilder la seule à surpasser Marilyn Monroe dans ce domaine. Il lui offre 2 merveilleux rôles dans Sabrina en 1954 et Ariane en 1956. Il admirait son charme et sa vivacité, appréciait sa conscience professionnelle et s'émerveillait de son inventivité. Billy Wilder a bien sûr écrit des rôles majeurs aux plus grands artistes de son temps, mais il confessera avoir été bluffé par la performance de Charles Laughton dans Témoin à charge en 1957 et a regretté de ne jamais avoir travaillé avec Cary Grant, son acteur préféré. En 1960, autre chef-d'œuvre, c'est La garçonnière, un film sombre où il s'attaque à l'obsession de la promotion sociale chez les cadres et aborde le problème du suicide. Ce film restera l'une de ses œuvres favorites. Il écrit ensuite le très brillant La vie privée de Sherlock Holmes en 1970, dont il juge le montage saboté, ou encore Fedora en 1978 avec son acteur fétiche William Holden, l'histoire d'une star déchue retirée sur une île grecque. Les films de Billy Wilder sont truffés de personnages obsédés par le sexe et surtout par la réussite, c'est-à-dire par l'appât du gain. Ces derniers films sont tournés vers le passé. Ils sont hantés par la mort et peuplés de scènes macabres, ce qui n'était pas le cas dans ses œuvres antérieures, davantage ancrées dans le présent et l'actualité, notamment 1, 2, 3 en 1961, qui a pour cadre le Berlin de la guerre froide. Je cite Jean-Pierre Coursaudon et Bertrand Tavernier, qui écrivent dans leur livre 50 ans de cinéma américain, « Billy Wilder est un auteur complet. Non seulement il est l'un des très rares réalisateurs à tourner des scénarios originaux, mais il les écrit lui-même, quel que soit son collaborateur. Avec ceux de Mankiewicz, ses dialogues sont les plus brillants du cinéma américain. Ceux de Boulevard du Crépuscule restent insurpassés. » Fin de citation. Boulevard du Crépuscule sera projeté en clôture de la rétrospective Billy Wilder proposée par la Cinémathèque de Toulouse. Ce sera le dimanche 28 juin à 18h. Voici un extrait de la bande originale du film Boulevard du Crépuscule, composé par Franz Waxman.

Musique de Franz Waxman, composée pour le film de Billy Wilder, Boulevard du Crépuscule, à l'affiche de la Cinémathèque de Toulouse, dans le cadre de la rétrospective consacrée à Billy Wilder. Le film sera projeté le samedi 20 mai à 21h et le dimanche 28 juin à 18h en clôture de cette rétrospective. Voici ce qu'écrit François Guérif à propos de Boulevard du Crépuscule. Selon Billy Wilder, Boulevard du Crépuscule est le film le plus sincère qui ait été réalisé sur Hollywood. C'est un mort qui raconte l'histoire d'un jeune scénariste qui rêvait d'avoir une piscine. Il en a une, son cadavre flotte dedans. À travers le personnage interprété par William Holden, Billy Wilder dénonce le mercantilisme du Hollywood moderne qui brise les ambitions créatrices. À travers les personnages interprétés par Gloria Swanson et Eric Von Stroheim, il ne cache pas son respect du Hollywood pionnier, même s'il en reconnaît la mythomanie et le délire de grandeur. À William Holden, qui lui dit qu'elle était très grande, Swanson réplique « Je suis toujours aussi grande, ce sont les films qui sont devenus petits ». Le contraste entre les deux époques, écrit François Guérif dans Télérama, est souligné par le jeu emphatique de Swanson face à celui plus réservé de William Holden. Le sarcasme lutte contre la nostalgie, mais celle-ci triomphe lorsque Wilder, dans un final sublime, demande à Swanson et à Von Stroheim d'être à nouveau ce qu'ils ont été et ne seront jamais plus, une star et un metteur en scène. Voilà pour la critique signée François Guérif dans Télérama à propos de Boulevard du Crépuscule, Sunset Boulevard en VO, film de Billy Wilder projeté dans le cadre de la rétrospective consacrée au cinéaste. Je signalerai les deux dernières projections de Boulevard du Crépuscule à la Cinémathèque de Toulouse, le mercredi 20 mai à 21h et le dimanche 28 juin à 18h en clôture de cette rétrospective. Nous nous quittons avec un nouvel extrait de la musique composée par Franz Waxman pour le film de Billy Wilder, Boulevard du Crépuscule.

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